Billy Crawford, Tracking sur Média. Ensuite, d'en en parle comme prévu. On parle donc du social mask, où voilà pourquoi des fois on se sent épuisé après avoir socialisé. Alors social mask, on le sait au quotidien et très souvent d'ailleurs, nous passons tous d'un rôle à l'autre sans même nous en rendre compte. Employé consciencieux au bureau, ami drôle et détendu le soir, enfant attentionné auprès de ses parents ou encore parent rassurant auprès de ses enfants. Nous adaptons constamment notre façon d'être à notre environnement et ce phénomène porte un nom, le masque social ou social mask. Alors contrairement à ce que l'on pourrait croire, le masque social n'est pas une invention de l'ère numérique ni une conséquence des réseaux sociaux. Dès le XVIIe siècle, William Shakespeare écrivait dans « Comme il vous plaira » que, je cite, « Le monde entier est un théâtre et tous, hommes et femmes, n'en sont que les acteurs ». Plusieurs siècles plus tard, le sociologue Erwin Goffman développera cette idée dans son ouvrage « La mise en scène de la vie quotidienne », décrivant les interactions humaines comme une immense scène sur laquelle chacun joue un rôle adapté à son public. Et cette comparaison avec le théâtre reste particulièrement pertinente aujourd'hui. Dans chaque situation sociale, nous effectuons inconsciemment une sélection. Certaines facettes de notre personnalité sont mises en avant, tandis que d'autres demeurent discrètes. Nous choisissons nos mots, ajustons notre posture, contrôlons

contrôlons nos émotions et modulons nos comportements afin de répondre aux attentes du contexte. Ce n'est pas nécessairement de la manipulation ou de la tromperie, c'est souvent une manière naturelle de favoriser l'harmonie sociale et surtout de faciliter les relations avec les autres. Le masque social joue un rôle important dans notre vie collective. Sans lui, les interactions seraient parfois plus conflictuelles ou plus difficiles. La politesse, la diplomatie, le respect des codes professionnels ou encore la maîtrise de certaines émotions relèvent de cette capacité d'adaptation. En ce sens, le masque social constitue un véritable outil de vie en société, utilisé bien sûr de la meilleure façon possible. Cependant, cette adaptation a aussi son revers lorsque le décalage entre l'image que nous présentons et ce que nous ressentons réellement devient trop important. Le masque peut se transformer en fardeau. Certaines personnes passent leur journée à afficher une confiance qu'elles ne ressentent pas, à sourire malgré leur détresse ou à cacher leur fragilité par peur du jugement. À force de jouer un personnage, elles peuvent éprouver une sensation d'épuisement, comme si chaque interaction exigeait une performance permanente. Les conséquences sur la santé mentale ne sont pas négligeables. Fatigue émotionnelle, stress chronique, anxiété, perte d'estime de soi ou sentiment de ne plus savoir qui l'on est réellement peuvent apparaître lorsque le masque devient omniprésent. Et cette pression est particulièrement visible dans une époque où l'image personnelle occupe une place centrale. Les réseaux sociaux, par exemple, encouragent souvent la mise en scène de versions idéalisées de soi-même. Réussite, bonheur, beauté ou productivité. Et derrière ces vitrines soigneusement construites se cachent pourtant des réalités bien plus nuancées. Et pour autant, faut-il renoncer au masque social? Probablement pas. Un véritable enjeu consiste plutôt à trouver un équilibre entre adaptation, authenticité. Il est normal de ne pas tout montrer à tout le monde et de modifier son comportement selon les circonstances. En revanche, il est essentiel de préserver des espaces où l'on peut être soi-même sans crainte d'être jugé auprès des proches, dans un cadre intime ou simplement dans des moments de solitude et de réflexion. Le masque social n'est donc ni un ennemi ni une illusion totale. Il représente une composante naturelle de la vie humaine, un mécanisme qui facilite les relations et l'intégration sociale, mais il rappelle aussi une vérité fondamentale. Derrière chaque rôle, chaque sourire et chaque apparence existe une personne plus complexe, plus vulnérable et plus authentique. C'est souvent dans la rencontre entre ces deux dimensions, le personnage public et l'individu profond, que se construit le véritable équilibre de notre identité. Voilà ce qu'on pouvait dire donc du social mask, ou plus précisément du masque social. On voit ça un petit peu partout ces derniers temps. Restez avec nous, on se retrouve dans un tout petit moment. Je vous propose Matthew Stone et P-Square pour Positif. Très très belle écoute.

Havana, que sera, sera sur Média. Ensuite, dans En parle, on parle désormais de température idéale dans la chambre pour bien dormir. Alors, toutes les températures ne sont pas bonnes pour profiter d'un endormissement serein et surtout bénéficier d'un sommeil vraiment réparateur. De plus en plus de personnes se plaignent de mal dormir ou d'avoir des difficultés à l'endormissement. Elles ne pensent pas toujours que la température de leur chambre peut faire la différence. Alors, les experts du sommeil recommandent généralement des températures plus fraîches dans la chambre. Cette recommandation s'explique par la nature même de notre corps qui se refroidit pendant notre sommeil. Et si la température est tempérée, fournit moins d'efforts pour se refroidir. Alors pour eux, la température ambiante dans la chambre doit être plus fraîche que la température du corps. On évalue cette température idéale entre 17 et 19 degrés. Les spécialistes rappellent également que la baisse nocturne de notre température corporelle s'effectue principalement via nos mains et nos pieds. Il est donc déconseillé de s'endormir les pieds froids. Le refroidissement du corps marche moins bien. En effet, une chambre trop froide en dehors des températures recommandées met le corps en état de stress, exactement comme pendant les grosses chaleurs, et éloigne également la possibilité de profiter d'un sommeil réparateur. Donc pour bien dormir avant ça, bien s'endormir, déjà quelques éléments sont à prendre en compte. Tout d'abord, il est conseillé de pratiquer une activité physique en journée, de s'exposer à la lumière du jour, idéalement en extérieur. Cette exposition permet à votre horloge interne de se synchroniser sur les moments de la journée, de mieux savoir que le jour est consacré aux activités et la nuit à se reposer. Les spécialistes conseillent aux personnes qui ont du mal à s'endormir et à bien dormir de limiter bien évidemment leur temps d'écran en soirée à cause de la lumière bleue produite par ceci, et même si c'est possible, de s'éloigner des réseaux sociaux et des sources d'informations anxiogènes plusieurs heures avant le coucher. Et des habitudes de vie, des rituels de coucher peuvent permettre également au corps de s'endormir plus facilement. Pour tous et toutes, il est conseillé d'aller se coucher dès l'apparition de signes de fatigue, bâillements, douleurs à la nuque, aux paupières qui se ferment. Voilà, fallait le rappeler, on sait jamais. Restez avec nous, on se retrouve dans un tout petit moment pour la suite dans N'en parle. Je rappelle que dans un instant, nous serons en direct avec une habituée de l'émission, coach Raja Mellouk. Elle est notamment coach spécialisée dans l'accompagnement des adolescents et des adultes. Alors aujourd'hui, on va s'intéresser à un sujet assez intéressant, encore une fois, les désaccords des parents devant les ados. Est-ce que c'est une bonne ou mauvaise idée? Alors, il y a plusieurs écoles. Certains parents pensent que le fait d'expliquer, on va dire, à l'ado, c'est une bonne démarche. D'autres préfèrent le faire un petit peu dans l'intimité pour que l'adolescent ne voit rien et ne sache rien et soit protégé, entre guillemets. Elle nous parlera de tout ça, nous donnera ses petits conseils d'experte et voilà, nous éclairera surtout à ce sujet puisqu'elle sera avec nous dans un tout petit moment. Restez donc avec nous pour ne rien rater de tout ça. En attendant, qui Dieu en parle dit bien sûr, on essaye en tout cas de faire plaisir à tout le monde avec une bonne petite programmation musicale, question de faire plaisir à tous les goûts musicaux, on va dire ça comme ça. Là, c'est un son qui date un petit peu, mais qui fait toujours du bien, qui a fait un grand retour, d'ailleurs un grand petit comeback sur les réseaux sociaux, juste des petits extraits. C'est bien évidemment Foster the People pour Pumped Up Kicks. Excellente écoute, et surtout, restez avec nous pour la suite d'En parle.

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1: Troisième et dernière partie dans N'en parle, bienvenue à vous. Notre ami Youssef nous a rejoint à la réalisation. Alors, dans un tout petit moment, nous serons en direct avec Alajam Lok pour parler de désaccord des parents devant l'ado. Bonne ou mauvaise nouvelle, bonne ou mauvaise idée, restez avec nous. On se retrouve dans un tout petit moment. Natasha Bedingfield pour Unwritten. Très très belle écoute.

0: Comme prévu, suite d'On en parle, nous sommes en direct avec une habituée de l'émission Coach Raja Mellouk. Elle est notamment coach spécialisée dans l'accompagnement des adolescents, mais également des adultes. Aujourd'hui, on va parler des désaccords des parents devant l'adolescent. Est-ce que c'est une bonne ou mauvaise idée? Raja Mellouk, bonjour.
1: Bonjour Karima, comment vas-tu? Tout le monde va bien?
0: Alhamdoulilah, tout le monde va bien, j'espère que toi aussi tu vas bien, un plaisir.
1: Oui, très bien, je viens de rentrer de vacances.
0: Alhamdoulilah,
1: tous les parents, j'ai été pour la graduation de mon fils.
0: Ah, félicitations.
1: Donc, merci beaucoup.
0: Félicitations.
1: Et surtout quand il s'agit de Harvard, donc ça fait plaisir.
0: C'est excellent, tabarakallah, vraiment bravo, félicitations. Pour ton
1: beaucoup.
0: Fils
1: Merci
0: et puis voilà, une bonne continuation pour la suite. On va parler justement d'adolescents et plus précisément on en a parlé un petit peu, désaccord des parents devant l'adolescent. Il y a plusieurs écoles, il y en a qui disent que voilà, il faut, on va pas dire impliquer mais expliquer à l'adolescent, il y en a qui disent non, il ne faut pas le faire, etc. Bref, déjà pour contextualiser, quand les parents ne sont pas d'accord devant l'adolescent, qu'est-ce qui se passe vraiment, concrètement, on va dire, peut-être dans la tête de l'adolescent?
1: Alors, on va déjà planter le décor, on va dire. Alors, on imagine des parents avec leur enfant. Alors, il y a un des parents qui vient de reprendre son ado parce qu'il a laissé sa chambre, voilà, surtout la maman, elle va dire, il a laissé sa chambre dans un état de chantier. Et là, le conjoint ou la conjointe se retourne vers le c'est-à-dire le premier parent, et il dit, on va le laisser, c'est normal à cet âge. Donc, c'est un silence qui devient gênant, et il y a une tension qui s'installe, et ce qui se passe pour l'ado, c'est que voilà, l'ado, il regarde les uns et les autres, donc avec un petit sourire, et à ce moment-là, on le reconnaît tous, donc oui, est-ce qu'on sait vraiment ce qu'il fait, ce qui se passe dans sa tête, dans la relation du couple, là, il y a une autre problématique qui s'installe, et c'est ça le hic. Alors, la réponse beaucoup à ta question, c'est que l'adolescent est en plein construction identitaire, donc il cherche activement des zones de liberté, donc c'est tout à fait normal. Il cherche leur liberté, il cherche les failles dans le système. Ce n'est pas de la malveillance, c'est sa mission développementale, comment dire. Voilà, et c'est comme ça que ça se passe dans sa tête. Donc quand il voit une fissure entre les deux parents, il fait comme l'eau, donc il coule. Et exactement.

0: Donc, on va imaginer aussi, par exemple, je pars toujours sur les métaphores, le filet de pêche, c'est-à-dire qu'on va imaginer que vous pêchez en binôme, avec un grand filet. Donc, si vous tirez chacun dans une direction différente, le poisson, qu'est-ce qu'il va faire?
1: Ben, il va s'enfuir.
0: Il ne passe pas, voilà, il ne passe pas. Il ne passe pas entre les mailles. Et donc, il passe carrément dans le trou et que vous avez créé entre vous deux. Ouais. Donc, l'ado, c'est le poisson malin.
1: Il esquive.
0: Et bien sûr, bah, c'est ce qui, en fait, ce que ça peut, ça produit concrètement chez l'ado, c'est de l'angoisse masquée derrière le sourire. Donc il sait pas où il va, il sait pas est-ce qu'il doit aller vers le parent qui vraiment qui donne des règles ou qui met des limites ou le parent qui est plutôt cool. Donc il n'a pas de cadre stable pour tester ses limites et il se retrouve arbitre d'un match qu'il ne voulait pas jouer aussi.
1: Il se retrouve au milieu.
0: Par contre, les parents, eux, chacun se sent discrédité, c'est-à-dire on va leur voir trahi. Imaginez, c'est-à-dire là, ça devient des clans. Il y a deux contre un.
1: Exact.
0: Donc le désaccord éducatif devient un désaccord de couple. Plus l'ado n'est plus concerné, la pièce change de sujet sans prévenir. Là, on devient, c'est un problème de couple plutôt qu'un.
1: Le problème de base, entre guillemets, qu'on avait avec l'adolescent. Et justement, on fait quoi? C'est quoi le mode d'emploi? Est-ce qu'on doit toujours avoir, on va dire, la même opinion? Ou il y a une bonne façon de se montrer en désaccord? Parce que voilà, c'est la vie aussi. Le but, c'est pas vraiment de faire comme si tout était tout beau, tout rose. C'est normal qu'il y ait des désaccords, etc. Mais comment, justement, est-ce que les parents peuvent intégrer ça ou le montrer de la meilleure façon possible?
0: Alors, si on revient au fait de splitting, c'est-à-dire une division parentale, déjà on comprend qu'on ne doit pas aller vers une division parentale.
1: Ouais.
0: Deuxièmement, c'est que le cerveau de l'adolescent, c'est un cortex qui est préfrontal immature jusqu'à 25 ans. Donc on a toujours l'impression que dès qu'il a 16 ans, c'est bon. Non, c'est jusqu'à 25 ans. Sécurité affective, c'est-à-dire que là, il a besoin d'un cadre stable.
1: Ouais.
0: Là, ce qui est destructeur, c'est que devant l'ado, sur le vif, donc dans le feu de la tension, là où il y a un débat, chacun défend sa position.
1: D'accord.
0: Donc là, il ne faut pas. L'ado devient le terrain de jeu de conflit. Donc, c'est toi qui lui as dit, c'est toi qui lui as dit. Ce qui est constructeur, plutôt, c'est de montrer qu'on peut ne pas être d'accord.
1: D'accord.
0: Et se respecter. C'est-à-dire débattre ensemble, puis parler à l'ado d'une seule voix. C'est-à-dire à ce moment-là, quand il y a deux personnes qui vont débattre, ils vont se mettre d'accord sur un.
1: Ouais.
0: Donc chacun va argumenter, et donc là, ça va aller dans un seul sens. Et après, à ce moment-là, on revient vers l'ado.
1: Donc une bonne communication.
0: On est en désaccord. Une bonne communication, c'est tout à fait normal. C'est-à-dire le côté argumentaire, ça veut dire que si moi je trouve que j'ai raison, que j'ai envie de débattre, ben je vais argumenter et je vais essayer de vous convaincre. Et pas pour avoir raison, non. C'est par rapport à ma vision, ma perception de la chose.
1: Exact.
0: Et donc on va en parler, donc on va en parler entre nous. Donc, quand il y a un débat, c'est qu'on dit, on va en parler entre nous. C'est pas qu'on est d'accord entre nous et on va tirer. Bien sûr, l'ado, il va aller vers le parent qui lui convient.
1: Bien sûr.
0: Donc, ou carrément, il va aller vers le parent dont il a peur. Il a peur des conséquences. Donc, ce qu'il va faire, c'est que ce qu'il faut faire plutôt, c'est que en parler entre nous, on va lui dire, on va en parler entre nous et on revient vers toi.
1: D'accord. Comme un petit débrief. Donc,
0: et voilà, il n'y a ni victoire, ni défaite. Il y a juste une suspension du match. Stop.
1: En attendant de trouver un terrain d'entente, un accord commun.
0: Exactement. Et en plus, l'ado, il va apprendre que les décisions importantes se prennent en délibération.
1: Ouais.
0: Pas à chaud. Pas sous tension. Donc là, on va y aller. c'est-à-dire en tant que juge de délibération. Là, par exemple, quand on parle des juges, c'est-à-dire quand vous avez deux juges qui se disputent à voix haute sur la culpabilité de l'accusé devant lui,

0: ben, le verdict perdrait toute autorité. C'est les parents, ça y est, il n'y a plus de...
1: Exactement.
0: Il n'y a plus de juge.
1: Ouais. Et aucune et crédibilité aussi.
0: Il n'y a aucune crédibilité. Ouais. Donc la délibération se fait en chambre de conseil. À huis clos. Voilà.
1: Et justement...
0: Donc, la nuance importante à valoriser, c'est qu'on montrait un désaccord sain.
1: Exactement.
0: Avec un respect, sans blessure, peut-être un cadeau. L'ado voit que deux personnes qui s'aiment peuvent ne pas penser pareil et trouver un terrain commun.
1: Et ça, c'est important.
0: C'est un modèle de relation.
1: Exactement,
0: c'est très important.
1: C'est très important qu'il ait l'occasion de voir ça, parce qu'en disant, on apprend vite que voilà, la vie, les anciennes générations, des fois, évitaient tout désaccord devant les enfants. Devant les enfants, tout était beau, tout rose, etc. Mais en intimité, on va dire, c'était vraiment l'explosion. Et ça, c'est pas forcément une bonne idée, parce qu'il y a après le choc, des fois, il y a des parents qui ont divorcé après des années où tout semblait se passer bien. Donc, c'est important aussi d'intégrer de façon malsaine, mais voilà, qu'il soit au courant que la vie, il y a des désaccords, mais toujours dans la bienveillance, dans la communication non violente également, et voilà, l'échange, délibération et tout ça, c'est important pour son apprentissage et son épanouissement par la suite.
0: Alors, j'ai apprécié le post sur Instagram il y a 2 jours, d'une femme qui doit être égyptienne ou lahada, qui parlait du fait qu'un enfant, surtout les garçons, ils sont avec leur mère jusqu'à l'âge de 12 ans. Et à 12 ans, et elle a tout à fait, je suis tout à fait d'accord avec elle, à 12 ans, il doit être pris en charge par son père. C'est la modélisation relationnelle. Il va lui montrer comment il va se comporter, comment il achète les légumes, comment il fait son sport, comment il, quand il regarde les infos, ils vont débattre, quand ils sont, ils veulent parler d'un sujet, du sujet politique, sujet qu'ils veulent.
1: Ouais.
0: Mais tout simplement, c'est de dire, voilà, à un moment donné, la modélisation relationnelle, c'est ce que l'ado observe
1: exact.
0: Et copie. Le blablabla, il rentre d'une oreille, il sort d'une autre de l'autre.
1: Ça n'a pas d'impact.
0: Là, c'est une sorte de clonage de pensée, tu vois, ça, c'est une sorte de clonage, tout simplement. Et le fait que c'est un modèle qu'il portera toute sa vie.
1: Exactement.
0: Donc le problème n'est pas le désaccord en soi, c'est la mise en scène et la résolution. Quand il va voir, ses parents, ok, ils ne sont pas d'accord, très bien, ils vont en parler, ils vont débattre, et puis par la suite, ils vont aller vers une décision. Donc là, c'est la résolution, ça vient, d'ailleurs, je le dis toujours, la résolution, c'est la résolution. Donc, il ne faut pas aller dans des résolutions, juste dire, alors là, à partir d'aujourd'hui, je vais faire. Non, ça doit être tous les jours. D'ailleurs, les ados, ils prennent beaucoup leurs parents en modèle.
1: Bien sûr. Et dès le plus jeune âge, justement. Qu'est-ce que certains désaccords, dans la continuité de ce qu'on vient de se dire là à l'instant, est-ce qu'il y a des désaccords, on va dire, entre parents qui peuvent aider l'adolescent, justement, encore une fois, dans son épanouissement et son bien-être général?
0: Alors, bien sûr, les désaccords, ce qu'on appelle l'altérité, c'est deux personnes proches peuvent penser différemment. Et c'est normal, pas menaçant. Après, il y a la négociation. On peut trouver un terrain commun sans que l'un écrase l'autre. Donc, posture du partenaire, voilà.
1: Binôme, comme tu l'as si bien dit.
0: Et voilà, et c'est la confiance. On va rendre l'ado autonome, on va avoir confiance, c'est-à-dire voilà, on s'est mis d'accord, il y a une négociation qui se fait, il y a un contrat qui se fait. Et puis il y a la résilience, c'est-à-dire un conflit ne détruit pas la relation, c'est le lien. Le lien tient même sous tension, c'est-à-dire c'est rassurant de dire voilà, c'est pas parce qu'on n'a pas été d'accord au début que c'est fini, non, on n'a pas été d'accord, c'est cool, mais le lien il reste toujours.
1: Ouais.
0: Donc voilà, c'est une corde, voilà, c'est toujours la métaphore, une corde à un seul brin, c'est-à-dire c'est fragile.
1: Ouais.
0: Mais une corde à deux bras qui s'enroule dans le même sens, ça résiste. Donc là, ça résiste, on est là, on se tient, la corde elle est bien solide. Donc ça part de direction opposée, mais la corde se défait. Donc, elle peut se défaire. Et l'éducation, en fait, c'est deux brins qui s'enroulent ensemble.
1: Ouais. Ensemble, duo.
0: Duo, c'est-à-dire, soit on va prendre la bonne décision, soit on va prendre la mauvaise décision, mais en même temps, on va aller, c'est-à-dire,
1: on la prend ensemble, qu'elle soit bonne ou mauvaise. Ouais. C'est ça.
0: C'est exactement. C'est pas. Après, on entend beaucoup les enfants dire ah c'est Voldemort, tu vois. Ouais. Non, des choses comme ça, il faut pas. Il y a pas le garçon c'est sa mère et la fille c'est son père. Oui, effectivement, ouais. c'est il y a des relations qui sont incroyables comme ça. Mais en
1: mais
0: même temps,
1: que.
0: Il faut. Il n'y a pas que. Donc, l'apprentissage, en prendre en observant, c'est-à-dire, on va aller, c'est-à-dire, des études en psychologie familiale montrent que ce qui fragilise le plus l'ado, ce n'est pas le désaccord parental en soi. C'est le conflit chronique non résolu.
1: C'est là que c'est donc, ça qui laisse des traces, ouais.
0: Ah ouais, c'est clair, un désaccord qui est ponctuel, c'est pas grave, qui est géré, c'est cool. Suivi d'une décision cohérente, alors l'ado s'en sort bien.
1: Ouais.
0: Ce qui l'abîme, c'est l'ambiance de guerre froide. Après,
1: ça, c'est horrible, ouais. C'est vrai.
0: Qui est permanent, dure, ouais. qui se répète. Voilà.
1: C'est ça.
0: Et après, bon, l'apprentissage, bien sûr, apprendre en observant. C'est-à-dire, on doit être le modèle pour nos enfants. Le conflit chronique versus conflit ponctuel résolu, donc on y est. Et l'intelligence relationnelle, c'est des compétences qui se transmettent.
1: Exact. En tout cas, Raja Mlouk, toujours un plaisir de discuter avec toi.
0: Merci,
1: on ne sent pas le temps passer. on se dit à très vite, Inch'Allah, pour
0: merci,
1: un autre sujet.
0: Inch'Allah, avec plaisir. À très bientôt.
1: À très bientôt,
0: merci,
1: Raja. Au revoir. Restez avec nous avant de vous quitter. Allez, on va faire un petit retour en arrière avec Aqua pour Barbie Girl. Très très belle écoute.
2: Hi, Barbie.
3: Hi.

Excellente suite des programmes à l'écoute de Média. Merci à notre ami Youssef qui nous a rejoint à la réalisation. Et je vous retrouve demain à partir de 10h du matin en marocaine pour en parler. D'ici là, l'artiste Carolina Mafiosa. Excellent.

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1: Ravi de vous retrouver sur Média 1 et c'est avec un énorme plaisir que je vous retrouve pour On Fusionne pendant une petite heure. Eh bien, nous allons vous accompagner en musique, en vibration, en coup de cœur. Notre ami Hamza à la réalisation. Et on commence en douceur avec Saint Levent, featuring avec Fares Sokal pour cette pop acidulée de You Love Me. Juste après, l'Arabi Imgren et Zakaria Al-Ghafouli pour Il Hawa Sawa. Bonne écoute à tous et à tout de suite sur Média.

Irlène et Zakaria Al-Rafouli pour Phil Hawa Sawa. Restez avec nous sur Média en Fusion, ça se poursuit toujours en musique avec à la basse DJ Sacha Alexander Polko pour ce superbe mashup chez Abby. Fusion, Aïta, Electro et juste après, Halimi.

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Hey News Free avec Win, DJ Sacha. Restez avec nous sur Médien. Tout de suite dans Fusion, Chérine Abdelwahab avec Sabri Khalil façon remix. Et juste après, du Chabi Purju, Hatim Amouri, Yassakun façon 2.0. Très bonne écoute à tous et à tout de suite.

vie pure jus revisité avec ses points de modernité un peu électro-dance sur les bords. C'est donc Hatim Amour avec Ya Sakin. Tout de suite un classique Abdelkader Yabou Alam façon remix vintage électro. Très très bonne écoute à tous et à tout de suite sur Média, et on se retrouve dans un instant pour la deuxième partie de On Fusionne bien sûr.

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1: Et c'est avec un énorme plaisir que je vous retrouve sur Média pour On Fusionne. C'est avec un énorme plaisir qu'on attaque avec vous la deuxième partie. On commence avec Shama et Eljo avec cette version à eux de La Eloi. Et juste après, Nour Kamar, Hiya, très joli cover de Haja. Alhamdoui, beaucoup de douceur, de féminité, un petit grain pop également. Très bonne écoute à tous et à tout de suite.

Nour Kamar avec Hiya Hiya, superbe reprise de l'Hajja Alhamdawiya. Restez avec nous tout de suite, Batman Prod, grand amoureux du Shabi, sous toutes ses coutures d'électro également, Daoudi Qlieb Wahed. Et juste après, superbe remix Tropical House, un peu sur les bords de l'Alarqiya. On écoute et on se retrouve dans quelques instants, toujours sur Média.

0: Darba Darba en featuring avec Badr Wabi. On arrive à la fin d'En Fusion. En tout cas, merci d'avoir été avec nous. Merci également à notre ami Hamza, la réalisation. Tout de suite, l'Alarqia façon remix Tropical House. C'est juste après Omeima Bazia, si on a le temps, pour Bab Roh. Très joli mashup. Hassad, c'est avec Amina Zimani, c'est ça?
1: Oui.
0: Qui est là en régie. Très bonne écoute à tous. Très bon début de soirée à vous. Et à demain, bien sûr, sans faute.

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1: Hyper content de vous retrouver évidemment à travers cette antenne Medi 1 avec votre émission quotidienne du lundi au vendredi de 14h30 à 15h30, évidemment Live Summer pour vous accompagner. Une heure de bon son, une heure de good vibes, une heure de détente sur Medi 1. Une première partie dédiée à la musique comme vous avez eh bien l'habitude. Des good vibes, il y aura du Alonso, du Future, du Yana Kamora, du Benny Adam, du L'Artiste, du Beau Monde, autrement d'une très très belle programmation que je vous ai préparée rien que pour vous, chers amis. Puis en seconde partie d'émission, je serai très très content d'accueillir en studio eh bien Nabil Samni et Tariq Yacoubi qui font Paris-Casablanca en vélo, chers amis. Et ceci pour la bonne cause, une cagnotte pour récolter de l'argent pour les orphelins. C'est juste magnifique et on fera eh bien toute la discussion avec eux ici à Tanger. Évidemment, on avait fait un petit call, ils étaient au milieu de la France à ce moment-là il y a quelques jours pour suivre leur parcours. Ils vont tout nous dire également sur leur galère, sur un peu comment ils voient, comment ils vivent cette aventure juste exceptionnelle. Ça sera en seconde partie d'émission.

Évidemment, chers amis, place à la musique, place à du bon son. Tout de suite, on écoute Je t'aime de Jul pour démarrer cette émission. Vous êtes dans Live Summer, place à la détente sur Média.

0: un son qu'on vous balance toujours dans Live Summer, chers amis, toujours sur Medien, évidemment. Place à notre chronique actu qui buzz.
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0: Chers amis, mauvais liner, mais c'est pas grave, c'est les joies du direct, chers amis, on continue, on est ensemble, et surtout, ce que je voulais, eh bien, vous partager, c'est évidemment cette demi-finale qui s'est jouée hier. Il y a des équipes qui gagnent des matchs, tout simplement, et il y a des équipes qui écrivent des légendes. Hier soir, à Atlanta, l'Argentine a renversé l'Angleterre 2-1 en demi-finale, et franchement, on a tous vieilli de 10 ans dans les 10 dernières minutes. Le film de la soirée, je vous le donne, chers amis. Anthony Gordon ouvre le score à la 55e minute. L'Argentine est dos au mur. Encore une nouvelle fois, elle pousse. Elle marque un but, surtout à Pickford, qui est juste impérial durant toute la rencontre. McAllister trouve même le poteau juste avant de marquer. Et puis à la 85e minute, c'est Enzo Fernandez qui égalise d'une frappe lointaine servie par qui ? Par monsieur Lionel Messi, évidemment. Qui d'autre ? Dans le temps additionnel, centre millimétré de qui d'autre ? Eh bien, Lionel Messi, encore une fois, tête de Lautaro Martinez, à bout portant 2-1, rideau, stade en fusion. Chers amis, en l'espace de, tout simplement, à peu près 7-8 minutes, l'Argentine repasse devant au score et il ne reste que plus que quelques minutes. Et là, c'est exactement que ça devient dingue. Sur les 19 buts argentins dans ce mondial, 8 ont été marqués après la 85e minute. 8, chers amis, cette équipe a transformé le Money Time en discipline olympique. L'équipe a titré notamment ce matin les Immortels. Et pour une fois, personne ne trouve ça exagéré. Messi, lui, il a 39 ans. 2 passes décisives dans une demi-finale de Coupe du Monde. Son sélectionneur Scaloni a eu la phrase de la nuit dans les 20 dernières minutes. Messi jouait comme s'il était dans son jardin. Et oui, et après le match, la Pulga a réglé ses comptes avec les sceptiques face aux soupçons de favoritisme de la FIFA. Il a rappelé que personne n'a rien offert à cette équipe, que tout avait été gagné sur le terrain. Côté anglais, eh bien, c'est tout simplement la douleur. Tuchel avait fait entrer 2 défenseurs dès la 72e pour tenir le score. Le coaching de la peur qui punit Cash. Et maintenant, dimanche, finale Argentine-Espagne avec un enjeu historique. Personne n'a conservé son titre mondial depuis le Brésil de Pelé en 1958 et 1962. Et petit lot de consolation pour les Français notamment et ces Anglais forcément. Et bien samedi soir, petite finale France-Angleterre. Alors la question du jour, chers auditeurs, Messi qui soulève une deuxième Coupe du Monde d'affilée à 39 ans, on est d'accord que le débat du GOAT il est définitivement clos, je l'espère. Pour vous, en tout cas pour nous, ça commence. On commence à avoir tout simplement une réponse avec ces performances juste incroyables, grotesques même de Lionel Messi. On continue en musique, chers amis. On continue dans Live Summer, évidemment, avec un son qui fait déjà partie de vos playlists de l'été, je suppose. C'est le morceau Ella de Benny Adam et l'artiste qu'on écoute tout de suite sur Medien.

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Le morceau Shippy qui voit une très très belle collaboration entre Paris et London, entre Aya Nakamura et Skepta, toujours Live Summer qui vous accompagne, chers amis. Toujours Live Summer, évidemment, toujours Medien qui vous accompagne, chers amis, en musique sur cette première partie d'émission. Petit rappel pour cette seconde partie qui vous attend juste après le flash d'information de 15h. Nous serons en compagnie de Nabil Samni et Tariq Yacoubi, chers amis. C'est tout simplement les deux personnes au grand cœur, ou peut-être les deux fous aussi, on peut les voir dans ce sens-là, qui font Paris-Casablanca en vélo, chers amis. Pas de vélo électrique, hein, c'est vélo à pédale classique, montée, descente, la France, les Espagne, et puis ils arrivent évidemment au Maroc et sur Tanger. On va les accueillir en studio tout à l'heure pour qu'ils nous racontent un peu cette épopée, cette aventure, et surtout la bonne cause qu'il y a derrière. Il y a une cagnotte qu'il faut absolument remplir, une cagnotte de 30 000 euros qu'il faut remplir pour les jeunes enfants orphelins qui peuvent justement en bénéficier, chers amis. Et oui, on en parle en seconde partie d'émission, en attendant du son et surtout du bon son, chers amis. 18 carats, le morceau de Alonso et RN Boy tout de suite et maintenant sur Métiers.

accompagne bien sûr, et toujours Live Summer qui vous accompagne, chers amis. C'était eh bien Game Time, un son de Future et Tyla qu'on retrouve sur la playlist de cette Coupe du Monde 2026 qui se joue au Canada, aux États-Unis et au Mexique, chers amis. Un dernier morceau pour vous accompagner directement vers votre flash d'information. On va s'écouter Daylight de Biz and Honey en compagnie de Al Xapo, chers amis. On se retrouve en seconde partie, ne surtout pas louper, avec nos amis Namil Samni et Tariq Yacoubi pour ce merveilleux parcours entre Paris et Casablanca en vélo. Et tout ça, ça sera en seconde partie d'émission. Tout de suite, Daylight, Biz and Honey, Al Xapo sur Medir.

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1: De retour sur Médien, évidemment toujours Live Summer qui vous accompagne en cet après-midi et surtout cette seconde partie qu'on entame avec bien des invités. Vous connaissez eh bien l'émission, vous avez l'habitude que eh bien cette deuxième partie est consacrée à nos invités qu'on a en studio et surtout que j'ai le plaisir d'accueillir à Tanger, c'est même plus dans nos studios parce que si vous vous rappelez, on était en compagnie il y a à peu près une dizaine de jours avec Nabil Samni et Tariq Yacoubi sur eh bien un trajet Paris-Casablanca pour la bonne cause en vélo, incroyable, des milliers de kilomètres. Et là, vous êtes aujourd'hui avec nous à Tanger. Alors, première question, comment ça va ?
2: Officiel ou pas officiel ?
1: Les deux, il me faut okay. Les deux.
2: Ouais, ça va, les quadris vont mal, mais le mental, ça va. Il y a une espèce de soulagement hier quand on est en descendant du bateau. Je sais pas comment dire, c'est un ressenti, je pense, que ne peuvent ressentir que les personnes qui ont déjà fait ce trajet-là auparavant. C'est, tu descends du bateau avec le vélo. Enfin, là, en l'occurrence, en vélo, c'était la première fois, mais un espèce de soulagement, de relâchement, et puis le sentiment d'être arrivé, même si on n'a pas encore terminé.
1: C'est un sentiment que beaucoup de gens connaissent, mais ouais. Que, en fait, finalement, ne connaissent pas tellement. Vous faites le trajet en vélo au Paris-Casablanca, c'est pour la bonne cause. Exactement. Avant qu'on rentre dans les détails de ce parcours juste incroyable, qui n'est pas terminé d'ailleurs, parce que vous allez jusqu'à Casablanca. Pourquoi ? Comment ? Expliquez-moi tout en détail, je veux savoir tout, même les miettes, je veux savoir okay. De quoi on avait un peu parcouru ces questions-là, exact. Évidemment, la première fois. Mais pour celles et ceux qui ont raté cette première interview, déjà, elle est disponible.
2: Elle est légendaire,
1: déjà, premièrement. Elle est disponible sur vos réseaux sociaux, elle est disponible sur les réseaux sociaux de Médien également. Mais vous partez pour la bonne cause. Il n'y a pas justement seulement ce moteur-là. Vous êtes marocain. Exactement. Je tiens évidemment à le préciser. Absolument. Et ce parcours-là, vous le faisiez avec notamment vos parents.
2: Exactement. Exactement. Bah, pour faire l'exégèse de la situation, il s'avère que Tariq et moi-même avons perdu nos parents et tous les deux d'un cancer du poumon. Chose que je ne savais pas avant de proposer le projet à Tariq. Donc, pour faire un peu la petite histoire, quand mon père est arrivé en 73 mmh. en France, il avait toujours cette idée, ce grand rêve d'un jour pouvoir revenir au Maroc, Inch'Allah. Et donc, il a fait sa vie en France, il a épousé ma mère, il a élevé les enfants, bref, enfin, situation de basique, sauf que malheureusement, la maladie l'a rattrapé un peu plus tôt que, enfin, à son heure, et son retour s'est fait froid dans une soute. Donc, symboliquement, je me suis dit qu'un jour, j'allais faire le chemin inverse, donc retourner de Paris à Casablanca, et non pas pour aller chercher des jours meilleurs comme a pu le faire mon père, comme des milliers de parents, notamment comme le père de Tariq il y a de ça 50 ans, mais dans le but de pouvoir redonner un smiley à ceux qui n'en ont pas. Donc pouvoir faire ce chemin-là et faire profiter des orphelins. Et donc en ayant cette idée-là, j'ai appelé Tariq qui tout naturellement a dit oui. Et d'ailleurs, sur le coup, je ne savais même pas que son père était parti exactement de la même maladie que mon père.
1: Incroyable.
2: Et subhanallah, il y a eu énormément de similitudes dans nos histoires, dans plein de choses que qui serait trop long de raconter ici, mais il y a énormément de points communs. Et donc, et c'est comme ça que s'est fait le... Enfin, cette idée entre l'idée et le passage à l'action, je crois qu'il y a eu un peu plus de 15 jours.
1: Ouais. Et autour de cette initiative, il y a bien sûr Dignité Internationale.
2: Exactement, Dignité. Oui, parce que quand... exactement, Dignité Internationale, c'est même un gros acteur. C'est le gros acteur. Avant de pouvoir venir au Maroc, on s'est dit, on veut pouvoir faire en sorte que ce trajet-là puisse financer les études d'orphelins.
1: Tariq, ouais. Une autre question. Vous êtes coach sportif, c'est notamment votre activité à Marrakech. Est-ce qu'il y a une préparation autour de cette épopée à vélo ?
3: Alors, comme on a pu le dire, malheureusement, on n'a pas vraiment préparé ça, parce que ça s'est fait vraiment deux semaines.
1: Mais vous êtes un peu plus préparé que Nabil, je pense.
3: Personnellement, je suis relativement préparé. Je suis dans le domaine, je suis très sportif depuis là où mes souvenirs les plus lointains reposent. J'ai toujours été dans le sport. Par contre, on n'est pas cycliste.
1: Oui.
3: C'est un domaine bien particulier.
2: Ouais, c'est un sport à part.
3: C'est assez particulier. Donc, il fallait quand même. Se donner. Donc moi, personnellement, vu que je suis dans le milieu du sport, ça va. Je suis très impressionné par Nabil qui a un mental, mais vraiment à toute épreuve, mais vraiment, vraiment. Il y a plusieurs fois où je me suis dit, ok, D'accord, là il est, il lâche pas le steak quoi.
1: Donc, justement, en parlant de mental, à quel moment justement ce mental prend le dessus sur le corps, sur l'aspect physique? Parce que j'ai suivi évidemment, votre périple et je continuerai de suivre sur vos réseaux sociaux. Vous faites une sorte de capsule par jour pour montrer un peu
3: l'update.
1: Ça c'est juste génial. Continuez à le faire de toute façon. Super. C'est vraiment excellent pour suivre un peu vos trucs. Et on voit beaucoup de galères. Beaucoup de pneus, de crevaisons de pneus.
2: C'est incroyable. En vérité, c'est une question magnifique, Sofiane, que vous nous posez là. En vrai, je pense qu'on pourrait résumer ça en disant le sens que l'on donne aux événements est plus important que l'événement lui-même. C'est-à-dire que dans chaque chose qui nous arrive, on a deux cas de figure. Soit on le met sur notre dos et ah, on n'a pas eu de chance, ah, mais c'est pas ce qu'on a eu. Et puis à un moment donné, ben, scoliose, parce que le dos n'a pas vocation à accepter toutes les misères. Soit on essaye de le tourner comme un jeu. Oh, c'est incroyable ce qui nous arrive, tu te rends compte? Eh, mais là, il y aura encore un truc à raconter. Ah, là, il y aura encore un truc. Et puis finalement, en fait, on devient, comment dirais-je, un peu à l'affût de ces galères parce que truc de fou, ouais. Comme hier. Hier, par exemple, truc. On arrive, on est à 10 km de Tarifa. On a deux cas de figure qui s'offrent à nous. Il est 22h, il est 23h. On a deux cas de figure qui s'offrent à nous. Les 10 derniers kilomètres, les 11 derniers exactement, on passe par de la forêt, en fait. On passe par de la montagne et de la forêt. Il n'y a pas de lumière. Il n'y a rien. Et c'est vraiment dangereux parce que c'est une espèce d'autoroute nationale.

0: On a deux cas de figure qui s'offrent à nous. Soit on la joue la sagesse et puis on dort là, mais on est à 10 km de ça y est, de prendre le bateau, soit on la tente et puis on essaye de faire. Il s'avère qu'on a pris tout l'éclairage qu'on avait dans nos véhicules, des éclairages rien à voir, hein, des lumières, on a mis des lampes frontales, un peu des sapins de Noël. On s'est dit comme ça, c'est sûr, on va être visible. On se la fait comme ça et puis on rentre dans le dur. Et techniquement parlant, bah, c'était dur. À l'instant T, c'était dur, mais in fine, c'est un truc de fou. Et puis, ça fait des images de dingue.
1: Ouais. Surtout qu'hier, on s'est trompé.
0: Ouais, j'ai fait une boulette. J'ai fait une boulette. Il y a un moment, on arrive à un croisement, il y a une descente. Et quand t'es sur le vélo, la descente, elle est trop
1: extraordinaire.
0: Elle est, c'est,
1: extraordinaire.
0: Je vois la descente. Je dis, c'est celle-là, la descente. Et on prend des descentes, et on prend une descente comme ça, de 16 bornes de.
1: Ah ouais. Extraordinaire.
0: Incroyable.
2: Aucun coup de pédale.
0: Mais vraiment, aucun coup de pédale.
1: Juste, tu kiffes. C'est un film.
0: Et quand on arrive en bas. Déjà, on arrive en bas, on se prend un aquacangas, une petite eau gazeuse. C'est à vous, on est sur le truc. Un aquacangas, por favor. Et là, je regarde le truc et il y a un truc qui va pas. On est en dehors du chemin. Et en fait, il faut qu'on refasse exactement le même itinéraire, mais 16 bornes de. Non, c'était.
1: Il fallait tout remonter, en fait.
0: Ah, je me suis dit, il a dû m'insulter dans sa tête.
1: Non.
0: C'est vraiment le.
1: Tu sais quoi? On était à ce moment-là, parce que c'est vrai qu'on s'est. Alors. Après, je crois que ça, toi aussi, vous aussi, ça vous est arrivé, ouais. Tariq, d'avoir un petit souci d'itinéraire sur le parcours.
2: Alors, oui.
1: Je tiens à le dire.
2: Partout, balle au centre.
1: J'ai été mis, moi, en avant.
2: J'ai bien suivi la saison.
1: Merci. Vous avez très, très bien suivi. J'ai été mis en avant, monsieur, par monsieur Nabil Samni, ici présent. Concernant mes quelques problèmes avec un GPS. Et donc, du coup, à un moment donné, il y avait un petit couple de personnes âgées qui demandaient, c'était en France encore, il me semblait bien, ouais. En France. Ah non, même pas, non, c'était en Espagne, c'était au
0: en
1: début.
0: Espagne, ouais.
1: Qui demandaient le chemin. Sauf qu'ils m'ont sorti une carte Michelin. Et je voulais bien faire. J'ai ouvert la carte, je la regardais, je la retournais dans tous les sens. Et je savais que j'allais pas trouver le chemin dessus, tu vois. Surtout, enfin, vous voyez, donc, surtout que j'avais quelques heures plus tôt, je m'étais trompé également sur le GPS et qu'on avait pris une route qu'il fallait pas prendre. On a fait combien de kilomètres en plus?
0: On a fait 27 bornes. En fait, on a fait. Celle-là, elle est magnifique, ouais. L'histoire.
1: 27, allez, 27
0: on pédale et d'habitude, je prends le GPS. Et là, je dis à Tarek, tu peux prendre le GPS, s'il te plaît, je veux écouter un truc sur mon téléphone pendant 2 heures. Il me dit, vas-y, t'inquiète, je gère. Donc on pédale pendant deux. Et vrai, on pédale. Tu vois, quand on pédale, on se parle pas, on pédale. On fait 27 bornes, on s'arrête dans un village pour boire un café. Et là, on voit une dame, il me dit, ah, c'est la dame d'hier.
1: Ouais, qu'on avait croisé.
0: Je dis, ouais, c'est génial. Mais là, dans ma tête, ça fait 404 not found. Je dis, mais attends, elle, on l'a doublé hier.
1: Moi, j'étais content de la voir.
0: Lui, il était content, il était en train de parler avec elle.
1: Hello, how are you?
0: Je dis, mais attends, on l'a doublé hier. Après, je lui pose une question, je dis, vous arrêtez de pédaler à quelle heure? Elle me dit, à 18h. J'ai dormi à 7. Je dis, mais attends, elle arrête de pédaler à 18h. Hier, on est rentré à 22h30. On l'a doublé. Là, on conduit 27 km et là, on tombe sur elle. Non, il y a un truc
1: qui va pas.
0: Je peux regarder la carte, s'il te plaît? Et j'ai vu qu'en fait, il suivait l'itinéraire, mais le même qu'on avait fait hier. Donc, on retournait sur nos pas. On a fait 27 bornes en arrière. Donc, 27
1: donc,
0: bornes
1: c'est
0: en
1: pour
0: arrière.
1: Dire.
0: Ça fait 27 voilà. bornes. Donc, voilà. 54 km pour voilà. être au point zéro.
1: Mais c'est bien, c'est l'échauffement.
2: C'est le mental. C'est le mental qui a.
1: Alors,
2: qui a...
1: Donc, c'est pour dire qu'on peut tous se tromper finalement avec un GPS. Nabil en a fait les frais. J'en ai fait les frais.
2: Moi je vois une autre lecture, par exemple, par rapport à, entre guillemets, à ces petites erreurs-là qui peuvent coûter cher. C'est aussi la lucidité mentale. Parce que forcément, le corps, on puise. C'est pas un puits infini.
0: Ça, c'est un vrai sujet. Moi, je l'ai vu hier sur la journée qui était super difficile. J'ai vu que mentalement, on était à. Tu sais, c'était deux barils de poudre. Deux barils de poudre parce que ça y est, c'est ça fait 13h, 14h qu'on pédale, on sait pas est-ce qu'on va y arriver, est-ce qu'on peut. Et c'est là que c'est le mental qui prend le relais.
1: Absolument.
0: C'est là que c'est le mental qui prend le relais, d'ailleurs même sur le corps. Parce qu'à un moment donné, le corps, techniquement parlant, il est plus là, le corps. C'est juste au mental. Un peu comme un coureur de marathon qui cavale avant la ligne d'arrivée, qui juste après la ligne d'arrivée s'effondre. Tu te dis, mais c'est le même gars qui cavalait comme une gueule. Ça y est, en fait, il a lâché. Je pense que le corps, il est en mode survie. Il bascule en mode survie, et comme il bascule en mode survie, il se pose pas de questions. D'ailleurs, à ce moment-là, faut pas mentaliser.
1: C'est exactement, je pense, la même idée qu'on a eue ensemble. Pourtant, on a eu de la distance entre nous, mais quand nous étions sur l'autoroute, là, c'est vraiment, t'es en mode survie. C'est que là, on sait que c'est pas des blagues. Ça roule à 100 km/h à côté de toi.
2: Et ça passe pas très très loin. D'ailleurs, à un moment donné, il me rattrape et il me dit c'est un truc de fou. Il y a une voiture qui a bifurqué vers moi. En gros, il s'est vu partir.
0: Avec sa remorque, il est venu. À mon avis, il devait regarder son téléphone.
2: C'est quelque chose qu'on ne conseille pas. Qu'il faut le faire. Si toutefois, certaines personnes veulent faire aussi un périple à vélo, prenez vraiment des routes safe. Nous, on ne recommande pas, même si on l'a fait. Maintenant, voilà, c'est là où intervient la lucidité. Il faut vraiment être lucide malgré la fatigue, malgré l'envie d'y arriver. Faut garder une certaine lucidité, se mettre en sécurité.
3: C'est important de le rappeler. Et puis je rappelle, et encore une fois pour ceux qui nous rejoignent, en compagnie de Nabil Samni et de Tariq Yacoubi, ils font ce parcours. C'est du présent simple, évidemment, qu'ils font ce parcours Paris-Casablanca. Une petite halte à Tanger dans nos studios pour vous
0: c'est
3: accueillir.
0: Pour vous d'ailleurs qu'on est resté. Hein.
2: Ouais.
0: Ah, génial. Parce qu'en temps normal, j'ai qu'une parole, parce qu'en temps normal, on aurait dormi, on se réveille et...
3: Ça fait plaisir.
0: Merci beaucoup.
3: Ça fait plaisir énormément de vous avoir ici. Petite question, je reviens sur ce parcours et puis l'aspect où on va venir transcender le physique. Vous étiez à peu près à combien de kilomètres par jour avalés sur vos vélos ?
0: C'est 100 en moyenne. En fait, on s'est dit entre 100 et 120. Les 120 nous permettaient de faire 90, 89 quand il y a un mauvais. Les 20, en fait, on s'est dit avec 20 bornes de plus, sur 10 jours, on a économisé 2 jours. Donc 120. Okay, ces 20 bornes-là, quand on, par exemple, on a fait 120 pendant 2-3 jours, et ben en vérité, on a 60 km d'avance sur une demi-journée.
3: Ok, mais c'est du calcul, effectivement.
0: Exactement, c'est du calcul parce que tous les kilomètres ne se valent pas.
2: Mm-hmm, absolument.
0: Il y a des journées, 50 bornes de dénivelé, c'est. C'est juste relou.
2: On a vu qu'il y a eu des feux qui ont été ravageurs en Espagne. Mm-hmm. Pas de notre côté, mais j'ai véritablement, littéralement saoulé Nabil avec ça. Il me dit, mais c'est bon, t'inquiète pas, ça va aller. Je dis, ouais, ça va aller, mais moi, vaut mieux prévenir que guérir, tu vois. Je suis à l'affût de tout, tu vois. Je veux vraiment avoir les yeux partout. Il ne faut pas qu'on se trouve en plein milieu, parce qu'il y a des oliviers de partout, à perte de vue, et pendant des kilomètres, il n'y a rien. En fait, j'étais dans ma tête en mode vraiment encore une fois en mode survie. S'il faut fuir ou quoi aux caisses, il faut trouver une solution. Donc voilà, j'avais ce problème à ce niveau-là où je me sentais pas forcément en sécurité et il y avait ce cagnard, cette chaleur qui. On était à 45,5 à un moment donné. Hein. Donc sur le soleil qui nous tapait dessus à 45,5 degrés. Et ça pendant des kilomètres. Donc ouais, c'était assez éprouvant et ajoute à ça les dénivelés. Quoi.
3: C'est quoi, parce que effectivement vous parliez de chaleur avec cette canicule qui sévit l'Europe, la France et l'Espagne, évidemment, plus de quarantaine de degrés. Au Maroc, bon, vous êtes encore dans le nord, ça va, il y a un vent qui fait du bien. Mais bon, vous allez de plus en plus descendre et là, pareil, il y a des fortes chaleurs. Quelle est la plus grosse galère que vous avez subi jusqu'à aujourd'hui?
0: Okay.
3: Ou peut-être, j'oriente un peu différemment la question, quelle est la plus grosse galère, mais peut-être la chose que vous attendiez le moins et qui a fait le plus mal dans votre parcours, mentalement, physiquement ou autre?
0: Ok, il y en a plusieurs. Premièrement, c'est le manque d'eau. En fait, c'est vraiment de la gestion de... On partait en moyenne, on a entre 2,5 litres et 3 litres d'eau. On se dit, ça tient jusqu'au next point. Sauf qu'en réalité, une ampoule halogène au-dessus de ta tête avec 46 degrés, l'effort constant, tu sues de tout, de partout, c'est ça va très très vite. Faut vraiment gérer son eau, parce qu'il y a des fois, là, il y a plein de fois où pendant 50, 55 kilomètres, pas de station, rien. 55 kilomètres, il y a une ampoule au-dessus de ta tête. D'ailleurs, on a croisé plein de cyclistes qui nous ont dit ne conduisez pas entre 14h et 16h. Il n'y a pas d'ombre, en fait. Là, le chemin que vous allez emprunter, il n'y a pas d'ombre. Il y a des moments, sur 3 ou 4 jours, on conduisait, du matin au soir, des oliviers à gauche, des oliviers à droite, que des oliviers. Il n'y a rien de... Je pense même, s'il nous arrive un bourbier, il n'y a rien, en fait. On ne sait même pas comment. Donc l'eau, premièrement, la première des choses. Et secondo, les crevaisons. On a eu des crevaisons à répétition. Ça nous est déjà arrivé de crever des 2 fois dans la journée, de changer, de mettre des chambres à air anti-crevaisons. Mais je vois la dernière en date, même pas, parce que la dernière en date date de ce matin. En fait, en descendant du bateau, on en a une. Mais il y a 48 heures, on en a eu une aussi, au milieu de nulle part. Ça explose, le pneu a explosé. Ça joue sur le mental, en fait. Ça joue sur le mental, parce qu'il fait 43 degrés, t'es au milieu de nulle part. Il n'y a pas de zone d'ombre. Il n'y a rien. Ça, c'est psychologiquement, ça touche. Et il vaut mieux être beaucoup plus équipé que pas assez.
2: Ouais.
0: Ça, c'est vraiment le truc. Vaut mieux les avoir en double. C'est pas grave. C'est pas les 300 grammes par. Prends-en 5 s'il le faut. Ils vont pas te coûter plus cher. Par contre, crois-moi qu'ils te sauveront la vie. Parce qu'il y a des endroits où, si jamais on n'avait pas eu de chambre, il n'y a rien à faire, en fait. Il n'y a rien à faire. Le prochain point, il est à 45 km. Comment tu vas arriver?
2: Et la première semaine a été la plus éprouvante, finalement, au niveau de la chaleur. Parce qu'on est habitué à la chaleur qu'on vit au quotidien et on se remet au frais, on boit, on mange, on est bien, on est à l'aise.
3: Et à Marrakech, il fait pas très,
2: et voilà,
3: pas il très
2: fait,
3: froid.
2: Ouais, pas très froid, il fait chaud, voilà. Mais on le vit bien. Là, on est dans l'effort constant. Par moment, manque d'eau. En tout cas, on sait qu'on doit économiser notre eau, donc on ne boit pas comme on devrait boire. Et on se rafraîchit aussi le corps. Physiquement, on se mouille, la nuque, les avant-bras. Et la première semaine a été la plus compliquée à ce niveau-là. À un moment donné, je crois que j'avais peut-être quoi, le quatrième jour, quand il faisait vraiment très très très chaud. J'étais pas loin d'une hyperthermie. Donc je sentais qu'il y avait un truc, je connais mon corps absolument par cœur, je savais qu'il y avait un truc qui n'allait pas. Et palpitations, j'étais pas du tout bien. Je savais qu'il fallait absolument m'arrêter, me mettre à l'ombre et essayer de faire baisser la température de mon corps parce que je ne transpirais plus. La transpiration, c'est une réaction naturelle du corps pour réguler la température. Et je ne transpirais plus du tout. Et j'étais en train de surchauffer. Mais vraiment, je le sentais. Vraiment, c'était une sensation, en fait, un peu comme une fièvre. On se sent vraiment très, très chaud. Et c'était pour moi, à ce moment-là, très éprouvant. Mais ce qui est dingue, c'est que le corps s'adapte. Et les semaines qui ont suivi, ceux qui nous croisaient, qui nous conseillaient de ne pas rouler par forte chaleur, on sentait relativement bien.
3: Ok, et pour revenir sur cette cagnotte-là, il y a un objectif de 30 000 euros qui a été fixé. Où on en est là aujourd'hui?
0: On est à l'heure actuelle, je crois qu'on est à 23.
3: Ok, ouais,
0: on est à 23.
3: C'est pas bientôt.
0: En fait, on est dans les trucs. Enfin, ouais. Techniquement parlant, on s'était dit 30 jours, 1 000 euros par jour,
2: c'est ça.
0: 30 000 euros. Là, on est à 23. On est à 23, d'ailleurs, on a reçu une jolie surprise en arrivant à Tanger. Il y a une dame qui nous a fait un chèque de 5, enfin, elle a récolté, elle nous a fait un chèque officiel de 5000 dirhams. Donc, franchement, c'était.
2: Merci elle.
0: Et c'est elle qui nous a hébergés hier soir. Donc, incroyable, franchement, c'est cool.
3: Justement, vous parlez de cette dame, il y a aussi un autre aspect qui est très évoquant sur votre aventure, c'est les rencontres final.
2: Extraordinaire.
3: J'ai vu qu'il y avait pas mal de rencontres. On va dire peut-être que c'est le point positif le gros point positif de cette aventure.
0: Est-ce que
3: ça vous bouleverse?
0: Il y a des rencontres qu'il faudrait être fou pour croire qu'il n'y a pas une main invisible derrière. Il y a des gens, à un moment par exemple, on allait entamer une route en Andalousie, un monsieur qui sort de nulle part, il me dit « passez pas par là ». Il me dit « non, passez pas par là, en plus avec un espagnol, mucho, non, puede, Olivera, non, venez, je vous montre ».
2: Ça va. On se souvient de tous les prénoms.
0: Il nous montre un chemin, il nous dit « passez pas par là, vous allez être bourbier en plein milieu des oliviers, la route ne se termine pas ». Et donc il dit « allez, venez, je vous montre un chemin ». Il nous montre un chemin.
2: 75 ans d'ailleurs.
0: Ouais, 75 ans, grand respect. Avec des gros mollets incroyables et tout. Il est incroyable, il était là, il pédalait. Ensuite, rebelote, bourbier, un autre monsieur qui sort au milieu de nulle part.
2: Antonio.
0: Non, là vous pouvez pas. Tac, exact. Et plein de, il y a eu plein de trucs incroyables. Ouais. Franchement, on est des gens.
2: J'ai par moment, moi, je suis très émotif. J'ai par moment même été très touché par la séparation après une rencontre. Ça peut paraître trop étonnant, mais en fait, je me suis découvert déjà. Ce genre de périple là, ça peut être, mais vraiment, ça va paraître assez particulier, que ce soit avec des humains ou même des animaux. C'est-à-dire qu'en fait, on a croisé des chevaux, on crée des connexions. Et à un moment donné, au moment où je pars, je sais que cette personne-là, je ne la reverrai plus jamais de ma vie, ou cet animal-là. Tu vois, ce cheval qui m'a apporté à ce moment-là, ce moment de douceur, de caresse, où j'ai pris le temps de cette connexion. Et quand je pars, je lui parle vraiment littéralement. Tu vois, j'ai l'impression de la connaître, cette personne-là, et de lui dire vraiment au revoir. Et ça me touche beaucoup. Moi, personnellement, ça m'a beaucoup touché.
3: Est-ce que c'est un peu lorsqu'on déconnecte qu'on connecte le plus? Petite question.
0: C'est incroyable. Quand on se déconnecte, en vérité, je pense que ce périple, même si en soi il n'est pas terminé, c'est un peu comme faudrait être un peu comme une feuille blanche. Parce que celui qui croit savoir n'apprend plus. Viens un peu comme une feuille blanche. Je ne sais pas d'avance, mais j'avance. Et chaque pas, un peu en mode Bluetooth activé, je ne sais pas où est-ce qu'il va se connecter. Je ne sais pas à qui il va se connecter. Je ne sais pas s'il va se connecter. Mais j'accueille, être dans l'accueil. Parce que vraiment, pendant ce périple-là, il y a eu des choses, il y a eu des moments de doute où Ou par exemple, d'ailleurs, je l'ai mis dans mes réseaux, il y a des moments de doute où tu te dis, ouais, punaise, est-ce que c'est ça? J'avais une stèle au milieu de nulle part, 1973, Paris, Casablanca, à nos personnes décédées.
4: C'est incroyable.
0: Ouais, j'ai vraiment filmé.
4: Extraordinaire.
0: Filmé. Hier, on prend un café. Et, d'ailleurs, je l'ai mis, elle est incroyable. Je prends un café,

0: sucre, alors que d'habitude, je ne le prends pas forcément avec du sucre. Je prends le sucre. Sur le sucre, il y a Mère Teresa. Et sur le sucre de Mère Teresa, il y a une indication qui dit, je ne me rappelle plus comment est-ce qu'elle disait. En gros, si tu penses que, enfin, dans le sens du terme, je ne me rappelle plus exactement, sachez que même une goutte d'eau à la mer apporte son. Sinon, la mer ne serait pas la mer sans cette goutte d'eau-là. Punaise.
1: Ouais.
0: C'est incroyable. Enfin bref, il y a plein de. Faut juste être en mode j'accueille.
2: Ouais.
0: J'accueille.
2: Ouais, c'est peut-être
0: Sinon, on se coupe de plein de
2: c'est
0: choses
2: ça.
0: d'ailleurs. On
2: Ouais,
0: se
2: mais
0: coupe de tout et de
2: c'est.
0: plein de
2: En fait, on
0: choses.
2: a tendance, pour revenir à ce que tu, à ce que vous disiez, Sofiane, c'est qu'on revient à, en fait, d'être connecté à la réalité véritablement. Et à ce moment-là, en fait, on voit des signes pour ceux qui réfléchissent véritablement et qui sont doués de, voilà, qui observent, quoi. Et on prend tout comme, voilà, comme il a dit, on accueille et on est aligné avec ça. Genre, on voit vraiment le truc, quoi.
1: Ouais, c'est exactement ce que j'allais dire. C'est peut-être que peut-être dans nos quotidiens, on n'est pas assez ouvert,
2: On
1: accueillant
2: lève pas
1: à
2: suffisamment
1: ces
2: les. Ouais.
1: signes-là. Et là, pour le coup, le périple
0: C'est
1: accentue.
0: juste
2: Incroyable. C'est un
0: incroyable. Et puis,
2: amplificateur.
0: si on part du postulat que si c'est là, c'est que ça devait arriver,
1: C'est
0: c'est.
1: ça.
0: Voilà.
1: Il vous reste quand même quelques kilomètres. Hein.
0: Ouais.
1: Vous
0: Oui,
1: n'êtes
0: il nous
1: pas
0: reste un petit
1: encore.
0: 400.
1: Combien de
0: Un
1: kilomètres,
0: petit
1: justement?
0: 400. Un peu moins de 400, 380.
1: Là, ça devrait.
0: Ouais.
1: Tranquille.
2: Je
0: On
2: pense
0: joue
2: qu'on
0: à
2: a passé plus
0: domicile,
2: loin.
0: là. Là, on joue à domicile. Là, on joue à domicile.
2: Là, je pense que. D'ailleurs, c'est ce que je disais tout à l'heure à ma femme. Je me disais, mais. Bon, je pense que ça va être un peu plus compliqué. On va devoir dire beaucoup non à nos frères et sœurs marocains et marocaines ici qui vont vouloir nous aider, tu sais, avec les triporteurs, les trucs, montez, mettez. Non, là, il faut qu'on termine à vélo, tu vois. Donc,
1: C'est vrai, c'est vrai.
2: voilà.
1: Toute
2: C'est
1: l'hospitalité
2: ça,
1: marocaine
2: marocaine à la marocaine.
1: sera au
2: Ouais. Ça va être que
1: rendez-vous.
2: du plaisir, alhamdoulilah.
0: Incroyable.
1: On arrive au bout de cet échange qui a été un réel plaisir
0: Merci à
1: pour
0: vous.
1: moi. C'était
0: Merci à vous,
1: vraiment
0: Sofiane.
1: top.
2: Merci à vous, Sofiane.
1: Évidemment, on peut vous suivre sur les réseaux, Nabil Samni et Tariq
2: Yak,
1: Yak.
2: c'est ça.
1: Je suis, attention,
2: Ouais.
0: Exactement.
1: je suis un bon abonné comme ça.
2: Merci, Sofiane.
1: Évidemment, on peut bon, donc suivre votre périple, mais même, j'ai envie de vous dire, il y a aussi une cagnotte
0: C'est le but,
1: ça, qu'il faut remplir.
0: symboliquement parlant, quand on a décidé d'entreprendre ce voyage, on est parti du postulat où il y a trois personnes. Il y a nous qui pédalons sur le vélo, il y a Dignité Internationale qui gère la logistique, et le troisième à pédaler, ben, c'est vous, entre guillemets, derrière vos écrans, et à travers des échanges, des partages, des messages, enfin bref, toute preuve de
1: Absolument.
0: sympathie à l'égard de ce challenge-là était la bienvenue, et nous aussi, ça nous donne de la force.
1: Ouais,
0: On
1: totalement. Je
0: continue.
1: pense que c'est aussi quelque chose qui ajoute
0: Ouais,
1: de la
0: qui motive,
1: motivation.
0: exactement.
2: C'est ça.
1: Nabil Samni, Tariq Yacoubi, merci beaucoup
2: Merci
1: d'être
0: à vous,
1: venu ici
0: Sofiane.
1: dans nos studios à midi. Et puis nous, on continue le programme pour évidemment donner
0: Ok.
1: la place à la
2: Absolument.
1: suite de nos programmes. Merci beaucoup.
2: Merci
0: Merci
2: beaucoup.
0: à vous.
1: On va rapidement rendre l'antenne pour la suite de vos programmes. Merci de votre fidélité. C'était Live Summer sur Média. Bye bye.

Bienvenue à vous. Si vous venez à peine de nous rejoindre, c'est la matinale de Midi 1. J'espère que vous allez bien, que tout se passe à merveille pour vous. Je vous souhaite un excellent réveil. Je vous laisse en musique et on se dit à très vite.

Voilà, c'est toujours la matinale de Mehdi 1, où que vous soyez, bienvenue à vous, faites comme chez vous. C'est toujours un plaisir de vous accompagner depuis nos studios ici à Tanger. Je vous souhaite une très très belle écoute et je vous donne rendez-vous dans un tout petit moment.

0: De la bonne musique sur les ondes de Radio Méditerranée Internationale, c'est ça Mehdi 1 et c'est ça aussi la matinale de Mehdi 1. Rendez-vous fait sur mesure, incontournable pour tous les leftos d'Afrique et du Maghreb. Restez avec nous, je vous souhaite une excellente écoute, question de nous motiver pour cette journée et on se donne rendez-vous dans un tout petit moment.
1: J-Lo.

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1: Bonjour à tous. La France et le Maroc devraient signer un traité d'amitié hors normes. Ce sont les mots de Sébastien Lecornu hier à Rabat. Le Premier ministre français a conclu ce jeudi une visite de 2 jours dans le Royaume. Ce traité devrait être signé prochainement lors de la visite du roi Mohamed VI à Paris. En attendant, le chef du gouvernement, Aziz Harranouche, et son homologue français ont signé plusieurs accords sur de nombreux domaines comme l'éducation, la culture, la défense ou encore les ressources hydriques. Dans le reste de l'actualité, nouvelle nuit de bombardements en Iran. Des ponts et un aéroport ont été visés hier soir par des frappes américaines. Les infrastructures sont situées à proximité du détroit d'Ormuz, symbole du conflit entre Washington et Téhéran. Les pays du Golfe restent en première ligne de cette guerre. Des explosions ont retenti à Doha, au Qatar, selon plusieurs journalistes de l'AFP présents sur place. L'armée iranienne revendique également des frappes de drones contre plusieurs bases américaines au Koweït. L'Ukraine connaît son nouveau ministre de la Défense. Il s'agit de Yevgeny Kmara, un responsable ayant fait carrière dans les services de renseignement. Il remplace donc Mikhailo Fedorov, dont le départ a été approuvé hier par le Parlement. Un limogeage qui a suscité de nombreuses controverses. Des centaines de manifestants ont défilé dans les rues de la capitale ukrainienne hier pour défendre leur ancien ministre de la Défense. Il était notamment responsable de la stratégie militaire face à l'invasion russe avec l'utilisation de drones et d'intelligence artificielle. Et alors que le paysage politique ukrainien se voit chamboulé, la Russie poursuit ses frappes. 2 morts et 8 blessés sont recensés dans une frappe sur Odessa cette nuit. Une école maternelle a notamment été endommagée, selon le maire adjoint d'Odessa. Aux États-Unis, Donald Trump accentue encore les tensions avec la Chine. Dans son allocution prononcée hier soir, le président américain accuse Pékin d'avoir mené, je cite, le plus gros piratage de données électorales de l'histoire lors de l'élection présidentielle de 2020. Selon lui, la Chine a acquis 220 millions de fichiers d'électeurs américains. Donald Trump a également annoncé qu'il va déclasser des documents montrant des vulnérabilités choquantes dans le système électoral américain. Dans un autre contexte, Xi Jinping a également pris la parole cette nuit lors de la...

Conférence mondiale sur l'IA à Shanghai, le président chinois appelle à la coopération internationale dans ce domaine. Il pense que l'intelligence artificielle ne doit pas être l'apanage d'un seul pays. Et au Chili, 3 personnes ont perdu la vie dans une tempête accompagnée de pluies torrentielles. 76

Vous êtes à l'écoute de Médi 1, la matinale, bien évidemment. C'est de la très très bonne musique. On fait en sorte de vous motiver à bien passer votre journée, à démarrer bien évidemment cette journée en bonne et due forme. Et quoi de mieux qu'une très belle programmation musicale. À très vite.

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Restez avec nous, on se retrouve d'ici peu, le temps d'une petite parenthèse musicale, bien évidemment, de la très très bonne musique, des bons sons triés sur le volet rien que pour vous. Très très belle écoute.

C'est bientôt la fin de cette matinale, mais restez avec nous. Nos programmes continuent sur Médias et la musique continue. On n'en a jamais assez. Ça fait toujours du bien au moral et aux oreilles. Excellente écoute et à tout de suite.

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1: Bonjour à tous. La France et le Maroc devraient signer un traité d'amitié hors normes. Ce sont les mots de Sébastien Lecornu hier à Rabat. Le Premier ministre français a conclu ce jeudi une visite de 2 jours dans le Royaume. Ce traité devrait être signé prochainement lors de la visite du roi Mohamed VI à Paris. En attendant, le chef du gouvernement, Aziz Harnouche, et son homologue français ont signé plusieurs accords sur de nombreux domaines comme l'éducation, la culture, la défense ou encore les ressources hydriques. Dans le reste de l'actualité, nouvelle nuit de bombardements en Iran. Des ponts et un aéroport ont été visés hier soir par des frappes américaines. Les infrastructures sont situées à proximité du détroit d'Ormuz, symbole du conflit entre Washington et Téhéran. Les pays du Golfe restent en première ligne de cette guerre. Des explosions retenties à Doha, au Qatar, selon plusieurs journalistes de l'AFP présents sur place. L'armée iranienne revendique également des frappes de drones contre plusieurs bases américaines au Koweït. L'Ukraine connaît son nouveau ministre de la Défense. Il s'agit de Yevgeny Kmara, un responsable ayant fait carrière dans les services de renseignement. Il remplace donc Mikhailo Fedorov, dont le départ a été approuvé hier par le Parlement. Un limogeage qui a suscité de nombreuses controverses. Des centaines de manifestants ont défilé dans les rues de la capitale ukrainienne hier pour défendre leur ancien ministre de la Défense. Il était notamment responsable de la stratégie militaire face à l'invasion russe, avec l'utilisation de drones et d'intelligence artificielle. Et alors que le paysage politique ukrainien se voit chamboulé, la Russie poursuit ses frappes. 2 morts et 8 blessés sont recensés dans une frappe sur Odessa cette nuit. Une école maternelle a notamment été endommagée, selon le maire adjoint d'Odessa. Aux États-Unis, Donald Trump accentue encore les tensions avec la Chine. Dans son allocution prononcée hier soir, le président américain accuse Pékin d'avoir mené, je cite, le plus gros piratage de données électorales de l'histoire lors de l'élection présidentielle de 2020. Selon lui, la Chine a acquis 220 millions de fichiers d'électeurs américains. Donald Trump a également annoncé qu'il va déclasser des documents montrant des vulnérabilités choquantes dans le système électoral américain. Dans un autre contexte, Xi Jinping a également pris la parole cette nuit lors de la conférence mondiale sur l'IA à Shanghai. Le président chinois appelle à la coopération internationale dans ce domaine. Il pense que l'intelligence artificielle ne doit pas être l'apanage d'un seul pays. Et au Chili, 3 personnes ont perdu la vie dans une tempête accompagnée de pluies torrentielles. 76 personnes sont sinistrées suite à cette catastrophe. Au total, 500 000 foyers se sont retrouvés privés d'électricité, principalement à cause de chutes d'arbres sur des lignes électriques. C'est la fin de cette synthèse. Merci de l'avoir suivi. Très bonne suite des programmes sur Média.

Voilà, c'est la matinale de Média qui prend bientôt fin. Je vous souhaite une excellente journée, un très très bon réveil si vous venez à peine de vous réveiller. Restez donc branchés avec nous pour la suite des programmes de Média.

Voilà, c'est la matinale de Mehdi. Avant de vous quitter, un tout petit stop musical pour la route. Avant de vous quitter, bien évidemment, très belle écoute.

0: Voilà, c'est ainsi que se referme cette matinale de Média, en espérant que, comme nous, vous ayez passé un bon moment en notre compagnie. Restez avec nous, nos programmes continuent sur Média. Excellente suite des programmes et à très vite.
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1: Bonjour et bienvenue si vous venez de nous rejoindre sur les ondes de Médias. À la une ce matin, le Maroc et la France renforcent encore leurs relations diplomatiques. Une série d'accords vient d'être signée à l'occasion de la visite de Sébastien Lecornu au Royaume. On en parle dans un instant dans le journal de 6h30, c'est juste après la météo. Au Maroc, l'après-midi, le ciel sera partiellement nuageux à souvent ensoleillé au nord de la ligne Figuig-Zagora et Sawira, ainsi que sur le reste du littoral au nord de l'Aïoun et clair ailleurs. Pour les températures, elles seront de 28 degrés pour la capitale Rabat avec quelques nuages, 28 également à Casablanca et Sawira. Il fera 29 du côté de Safi, là aussi avec un peu de vent, 31 degrés avec Tanger et Beni Mellal qui seront toutes les deux sous le soleil, 32 degrés à l'Aïoun, 33 à Agadir et 37 à Nador. Il fera 38 degrés du côté de Fès et 40 à Errachidia. Le thermomètre afficherait 42 à Marrakech et la maximale c'est pour Oujda avec 44 degrés. En Algérie, l'après-midi, le ciel sera partiellement nuageux, à souvent ensoleillé sur les wilayas du nord et sur le centre-ouest du pays. Puis clair ailleurs, 34 degrés prévus à la capitale Alger sous le soleil, 35 à Oran, 36 à Tamanrasset. Il fera grand beau à Béjaïa avec 37 degrés, 41 attendu à Annaba et Tiaret, 44 du côté de Rardaï et Constantine. Il fera 46 à Chlef, 47 à Biskra et 48 la maximale, c'est pour Adrar avec un peu de vent. Et en Tunisie, l'après-midi, le ciel sera partiellement nuageux, à souvent ensoleillé sur les reliefs du nord-ouest du pays et clair ailleurs. 37 degrés prévus à Monastir et Djerba, 39 à Tabarkaz, Fax et Gabès, tout sous un grand soleil. Il fera 41 à Médine et Bizerte, 43 pour la capitale Tunis. Il fera 46 à Gafsel, à maximale. C'est pour Tozeur avec 47 degrés. Il est 6h30, l'heure du journal présenté ce matin par Anaïs Lavielle. Bonjour Anaïs.
2: Bonjour Martin, bonjour à toutes et tous.
1: Et à la une ce matin, les relations entre Paris et Rabat sont au beau fixe.
2: Le Premier ministre français était au Maroc hier pour une réunion de haut niveau, rencontre majeure conclue par la signature d'une quinzaine d'accords. Notre correspondant reviendra sur cette journée fructueuse pour les deux pays.
1: Nouvelle nuit de bombardement dans le Golfe.
2: Le Koweït, le Qatar et Bahreïn disent avoir été attaqués alors que Washington a achevé sa sixième salve de frappes consécutives sur l'Iran. Les pays du Golfe ont-ils toujours les moyens de riposter? Élément de réponse à venir avec un géopolitologue.
1: L'Ukraine, de nouveau sous scandale politique.
2: La population était dans les rues hier après le limogeage du populaire ministre de la Défense. Le remaniement gouvernemental effectué par le président déplaît aux Ukrainiens. Nous serons à Kiev dans ce journal. Et puis on parlera de la petite balle blanche pour finir avec le British Open, dernier tournoi du Grand Chelem de golf, marqué par la performance surprenante d'un joueur états-unien. Notre journaliste sportif reviendra sur le parcours de Jackson Suber en fin d'édition.
1: Et le Premier ministre français Sébastien Lecornu de retour en France ce vendredi après une visite importante au Maroc.
2: Paris et Rabat viennent de franchir une nouvelle étape dans l'approfondissement de leur partenariat d'exception renforcé avec la signature hier de 14 accords de coopération, des rencontres bilatérales réalisées en vue d'une future visite du roi Mohamed VI à Paris. Hier, Sébastien Lecornu a évoqué la future signature d'un traité d'amitié hors norme allant, je cite, au-delà du partenariat d'exception. En attendant, les gouvernements des deux pays se sont retrouvés pour une réunion de haut niveau à Rabat au ministère des Affaires étrangères. Mathias Reynal, notre correspondant dans la capitale, revient sur le déroulé de ces échanges.
3: Signe du caractère exceptionnel de cette rencontre, la présence sous les boiseries de la salle de conférence de 22 ministres marocains et français, souligne Aziz Akhannouch.
4: Le dialogue politique entre les deux pays n'a jamais été aussi dense et structuré. Il y a une convergence de vues croissante sur les principaux enjeux régionaux et internationaux.
3: Cette réunion, c'est pour faire un premier bilan du partenariat d'exception renforcé, pour aussi consacrer les engagements pris en résultats tangibles, assure Aziz Akhannouch. 14 accords de coopération ont ainsi été signés par les deux gouvernements dans différents domaines, de l'enseignement au transport, en passant par la culture.
4: Les accords conclus viennent compléter les 22 accords stratégiques de 10 milliards d'euros signés en 2024.
3: En conférence de presse aux côtés de son homologue, le Premier ministre français Sébastien Lecornu a rappelé la reconnaissance française de la souveraineté marocaine sur le Sahara.
5: Vous savez la clarté de notre position. Cette position, je le redis ici, est intangible.
6: Elle ne variera pas et, comme vous le savez, nous en tirerons toutes les conséquences.
3: Cette réunion de

0: salve de frappe consécutive. Bilan, 7 morts dans la région de Bandar Hamir. En retour, l'Iran a riposté cette nuit au Koweït, au Qatar, en Jordanie et à Bahreïn. Hier, la République islamique a menacé de réduire à néant les infrastructures de la région si les siennes sont attaquées. Ce jeudi également, les États-Unis ont annoncé avoir approuvé une vente d'armes avec Riyad, un contrat de près de 2 milliards de dollars, alors que les pays du Golfe continuent de se faire bombarder quotidiennement. Alors ont-ils toujours les capacités pour riposter face à l'Iran? Pour le géopolitique Pierre de Jong, ils ont en effet les moyens défensifs et offensifs. On l'écoute.
1: On peut penser que l'Arabie Saoudite est en train de s'équiper, en tout cas de se surdoter en missiles, ça c'est une première chose, sachant que l'Arabie Saoudite est un pays totalement, indispensable dans la stratégie américaine au Moyen-Orient. Ça c'est évident. Et en plus, l'Arabie Saoudite n'a aucune intention de rentrer sous les fourches caudines des Iraniens. Ça c'est le premier point. En termes défensifs, ils ont une aviation, ils ont des moyens, ils ont des missiles, ils pourraient évidemment tirer plus massivement, en tout cas en direction de l'Iran. Ils ne le font pas pour rester, je dirais, en deçà d'un niveau en deçà d'une espèce de... En fait, ils ne veulent pas monter trop haut, entre guillemets, dans la tension. Ils sont strictement défensifs, en tout cas pour l'instant. On verra dans les semaines qui viennent. En tout état de cause, comme l'Arabie Saoudite, c'est une armée extrêmement importante, en gros 250 000 hommes, et c'est une armée qui est extrêmement bien équipée. Donc elle pourrait effectivement soutenir des opérations américaines.
0: Voilà l'analyse de Pierre de Jong, ancien colonel de l'armée française et géopolitologue. Et dans ce contexte, nous l'apprenions il y a moins d'une heure, Martin, les gardiens de la révolution iranien ont annoncé avoir attaqué la base militaire d'Al-Tanf en Syrie, une attaque surprise qui aurait eu lieu contre le centre de commandement des opérations spéciales de l'ennemi. C'est ce qu'a indiqué le média d'État sur Telegram.
2: Et dans un autre conflit en Europe, cette fois-ci, 2 morts et 8 blessés après des frappes russes sur Odessa.
0: Oui, cette nuit, un missile a touché un immeuble résidentiel de la ville portuaire du sud de l'Ukraine. Nouvelle attaque de Moscou alors que les Ukrainiens étaient dans les rues de plusieurs grandes villes hier. Tous montraient leur colère face à la décision du président Volodymyr Zelensky de limoger l'ancien ministre de la Défense. Le populaire Mikhailo Fedorov était en fonction depuis 6 mois seulement. Après apprécié aussi bien par la société civile que par l'armée, Mikhailo Fedorov est devenu le symbole des récents succès de l'Ukraine face à la Russie, notamment dans la guerre des drones. Notre correspondant Joseph Roche s'est rendu au cœur des manifestations de la capitale.
3: Aïnba, Aïnba, honte, honte, scande la foule. Des pancartes sont brandies à bout de bras. Oui à Fedorov, faites revenir Fedorov. Parmi les manifestants, Denis, qui a perdu une jambe au front, dit ne pas comprendre cette décision.
4: C'est le premier ministre de la défense ukrainien que l'on peut véritablement qualifier d'efficace. Il a notamment supervisé le blocage des terminaux Starlink en Russie, accéléré la numérisation de l'armée et soutenu le développement des systèmes robotiques terrestres.
3: Même incompréhension pour Maxime, vétéran aujourd'hui démobilisé. Lui salue son bilan, notamment dans sa lutte contre la corruption au sein de l'armée.
5: Dans notre pays, la lutte contre la corruption est quasiment inexistante. Alors, quand M. Fedorov a commencé à s'attaquer sérieusement à ce problème au ministère de la Défense, avec beaucoup de fermeté, cela m'a vraiment impressionné.
3: Pour Mikhaël, cette crise relève avant tout d'un conflit générationnel. D'un côté, l'ancienne garde héritée de l'époque soviétique et incarnée par le commandant en chef des armées, Oleksandr Sirski. De l'autre, une nouvelle génération dont Fedorov est devenu le symbole.
6: Sirski pense que cette guerre doit continuer à être menée comme avant. Mais cette stratégie coûtera la vie à beaucoup de nos soldats.
3: Alors que l'hymne national résonne sur la place, les manifestants promettent de revenir. Ils réclament la démission de Sirski et le maintien de Fedorov à son poste. Joseph Roche à Kiev pour Mehdi 1.
0: Et sachez que les manifestations ont repris hier soir alors que le remplaçant de Mikhailo Fedorov a été nommé. Volodymyr Zelensky a choisi un responsable ayant fait carrière dans les services de renseignement. Toujours sur le continent, la canicule encore à la une, elle continue de sévir dans de nombreux pays. Au moins 12 000 décès excédentaires ont été recensés en Europe, ce dans une dizaine de pays en raison de la vague de chaleur exceptionnelle de juin. Un bilan basé sur une compilation de données nationales qui risque de s'alourdir au fil des remontées statistiques.
2: Une vague de chaleur exceptionnelle qui s'étend jusqu'au Maghreb.
0: En effet, en Tunisie, le mercure continue de grimper. Le pic est attendu aujourd'hui avec des températures pouvant atteindre 49 degrés dans plusieurs régions du pays. Les précisions avec notre correspondante sur place, Yossel Belria.
7: 12 gouvernorats sont désormais placés en vigilance orange par l'Institut national de la météorologie. Les températures dépassent de 7 à 12 degrés les normales saisonnières sous l'effet du sirocco qui accentue encore la sensation de chaleur. Les régions de l'intérieur et du sud, notamment Tozeur, Gbeli, Gafsa ou encore Sidi Bouzid, figurent parmi les plus exposées. L'Institut prévoit que

0: Cet épisode se poursuivra jusqu'à la fin de la semaine. Cette canicule exerce également une pression sans précédent sur le réseau électrique. La société tunisienne de l'électricité et du gaz, la STEG, fait face à une consommation record portée par l'utilisation massive des climatiseurs. Selon son PDG, la demande a atteint 5000 MW aux heures de pointe, soit une hausse d'environ 30% par rapport à la consommation habituelle. Pour préserver l'équilibre du réseau, la STEG procède à des réductions temporaires de charges dans certaines zones afin d'éviter un blackout généralisé. Faisal Tlaifa, PDG de la STEG, explique.
1: La principale cause de cette forte consommation est l'utilisation des climatiseurs. Pendant des heures de pointe, entre 14h et 16h, la demande en électricité augmente considérablement. Notre responsabilité est de préserver la stabilité de l'ensemble du réseau électrique. Il s'agit d'un système intégré dont nous assurons le bon fonctionnement dans sa globalité. Lors des épisodes de forte chaleur, comme celui que nous traversons actuellement, avec des températures largement supérieures au normal, il peut arriver que la consommation d'électricité dépasse les capacités de production.
0: En parallèle, les autorités sanitaires appellent les Tunisiens à éviter toute exposition au soleil aux heures les plus chaudes, à s'hydrater régulièrement, à redoubler de vigilance envers les personnes âgées, les enfants et les malades chroniques, particulièrement vulnérables lors de ces épisodes de chaleur extrême. Depuis Tunis, Youssouf Belkhiria pour Midi 1.
2: Et on parle golf pour conclure ce journal. Le British Open, le dernier tournoi du Grand Chelem de la saison, a débuté avec une énorme surprise, Anaïs.
3: En effet, ce ne sont pas les grands favoris qui ont pris les commandes, mais un États-Unien classé 115e mondial. Jackson Suber a créé la sensation lors du premier tour disputé sur le fameux parcours de Birkdal en Angleterre. Les détails avec notre journaliste sportif Mohamed Amimi.
4: Ce n'est ni un favori ni un outsider annoncé qui a pris les commandes du premier tour du British Open. La surprise est venue de l'Américain Jackson Suber. Classé 115e mondial, le golfeur de 26 ans a créé la sensation en rendant une excellente carte de 65 coups, moins 5 pour s'installer seul en tête de ce quatrième et dernier majeur de la saison. Suber a fait la différence sur la fin de son parcours avec deux birdies et un eagle spectaculaire au 17e trou. Une performance d'autant plus remarquable qu'il disputait son tout premier tournoi sur un parcours de type links en Europe. Derrière lui, le sud-coréen Sung Jae-im et l'anglais Daniel Brown suivent à un seul coup avec un score de moins 4. Les favoris, eux, restent bien placés. Bryson DeChambeau pointe à moins 3, tandis que le numéro 1 mondial, les tenants du titre Scotty Scheffler, a parfaitement lancé son tournoi avec une carte de 68, moins 2. Rory McIlroy, lui, malgré des conditions de jeu plus difficiles dans l'après-midi, est également resté dans le rythme. Le suspense reste donc entier dans cette 154e édition du British Open, où les prétendants au titre sont déjà à l'affût derrière l'étonnant leader américain.
2: Les précisions de Mohamed Amimi qui viennent conclure ce journal. Merci beaucoup Anaïs Laviel. On vous retrouve à 7h30 pour la prochaine édition du journal Matin Info. Ça continue, restez avec nous.

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1: Bonjour et bienvenue si vous venez de nous rejoindre. Merci d'avoir choisi Médien pour vous accompagner, vous informer. En ce vendredi matin, nous sommes le 17 juillet et on est ensemble jusque 9h. Au programme de cette matinale, le Maroc et la France renforcent encore leurs relations diplomatiques. Une série d'accords vient d'être signée à l'occasion de la visite de Sébastien Lecornu au Royaume. Une visite de deux jours qui s'est conclue hier et qui confirme le nouveau cap franchi dans les liens qui unissent Paris et Rabat. Un pacte d'amitié hors norme devrait également être signé prochainement. Nous ferons point avec notre invité ce matin, Hafid Boutaleb, analyste politique et cofondateur du think tank Initiative pour la communauté économique du Maghreb. Une interview à retrouver à partir de 8h15. Dans le reste de l'actualité, la principale opposition turque est au bord de l'implosion. Le CHP fait face à une bataille judiciaire, à l'emprisonnement de plusieurs de ses cadres et à une guerre entre les leaders du parti. Cette crise pourrait grandement bouleverser le paysage politique dans le pays. Ce sera le sujet de notre chronique d'actualité avec Alain Lauer. Et comme tous les vendredis, nous sommes en France pour retracer l'actualité politique de cette semaine. Une actualité marquée par la visite de Sébastien Lecornu au Maroc, l'adoption de la loi pour l'aide à mourir et la controverse qui se poursuit autour de la présomption d'innocence pour les forces de l'ordre. Le magazine de la politique française, c'est à partir de 7h20. Vous avez le programme, vous êtes bien sur Médien, restez avec nous.
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1: Et on prend tout de suite la direction du Moyen-Orient où l'agence de presse iranienne Fars affirme ce jeudi que la défense aérienne a intercepté plusieurs drones hostiles au-dessus de Téhéran, notamment un drone américain MQ-9 Reaper dans le ciel d'Adimshek. On présente habituellement la maîtrise du ciel comme une condition indispensable pour résister à une campagne militaire moderne. L'Iran a perdu une grande partie de ses radars, de ses batteries anti-aériennes et de ses infrastructures aériennes. Pourtant, il continue de combattre, d'intercepter certains appareils, de lancer des drones contre les positions américaines. Mais que reste-t-il réellement de la puissance aérienne iranienne? Pierre Boussel nous en dit plus dans la minute pour comprendre.
2: Alors, la puissance aérienne de l'Iran ne repose plus sur une aviation capable de disputer le contrôle du ciel aux États-Unis. Elle fonctionne en fait comme un ensemble fragmenté, inégal, avec des appareils qui sont des drones, donc des appareils pilotés depuis le sol. Il y a encore quelques avions, encore quelques systèmes de défense anti-aérienne qui sont opérationnels. Les avions de combat iraniens existent toujours, mais leur disponibilité réelle demeure extrêmement difficile à mesurer. On sait qu'il y a une partie de ces F-4, F-5, F-14, MiG-29 et Su-24 qui ne peuvent plus assurer leur mission ponctuelle. Ces appareils restent toutefois disponibles si possibilité de réparation il y a. Pour l'instant, ça ne se présente pas, mais ils ont en tout cas un potentiel latent qui est présent au garage, mais qui ne peut pas résister à la pression américaine. Certaines batteries iraniennes, anti-aériennes, constituent encore une menace pour les Américains. C'est pourquoi il y a encore des drones qui sont abattus, les systèmes Bavard 373 Cordar ou encore les S-300 peuvent protéger des secteurs lorsque leur radar, lorsque leur centre de commandement fonctionne et peuvent avertir de la présence de drones américains Reaper, ceux que l'on appelle les MQ-9. Cela ne signifie pas que l'Iran contrôle son ciel aérien, mais il a cette capacité de résilience qui est aussi accrue par le fait que les Américains ont la quasi-certitude, et c'est le cas, d'avoir tout détruit, mais il reste ici et là encore des capacités de réaction iraniennes qui surprennent les Américains. Combien de temps cela peut-il durer? Les Américains ont une force aérienne établie, les Iraniens ont une capacité de résilience qui est tout à fait significative. Depuis le début de la guerre, ils le démontrent jour après jour. En fait, on se rend compte que ce rapport de force totalement asymétrique pourrait encore durer de très nombreux mois sans que cela affecte réellement les capacités soit de l'Iran, soit des États-Unis, a remporté une bataille ô combien incertaine.
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1: Bienvenue si vous venez de nous rejoindre. On part tout de suite en Turquie où les déboires du CHP pourraient grandement changer le paysage politique du pays. C'est le sujet de notre chronique d'actualité ce matin. En Turquie, le principal parti d'opposition est peut-être à l'aube d'un tournant historique. Le CHP, fondé il y a plus d'un siècle par Mustafa Kemal Atatürk, menace aujourd'hui d'éclater en deux. En toile de fond, une bataille judiciaire, l'emprisonnement de plusieurs figures de l'opposition et une guerre ouverte entre les deux hommes qui revendiquent la direction du parti. Une crise qui pourrait rebattre les cartes de la vie politique turque à l'approche de la prochaine présidentielle. Les explications d'Anand Loer depuis Ankara.
2: En Turquie, le principal parti d'opposition est au bord de la scission. En mars 2024, le CHP, Parti républicain du peuple, avait pourtant remporté les élections municipales, infligeant au président Recep Tayyip Erdogan sa première défaite dans les urnes. Mais depuis cette défaite, arguant de soupçons de corruption, la justice a fait emprisonner une vingtaine de maires du CHP, dont celui d'Istanbul et principal rival du président, Ekrem İmamoğlu. En mai dernier, c'est toute la direction du CHP qui a été destituée par la justice. Un tribunal l'a remplacée par l'ancienne, impopulaire et discréditée, divisant d'autant plus une opposition déjà fragmentée. Aujourd'hui, donc, c'est une scission en bonne et due forme qui menace le parti. Özgür Özel, le dirigeant du CHP révoqué par la justice, essaie de convaincre le dirigeant désigné par le tribunal, Kemal Kılıçdaroğlu, de convoquer un congrès du parti pour renouveler sa direction. À défaut, Özgür Özel et ses soutiens prévoient de créer un nouveau parti. Mais Kemal Kılıçdaroğlu, le dirigeant désigné par la justice, ne l'entend pas du tout de cette oreille. Dans un discours en début de semaine, il faisait mine de ne pas comprendre les velléités de scission au sein du CHP.
3: Dans un pays sans démocratie, sans droit, ni liberté, où les décisions de la Cour constitutionnelle ne sont pas appliquées, pourquoi partez-vous? Vous pourriez dire, nous partons et nous allons coopérer avec le parti au pouvoir, l'AKP. Nous les rejoignons ou nous rejoignons d'autres partis. Dans ce cas-là, je n'aurais rien à dire. Mais là, ils veulent créer un nouveau parti. À quoi ça sert si c'est pour dire la même chose que moi?
2: Réponse quasi immédiate de son rival Özgür Özel, qui quitterait donc bientôt le CHP pour prendre la tête d'un nouveau parti. Il n'hésite pas à critiquer son rival de 77 ans en le qualifiant de retraité.
4: Personne ne veut créer un nouveau parti de gaieté de cœur, mais le retraité qui a interrompu notre marche vers le pouvoir, qui a fait chuter le parti sous le seuil électoral et qui a anéanti tout espoir, nous interroge maintenant tout tremblant sur le nouveau parti que nous voulons créer.
2: Les rancœurs sont très vives au sein du CHP. Une scission du parti de plus en plus probable serait lourde de conséquences pour le paysage politique turc. Elle pourrait fragmenter le vote de l'opposition, décourager une partie de l'électorat et elle compliquerait la désignation d'un candidat unique contre Recep Tayyip Erdogan lors de la prochaine présidentielle au plus tard en mai 2028. Elle pourrait, à l'inverse, permettre à une nouvelle formation de contourner certains blocages institutionnels si le CHP était durablement paralysé. Selon différentes estimations, entre 85 et 95 députés actuels du CHP pourraient rejoindre le nouveau parti sans qu'aucun chiffre définitif ne soit arrêté. L'objectif serait de conserver le statut de principale force d'opposition. Selon Özgür Özel, le dépôt officiel des statuts du nouveau parti serait prêt et la décision sur son lancement devrait être arrêté lors d'une réunion le 22 juillet. À Ankara, Anand Loer pour Midi 1.
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1: Et à la une ce matin, les relations entre Paris et Rabat sont au beau fixe.
2: Le Premier ministre français était au Maroc hier pour une réunion de haut niveau, rencontre majeure conclue par la signature d'une quinzaine d'accords. Notre correspondant reviendra sur cette journée fructueuse pour les deux pays.
1: Nouvelle nuit de bombardement dans le Golfe.
2: Le Koweït, le Qatar et Bahreïn disent avoir été attaqués alors que Washington a achevé sa sixième salve de frappes consécutives sur l'Iran. Les pays du Golfe ont-ils toujours les moyens de riposter? Élément de réponse à venir avec un géopolitologue.
1: L'Ukraine, de nouveau sous scandale politique.
2: La population était dans les rues hier après le limogeage du populaire ministre de la Défense. Le remaniement gouvernemental effectué par le président déplaît aux Ukrainiens. Nous serons à Kiev dans ce journal. Et puis on parlera de la petite balle blanche pour finir avec le British Open, dernier tournoi du Grand Chelem de golf, marqué par la performance surprenante d'un joueur états-unien. Notre journaliste sportif reviendra sur le parcours de Jackson Suber en fin d'édition.
1: Et le Premier ministre français Sébastien Lecornu de retour en France ce vendredi après une visite importante au Maroc.
2: Paris et Rabat viennent de franchir une nouvelle étape dans l'approfondissement de leur partenariat d'exception renforcé avec la signature hier de 14 accords de coopération, des rencontres bilatérales réalisées en vue d'une future visite du roi Mohamed VI à Paris. Hier, Sébastien Lecornu a évoqué la future signature d'un traité d'amitié hors norme allant, je cite, au-delà du partenariat d'exception. En attendant, les gouvernements des deux pays se sont retrouvés pour une réunion de haut niveau à Rabat au ministère des Affaires étrangères. Mathias Reynal, notre correspondant dans la capitale, revient sur le déroulé de ces échanges.
3: Signe du caractère exceptionnel de cette rencontre, la présence sous les boiseries de la salle de conférence de 22 ministres marocains et français, souligne Aziza
4: Khanouche.
5: Le dialogue politique entre les deux pays n'a jamais été aussi dense et structuré. Il y a une convergence de vues croissante sur les principaux enjeux régionaux et internationaux.
3: Cette réunion, c'est pour faire un premier bilan du partenariat d'exception renforcé, pour aussi consacrer les engagements pris en résultats tangibles, assure Aziza Khanouche. 14 accords de coopération ont ainsi été signés par les deux gouvernements dans différents domaines, de l'enseignement au transport, en passant par la culture.
5: Les accords conclus viennent compléter les 22 accords stratégiques de 10 milliards d'euros signés en 2024.
3: En conférence de presse aux côtés de son homologue, le Premier ministre français Sébastien Lecornu a rappelé la reconnaissance française de la souveraineté marocaine sur le Sahara.
6: Vous savez la clarté de notre position. Cette position, je le redis ici, est intangible. Elle ne variera pas et comme vous le savez, nous en tirerons toutes les conséquences.
3: Cette réunion de haut niveau n'est pas un aboutissement et elle est beaucoup plus qu'une étape. C'est un moment charnière, a conclu le Premier ministre français. À Rabat, Mathias Reynal pour Midi 1.
1: Les bombardements américains se poursuivent en Iran.
2: Washington a annoncé avoir achevé sa sixième salve de frappes consécutives. Bilan, 7 morts dans la région de Bandar Hamir. En retour, l'Iran a riposté cette nuit au Koweït, au Qatar, en Jordanie.

0: À Bahreïn, hier, la République islamique a menacé de réduire à néant les infrastructures de la région si les siennes sont attaquées. Ce jeudi également, les États-Unis ont annoncé avoir approuvé une vente d'armes avec Riyad, un contrat de près de 2 milliards de dollars, alors que les pays du Golfe continuent de se faire bombarder quotidiennement. Alors ont-ils toujours les capacités pour riposter face à l'Iran? Pour le géopolitologue Pierre de Jong, ils ont en effet les moyens défensifs et offensifs. On l'écoute.
1: On peut penser que l'Arabie Saoudite est en train de s'équiper, en tout cas, de se surdoter en missiles. Ça, c'est une première chose. Sachant que l'Arabie Saoudite est un pays totalement, indispensable dans la stratégie américaine au Moyen-Orient. Ça, c'est évident. Et en plus, l'Arabie Saoudite n'a aucune intention de rentrer sous les fourches caudines des Iraniens. Ça, c'est le premier point. En termes défensifs, ils ont une aviation, ils ont des moyens, ils ont des missiles, ils pourraient évidemment tirer plus massivement, en tout cas, en direction de l'Iran. Ils le font pas pour rester, je dirais, en deçà d'un niveau. En deçà d'une espèce de... En fait, ils ne veulent pas monter trop haut, entre guillemets, dans la tension. Ils sont strictement défensifs, en tout cas pour l'instant. On verra dans les semaines qui viennent. En tout état de cause, comme l'Arabie Saoudite, c'est une armée extrêmement importante. En gros, 250 000 hommes, et c'est une armée qui est extrêmement bien équipée. Donc elle pourrait effectivement soutenir des opérations américaines.
0: Voilà l'analyse de Pierre de Jong, ancien colonel de l'armée française et géopolitologue. Et dans ce contexte, nous l'apprenions il y a moins d'une heure, Martin, les gardiens de la révolution iranien ont annoncé avoir attaqué la base militaire d'Al-Tanf en Syrie, une attaque surprise qui aurait eu lieu contre le centre de commandement des opérations spéciales de l'ennemi. C'est ce qu'a indiqué le média d'État sur Telegram.
2: Et dans un autre conflit en Europe, cette fois-ci, 2 morts et 8 blessés après des frappes russes sur Odessa.
0: Oui, cette nuit, un missile a touché un immeuble résidentiel de la ville portuaire du sud de l'Ukraine. Nouvelle attaque de Moscou alors que les Ukrainiens étaient dans les rues de plusieurs grandes villes hier. Tous montraient leur colère face à la décision du président Volodymyr Zelensky de limoger l'ancien ministre de la Défense. Le populaire Mikhailo Fedorov était en fonction depuis 6 mois seulement. Après aussi bien par la société civile que par l'armée, Mikhailo Fedorov est devenu le symbole des récents succès de l'Ukraine face à la Russie, notamment dans la guerre des drones. Notre correspondant Joseph Roche s'est rendu au cœur des manifestations de la capitale.
3: Ainba, Ainba, honte, honte, scande la foule. Des pancartes sont brandies à bout de bras. Oui à Fedorov, faites revenir Fedorov. Parmi les manifestants, Denis, qui a perdu une jambe au front, dit ne pas comprendre cette décision.
4: C'est le premier ministre de la défense ukrainien que l'on peut véritablement qualifier d'efficace. Il a notamment supervisé le blocage des terminaux Starlink en Russie, accéléré la numérisation de l'armée et soutenu le développement des systèmes robotiques terrestres.
3: Même incompréhension pour Maxime, vétéran aujourd'hui démobilisé. Lui salue son bilan, notamment dans sa lutte contre la corruption au sein de l'armée.
5: Dans notre pays, la lutte contre la corruption est quasiment inexistante. Alors, quand M. Fedorov a commencé à s'attaquer sérieusement à ce problème au ministère de la Défense, avec beaucoup de fermeté, cela m'a vraiment impressionné.
3: Pour Mikhaël, cette crise relève avant tout d'un conflit générationnel. D'un côté, l'ancienne garde héritée de l'époque soviétique et incarnée par le commandant en chef des armées, Oleksandr Sirski. De l'autre, une nouvelle génération dont Fedorov est devenu le symbole.
6: Sirski pense que cette guerre doit continuer à être menée comme avant. Mais cette stratégie coûtera la vie à beaucoup de nos soldats.
3: Alors que l'hymne national résonne sur la place, les manifestants promettent de revenir. Ils réclament la démission de Sirski et le maintien de Fedorov à son poste. Joseph Roche à Kiev pour Mehdi 1.
0: Et sachez que les manifestations ont repris hier soir alors que le remplaçant de Mikhailo Fedorov a été nommé. Volodymyr Zelensky a choisi un responsable ayant fait carrière dans les services de renseignement. Toujours sur le continent, la canicule encore à la une, elle continue de sévir dans de nombreux pays. Au moins 12 000 décès excédentaires ont été recensés en Europe, ce dans une dizaine de pays, en raison de la vague de chaleur exceptionnelle de juin. Un bilan basé sur une compilation de données nationales qui risque de s'alourdir au fil des remontées statistiques.
2: Une vague de chaleur exceptionnelle qui s'étend jusqu'au Maghreb.
0: En effet, en Tunisie, le mercure continue de grimper. Le pic est attendu aujourd'hui avec des températures pouvant atteindre 49 degrés dans plusieurs régions du pays. Les précisions avec notre correspondante sur place, Yossel Belria.
7: 12 gouvernorats sont désormais placés en vigilance orange par l'Institut national de la météorologie. Les températures dépassent de 7 à 12 degrés les normales saisonnières sous l'effet du sirocco qui accentue encore la sensation de chaleur. Les régions de l'intérieur et du sud, notamment Tozeur, Gbeli, Gafsa ou encore Sidi Bouzid, figurent parmi les plus exposées. L'Institut prévoit que cet épisode se poursuivra jusqu'à la fin de la semaine. Cette canicule exerce également une pression sans précédent sur le réseau électrique. La société tunisienne de l'électricité

0: L'électricité et du gaz, la STEG, fait face à une consommation record portée par l'utilisation massive des climatiseurs. Selon son PDG, la demande a atteint 5000 MW aux heures de pointe, soit une hausse d'environ 30% par rapport à la consommation habituelle. Pour préserver l'équilibre du réseau, la STEG procède à des réductions temporaires de charge dans certaines zones afin d'éviter un blackout généralisé. Faisal Taïfa, PDG de la STEG, explique.
1: La principale cause de cette forte consommation est l'utilisation des climatiseurs. Pendant des heures de pointe, entre 14h et 16h, la demande en électricité augmente considérablement. Notre responsabilité est de préserver la stabilité de l'ensemble du réseau électrique. Il s'agit d'un système intégré dont nous assurons le bon fonctionnement dans sa globalité. Lors des épisodes de forte chaleur, comme celui que nous traversons actuellement, avec des températures largement supérieures au normal, il peut arriver que la consommation d'électricité dépasse les capacités de production.
0: En parallèle, les autorités sanitaires appellent les Tunisiens à éviter toute exposition au soleil aux heures les plus chaudes, à s'hydrater régulièrement, à redoubler de vigilance envers les personnes âgées, les enfants et les malades chroniques, particulièrement vulnérables lors de ces épisodes de chaleur extrême. Depuis Tunis, Youssouf Belkhiria pour Média.
2: Et on parle golf pour conclure ce journal. Le British Open, le dernier tournoi du Grand Chelem de la saison, a débuté avec une énorme surprise, Anaïs.
3: En effet, ce ne sont pas les grands favoris qui ont pris les commandes, mais un États-Unien classé 115e mondial. Jackson Suber a créé la sensation lors du premier tour disputé sur le fameux parcours de Birkdal en Angleterre. Les détails avec notre journaliste sportif Mohamed Amimi.
4: Ce n'est ni un favori ni un outsider annoncé qui a pris les commandes du premier tour du British Open. La surprise est venue de l'Américain Jackson Suber. Classé 115e mondial, le golfeur de 26 ans a créé la sensation en rendant une excellente carte de 65 ou moins 5 pour s'installer seul en tête de ce quatrième et dernier majeur de la saison. Suber a fait la différence sur la fin de son parcours avec deux birdies et un eagle spectaculaire au 17e trou. Une performance d'autant plus remarquable qu'il dispute son tout premier tournoi sur un parcours de type links en Europe. Derrière lui, le sud-coréen Sung Jae-im et l'anglais Daniel Brown suivent à un seul coup. Avec un score de moins 4, les favoris, eux, restent bien placés. Bryson DeChambeau pointe à moins 3, tandis que le numéro 1 mondial, les tenants du titre Scotty Scheffler, a parfaitement lancé son tournoi avec une carte de 68 moins 2. Rory McIlroy, lui, malgré des conditions de jeu plus difficiles dans l'après-midi, est également resté dans le rythme. Le suspense reste donc entier dans cette 154e édition du British Open, où les prétendants au titre sont déjà à l'affût derrière l'étonnant leader américain.
2: Les précisions de Mohamed Amimi qui viennent conclure ce journal. Merci beaucoup Anaïs Laviel. On vous retrouve à 7h30 pour la prochaine édition du journal Matin Info. Ça continue, restez avec nous.

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1: 7h23 sur Médien, bienvenue. Si vous venez de nous rejoindre, on rappelle l'actualité du jour. Le Maroc et la France qui renforcent encore leur partenariat bilatéral. Sébastien Lecornu était en visite ces deux derniers jours dans le Royaume. Il a évoqué

Et la future signature d'un traité d'amitié hors norme, allant, je cite, au-delà du partenariat d'exception. En attendant, les gouvernements des deux pays se sont retrouvés pour une réunion de haut niveau à Rabat au ministère des Affaires étrangères. Plusieurs accords ont été conclus sur différents domaines, notamment l'éducation, la défense ou encore la culture. C'est donc l'actualité de ce matin. On en reparlera plus longuement dans le journal de 7h30. On s'offre avant ça une petite pause musicale avec Shape of a Woman de Lady Gaga.

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1: Le journal de 7h30 dans un tout petit instant, juste après un petit point météo. Au Maroc, l'après-midi, le ciel sera partiellement nuageux à souvent ensoleillé au nord de la ligne Figuig, Zagora et Sawira, ainsi que sur le reste du littoral au nord de l'Aïoun, et clair ailleurs. Pour les températures, la minimale, elle est pour la capitale, Rabat, avec 28 degrés sous les nuages, 28 également à Casablanca et Sawira. Il fera 29 du côté de Safi, 31 degrés à Tanger, Béni Mellal sous le soleil, cette fois-ci 32 degrés.

0: à Laayoune, 33 à Agadir, le thermomètre affichera 37 à Nador sous le soleil et du soleil également à Fès avec 38 degrés, il fera 40 à Rachidia, 42 pour Marrakech, la maximale 44 degrés à Oujda sous le soleil. En Algérie, l'après-midi, le ciel sera partiellement nuageux, souvent ensoleillé sur les wilayas du nord et sur le centre-ouest du pays. Puis clair ailleurs, il fera 34 degrés pour la capitale Alger, sous un grand ciel bleu, une météo similaire à Oran avec 35 degrés. Il fera 36 à Tamanrasset, 37 du côté de Béjaïa, 41 degrés attendus à Annaba et Tcharet. Il fera 44 à Rardaya et Constantine, comptez 46 à Chlef, 47 à Biskra. Et la maximale, elle est de 48 degrés pour Adrar. Et en Tunisie, l'après-midi, le ciel sera partiellement nuageux, à souvent ensoleillé sur les reliefs du nord-ouest du pays. Et clair ailleurs, comptez 37 degrés à Monastir et Djerba, ce sont les minimales sous le soleil. 39 degrés à Tabarka, Sfax et Gabès, il fera 41 à Médine et Bizerte. Pour Tunis, la capitale qui sera sous le soleil, il fera 43 degrés, tout comme à Kasserine et Sousse, comptez 46 à Gafsa. Et la maximale, c'est pour Tozeur avec 47 degrés sous le soleil. h 30 sur Média. Hugo Villard vient de nous rejoindre en studio pour une nouvelle édition du journal. Bonjour Hugo.
1: Bonjour Martin, bonjour à toutes et à tous.
0: Et un nombre à la une ce matin, 14.
1: C'est celui des accords signés par Paris et Rabat lors de la venue du Premier ministre français. Ils traitent de la politique étrangère féministe ou même de l'eau et sont à l'image de la bonne entente entre les deux pays. Les bombardements ne faiblissent pas entre Washington et Téhéran. Après les dernières frappes des États-Unis, l'Iran attaque une nouvelle fois régionalement. Ce matin, la Syrie fait partie des cibles.
0: Et ça bouge au gouvernement ukrainien.
1: Hier, Volodymyr Zelensky a procédé à un remaniement et parmi les grandes figures remerciées, celle du ministre de la Défense. Un choix qui fragilise la position du président ukrainien. Et puis enfin, plus de frontières entre l'Espagne et Gibraltar. La libre circulation est en place depuis deux jours avec le territoire britannique, une zone que la droite espagnole aimerait revendiquer. Mais avec cette décision, c'est peut-être une volonté qui est définitivement enterrée.
0: Et c'est à la une ce matin, Sébastien Lecornu a fini sa visite au Maroc.
1: Pour son premier déplacement officiel à l'étranger, le Premier ministre français rentre les poches pleines. 14 accords ont été signés lors de ce déplacement qui avait lieu dans le cadre de la 15e réunion de haut niveau entre Paris et Rabat, la première depuis 2019. Ces textes traitent de la politique étrangère féministe, de la politique de l'eau au moment où le Maroc accélère ses projets de dessalement d'eau de mer ou encore de l'industrie de défense entre les deux pays. Des accords qui sont à l'image du dynamisme qu'il y a dans cette relation bilatérale sur laquelle revient justement Sébastien Lecornu. Écoutez-le.
2: La coopération franco-marocaine vit. La coopération franco-marocaine évolue. La coopération, cette coopération, doit désormais changer d'échelle. Elle se nourrit du travail de nos gouvernements comme de la spontanéité des échanges entre nos citoyens et des affinités plus personnelles qui nous poussent toujours les uns vers les autres. La France et le Maroc agiront toujours ensemble. À l'heure où, il faut bien le dire, tout change très vite dans notre monde compliqué. Non par habitude, mais par choix et parce que nous savons pouvoir compter les uns sur les autres. C'est dans cet esprit que nous travaillons à l'élaboration d'un traité bilatéral entre nos deux pays. Le premier que la France signera avec un pays hors de l'Union européenne. Vous le savez, un comité de sages français et marocains y travaille en ce moment passionnément avec l'ambition non pas seulement de célébrer notre amitié, mais aussi et surtout d'organiser notre avenir commun dans un cadre unique, stable, ambitieux et adapté aux défis des prochaines décennies.
1: Vous entendiez le Premier ministre français Sébastien Lecornu qui, lors de cette visite, a annoncé la signature prochaine d'un traité d'amitié hors norme qui va au-delà du partenariat d'exception renforcé. Le texte pourrait être conclu lors d'une visite à venir du roi Mohamed VI en France.
0: Bientôt une semaine consécutive de frappes entre les États-Unis et l'Iran.
1: Une guerre qui s'étend, vous le savez Martin, aux pays voisins. Ce matin, les gardiens de la Révolution annoncent avoir attaqué la base militaire d'Al-Tanf en Syrie et touché des radars de surveillance maritime états-uniens à Oman. L'armée jordanienne annonce l'interception de 3 missiles lancés depuis Téhéran. Bonjour Stéphanie Parot.
3: Bonjour Hugo, bonjour à toutes et tous.
1: Ce n'est donc pas le seul pays qui fait face aux bombardements iraniens.
3: Le Qatar, le Koweït, mais aussi le Bahreïn annoncent repousser des attaques en provenance de Téhéran. Selon les gardiens de la Révolution, ces frappes sont une réponse aux bombardements états-uniens. D'après la même source, Washington attaque depuis 6 jours consécutifs.

les infrastructures iraniennes et notamment les réseaux de télécommunications et ferroviaires. Donald Trump avait menacé de frapper les ponts et les centrales électriques du pays si les Iraniens ne revenaient pas à la table des négociations. De son côté, l'armée des États-Unis affirme avoir visé des cibles militaires comme des sites

0: États-Unis est toujours ouvert à la diplomatie avec le régime des Mollahs.
1: Merci Stéphanie Parot pour ces précisions. Et ce matin, le ministère iranien de la Santé indique de son côté que les frappes des États-Unis depuis le 22 juin dernier ont tué 38 personnes et blessé plus de 400.
2: Et en Ukraine non plus, les bombardements ne se stoppent pas.
1: Cette nuit, Odessa a été la cible de nouvelles frappes russes qui ont tué 2 personnes et blessé 8 autres. Le maire adjoint de la ville annonce que 2 enfants font partie des victimes. Et dans cette guerre, l'approche de l'Ukraine risque quelque peu de changer, car hier, le Parlement a adopté le remaniement ministériel voulu par la présidence. Parmi les ministres à partir, celui de la Défense, Mikhailo Fedorov. Il est l'un des piliers de la stratégie ukrainienne face à l'invasion russe, c'est-à-dire l'utilisation de drones et de l'intelligence artificielle. Son départ forcé a lui été mal accueilli par la population qui s'est mobilisée hier dans la capitale. Des manifestations pour réclamer le retour du plus jeune ministre de la Défense que l'Ukraine ait eu. Et pour Volodymyr Pozelsky, président de l'ONG Ukraine is Europe et enseignant à l'INALCO, l'Institut National des Langues et Civilisations Orientales, ce vote signe là la mort politique du président ukrainien Volodymyr Zelensky.
3: Le problème fondamental, Zelensky vient de reconnaître, c'est que cette identité d'utiliser l'intelligence artificielle, d'utiliser les drones, de faire le ministère de la Défense quelque chose de très efficace, a été confrontée à la réalité des généraux et M. Zelensky, qui est le chef de l'armée, qui gouverne à l'ancienne. Donc c'était un peu comme celui qu'on présente en Ukraine. La petite armée soviétique ne peut pas gagner contre la grande armée soviétique. Et le problème de Zelensky, qu'il a choisi finalement Zelensky. Et finalement, il a donné la priorité aux gens qui gaspillent de l'argent, qui sont inefficaces. Et cette décision est très déplorable. Et c'est Zelensky qui doit prendre aujourd'hui toute la responsabilité de ses actes. Et je pense que, politiquement parlant, c'est la mort. C'est un petit peu équivalent à ce qu'a fait M. Macron avec les élections. Donc c'est la mort politique de Zelensky, c'est clair et net, par rapport à cette décision.
1: L'analyse de Volodymyr Pozelsky, président de l'ONG Ukraine is Europe et enseignant à l'INALCO. Pour l'instant, c'est d'ailleurs un ancien responsable des services de renseignement qui assure l'intérim au poste de ministre de la Défense, en la personne d'Yevgeny Khmara. Parmi les autres départs, le chef de l'administration militaire de Kiev a été démis de ses fonctions et surtout, Seri Koretsky est le nouveau premier ministre, le directeur du groupe énergétique Naftogaz a été choisi pour mieux préparer l'hiver, a expliqué Volodymyr Zelensky. Et dans ce contexte de guerre en Ukraine, la Chine fait, elle, partie des grands bénéficiaires du conflit. D'après les informations du Financial Times, Pékin mène un double jeu en approvisionnant à la fois la Russie et l'Ukraine en drones. Le quotidien révèle que Kiev aurait eu l'autorisation de l'Union européenne pour utiliser une partie du prêt de défense de 6 milliards d'euros accordé à Kiev dans l'achat donc de composants de drones à la Chine.
2: Et Pékin toujours qui est dans le collimateur de Donald Trump.
1: Le président des États-Unis s'est exprimé hier à la télévision, une allocution de 25 minutes pendant laquelle il a pointé du doigt la Chine qui serait selon lui responsable d'ingérence électorale depuis 2020. Le pays aurait mené la plus grosse opération de piratage de données électorales de l'histoire qui aurait donc abouti à l'acquisition illicite de 220 millions de fichiers d'électeurs états-uniens. Voilà ce qu'a dénoncé le président Donald Trump.
2: Et on conclut ce journal en Europe avec une frontière terrestre qui vient de tomber.
1: Celle entre l'Espagne et Gibraltar depuis mercredi, elle n'existe plus. Un accord a été trouvé entre l'Union européenne et le Royaume-Uni. Résultat, c'est la fin des difficultés de circulation pour 15 000 travailleurs qui franchissaient cette frontière tous les jours. Un soulagement pour eux qui arrive après 5 ans de négociations, mais qui ne met pas fin aux tensions entre Madrid et Londres autour de l'enclave britannique. La droite espagnole, qui à la faveur des sondages, souhaite toujours revendiquer le territoire de Gibraltar, mais selon Benoît Pellistrandi, historien spécialiste de l'Espagne contemporaine, il ne serait pas logique que Madrid continue de revendiquer la presqu'île britannique. Écoutez-le.
4: C'est très difficile d'imaginer un jour, on ne sait jamais, personne n'est devin, mais qu'il y ait un retour sur cette situation historique. Qui plus est, je dirais que l'Espagne a un problème symétrique de l'autre côté du détroit de Gibraltar, puisque l'Espagne possède, depuis la fin du XVe siècle, 2 présides au Maroc, les villes de Ceuta et de Melilla, et que on peut, là, c'est très clair, si d'aventure Gibraltar repassait sous souveraineté espagnole, on est certain que le Maroc, dans la minute qui suit, revendique la souveraineté sur Ceuta et Melilla. Or, les Espagnols n'ont aucune intention d'abandonner ces 2 souverainetés. Donc je dirais qu'ils sont un peu coincés par un principe de non-contradiction. On ne peut pas d'un côté dire que Ceuta et Melilla sont éternellement espagnols, alors qu'ils relèvent de la même logique de saisie que le détroit de Gibraltar en 1702 à la suite d'une conquête militaire.
1: Vous entendiez Benoît Pellistrandi, historien et spécialiste de l'histoire contemporaine, Martin.
2: Merci beaucoup.

0: Coucou Hugo Villa, on vous retrouve à 8h30 pour une nouvelle édition du journal. Merci encore une fois. 7h39, bientôt 40 sur Medi 1. On va faire le point prochainement sur la presse internationale et maghrébine avec Tarek Labi. C'est après une courte pause, à tout de suite.
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0: Et on rejoint tout de suite Tarek Labi pour la revue de presse internationale et maghrébine.
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0: Et ce matin, Tarek, la presse internationale analyse un tournant géopolitique majeur au Moyen-Orient après la décision de l'Irak de s'aligner sur les sanctions américaines.
4: Oui, plusieurs journaux, en effet, y voient un tournant majeur dans les équilibres géopolitiques au Moyen-Orient. L'Orient le Jour titre « L'Irak décrète des sanctions inédites contre le Hezbollah et ses affiliés ». Le quotidien libanais souligne que cette décision intervient dans la foulée de la visite du Premier ministre irakien à Washington et marque un changement significatif dans l'attitude de Bagdad envers le mouvement chiite. Le quotidien suisse Le Temps analyse cette évolution comme un véritable tournant stratégique pour l'Irak. Selon le journal, Bagdad cherche à préserver son partenariat avec Washington tout en tentant de maintenir un équilibre plutôt délicat avec Téhéran, dont l'influence reste importante dans la région, alors que le Wall Street Journal considère que cette décision s'inscrit dans une stratégie américaine plus large qui vise à réduire les capacités financières et les réseaux d'influence des groupes armés soutenus par l'Iran dans la région.
0: Et au Maroc, tout d'abord, la presse fait le bilan de la 15e réunion de haut niveau Maroc-France à Rabat.
4: Le roi Mohamed VI offre un déjeuner en l'honneur du Premier ministre français et sa délégation, présidée par Arnouche dans H24. 15e réunion de haut niveau, co-présidée par le chef du gouvernement et le Premier ministre français, Sébastien Lecornu. De nombreux accords stratégiques signés, dont un protocole d'entente qui porte confirmation de la mise en œuvre du financement du programme de la ligne à grande vitesse entre Kénitra et Marrakech, note Express. La presse qui reprend aussi les déclarations de Sébastien Lecornu, qui a réaffirmé que la position de la France en faveur de la souveraineté du Maroc sur son Sahara demeure intangible, elle ne variera pas et nous en tirerons toutes les conséquences. Fin de citation. Pour aujourd'hui, le Maroc, cette prise de position constitue un signal diplomatique fort qui illustre le renforcement des relations bilatérales et la convergence des intérêts entre les deux pays. À présent, ce drame en Algérie, survenu à l'établissement de l'enfance assistée à Mohamedia à Alger, qui a profondément marqué la presse algérienne. Le jeune indépendant titre « Incendie meurtrier à l'établissement de l'enfance, 11 morts, 19 blessés, bilan provisoire ». Le quotidien insiste sur l'ampleur de la catastrophe et sur l'ouverture d'une enquête pour déterminer les causes du sinistre. Plusieurs médias estiment déjà que cette tragédie soulève des interrogations sur les normes de sécurité incendie dans les établissements qui accueillent les enfants vulnérables. Les journaux soulignent que ce drame intervient dans un contexte aussi de forte canicule et de multiplication des incendies à travers le pays, tout en précisant qu'aucun lien n'a encore été établi entre ces conditions et l'origine du feu. Enfin, en Tunisie, la société de l'électricité et du gaz annonce la possibilité de recourir à des coupures tournantes d'électricité dans plusieurs régions entre 13h et 16h en raison de la forte pression exercée sur le réseau électrique. Business News estime pour sa part que le délestage traduit avant tout les limites du système énergétique tunisien et la difficulté de répondre à une demande croissante en période de canicule. Le journal appelle à une stratégie énergétique plus durable afin d'éviter justement que cette solution d'urgence ne devienne récurrente. La presse estime que le délestage constitue un signal d'alerte sur la sécurité énergétique du pays et appelle les autorités à proposer des solutions durables pour restaurer la confiance des citoyens.
0: La revue de presse signée Tarek Labi, merci beaucoup.
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0: Bienvenue si vous venez de nous rejoindre sur les ondes de Medi 1. L'actualité ce matin, c'est aussi les feux de forêt qui continuent de sévir partout dans le monde. Le Canada est l'un des pays les plus impactés. Les habitants sont directement touchés. C'est notre image du jour ce matin.

0: Un train qui plonge au milieu des enfers, c'est ce qu'ont vécu les passagers d'un train commercial au Canada. La vidéo nous emmène à l'avant du wagon, dans la locomotive des deux conducteurs. Aucun paysage aux alentours, seulement du orange et du rouge partout. On pourrait penser à une tempête de sable, tout droit sortie de Mad Max. Mais lorsque la caméra se détourne vers la vitre arrière, alors on comprend ce qui est en train de se passer. La forêt entière qui entoure le train est en flammes. Les bois verdoyants du Canada ont laissé place à un incendie titanesque qui ne laissera derrière lui qu'un tas de cendres. Les conducteurs ne paniquent pas et démarrent lentement mais sûrement leur locomotive. Impossible de sortir, le feu est partout autour d'eux. Leur cabine est leur seul rempart pour ne pas brûler vif. La situation est d'autant plus inquiétante que leur marchandise contient des produits combustibles et inflammables. Et c'est pour ce genre de cas que les autorités ont demandé la suspension du trafic ferroviaire. Une mesure assez mineure face à l'ampleur de la situation et qui visiblement ne fonctionne pas toujours. La vidéo prend place le lundi 13 juillet près de la petite localité d'Armstrong dans l'Ontario. En ce moment même, plus de 160 incendies sont recensés dans la région, entraînant l'évacuation des populations qui vivent dans les alentours et qui ne reverront peut-être jamais leur foyer. Et nul besoin d'habiter dans des villages reculés pour être impacté. À Toronto, le ciel s'est teinté d'une couleur orange cette semaine. Un décor spectaculaire offert par la fumée des feux de forêt à proximité et qui vient servir de rappel pour les Canadiens. Même si l'incendie n'est pas visible, il reste bien présent autour de la ville et continue de progresser malgré les pompiers et les services de secours qui enchaînent les opérations. Une épreuve de plus pour les Torontois et les Torontoises qui suffoquent déjà sous 33 degrés. Et cette fumée est loin d'être simplement visuelle et inoffensive. Non, elle apporte avec elle des particules fines qui contiennent de nombreuses substances chimiques et qui peut affecter toute la population, peu importe l'âge. Ses conséquences pour la santé sont comparables au tabagisme passif. Les autorités ont donc annuler toutes les activités en plein air prévues pour les enfants et des centres de rafraîchissement ont vu le jour. Mais les habitants continuent de sortir dehors avec ou sans masque comme une sorte de résignation face à la catastrophe climatique qui se montre désormais inéluctable.
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0: Il est 7h47 sur Média. Monsef Zemrad vient de nous rejoindre en studio pour une nouvelle édition de Sport Matin. Bonjour Monsef.
7: Eh bien bonjour Martin, bonjour à toutes et tous. Quel plaisir de vous retrouver ce matin.
0: Et c'était hier, Monsef, le comité directeur de la Fédération Royale Marocaine de Football qui s'est réuni pour une nouvelle réunion de travail stratégique.
7: Et oui, réuni sous la présidence de Fawzi Lerja au siège de la Fédération Royale Marocaine de Football. Le comité directeur était réuni, vous l'avez dit Martin, à l'ouverture des travaux de cette réunion. Fawzi Lerja a souhaité la bienvenue aux membres présents avant d'aborder les préparatifs liés à l'organisation par le Maroc aux côtés du Portugal et de l'Espagne de la prochaine Coupe du Monde de la FIFA 2030. Le président de la FRMF a appelé à adopter une réflexion commune et un travail collectif pour faire réussir cette compétition mondiale, soulignant que l'organisation de la Coupe du Monde est un chantier stratégique dans le cadre de la vision clairvoyante du roi Mohamed VI. Le président de la Ligue Nationale du Football Professionnel, Abdeslam Belkhjor, a d'ailleurs établi le bilan en point presse. C'était après la réunion. L'écoute.
8: وتطرق من خلاله إلى النقطة المتضمنة لجدول الأعمال والمتعلقة بتنظيم كأس العالم 2030.
9: Au cours de cette réunion, il a été abordé le point inscrit à l'ordre du jour concernant l'organisation de la Coupe du Monde 2030, pour laquelle Monsieur le Président a fait une présentation détaillée sur l'importance de cette échéance à venir, ainsi que sur les dispositions à prendre pour être au rendez-vous de cet événement majeur. Cela passera par une coordination conjointe entre la Fondation 2030, la Fédération Royale Marocaine de Football et tous les acteurs responsables du domaine sportif, étant donné que cette étape constitue le prochain défi pour notre pays. La réunion a également porté sur l'évaluation de la participation marocaine lors de la dernière Coupe du Monde 2026, que le comité directeur a considéré comme une participation importante ayant réalisé un exploit significatif, sachant que l'ambition marocaine a désormais atteint un plafond élevé, et c'est une ambition légitime.

0: mais elle nécessite des moyens. Ici, je ne parle pas de moyens matériels ou financiers, mais plutôt d'une nouvelle feuille de route, une nouvelle interaction, d'une nouvelle structuration et d'une nouvelle vision pour atteindre les objectifs futurs qui sont devenus une exigence légitime pour le large public marocain, progresser dans le classement mondial et pourquoi pas faire partie des quatre premiers à l'avenir.
1: D'autres précisions, notamment sur la campagne marocaine lors de ce mondial 2026 qu'on développera lors de la deuxième édition de Sport Matin. Et puis le sélectionneur des Lions de l'Atlas, Jorge Vilda, dévoilera ce vendredi la liste finale des joueuses retenues pour la Coupe d'Afrique des Nations Féminines. Une conférence de presse qui est prévue à 11h au complexe Mohamed VI de football à Marmoura. La Coupe d'Afrique des Nations Féminines qui se déroulera, on le rappelle, au Maroc, hein, du 26 juillet au 16 août. Les Marocaines évolueront dans le groupe A aux côtés du Sénégal, de l'Algérie et du Kenya. Puis les Lyonnaises de l'Atlas U17 sont en Tunisie pour disputer le tournoi de l'Union Nord-Africaine de football, l'UNAF, organisé là aussi du 16 au 23 juillet. Cette compétition qui réunit le Maroc, la Tunisie, la Libye et le Botswana servira de préparation à la Coupe du Monde U17 féminine que le Royaume accueillera en 2026. Les Marocaines débuteront face au Botswana ce 18 janvier avant d'affronter la Libye le 20 juillet, puis la Tunisie le 22 juillet.
2: Et au Maroc toujours, la Botola Pro Inouï continue de faire parler d'elle.
1: Et oui, puisque c'est l'heure des barrages qui restera en Botola Pro Inouï première division. Qui partira en deuxième division, eh bien, ce sera l'Union Touelga Sport à 20h face à la jeunesse, eh bien, la jeunesse marocaine qui évoluera, donc qui était en Botola Pro Inouï deuxième division. Ce sera à partir de 20h sur la pelouse du stade El Béchir de Mohamedia. Et puis Amel Tiznit a rendez-vous contre l'Olympique Tchiras. Là aussi, ce sera à partir de 20h sur la pelouse, cette fois du stade El Abdi de El Jadida. Et puis le Mourab de Fès ouvre un nouveau chapitre. Le club Fassi a officialisé la nomination du technicien portugais Rui Almeida au poste d'entraîneur de l'équipe première. Il s'est engagé pour une seule saison. Rui Almeida succède à l'Espagnol Pablo Franco, dont le départ a été annoncé cette semaine, quelques semaines seulement après avoir conduit le MAS au titre de champion du Maroc lors de cette saison 2025-2026. Dans son communiqué, le club met en avant l'expérience du technicien portugais, passé par plusieurs championnats et compétitions internationales. Un profil qui connaît déjà le football marocain, un tout que les dirigeants estiment important pour poursuivre la dynamique sportive de l'équipe. Cette nomination s'inscrit dans une réorganisation plus large du Mourab de Fès. Après la séparation avec le directeur sportif Badel Kadori, le club entend poursuivre son projet de modernisation avec une nouvelle direction sportive et un nouvel élan pour défendre son titre de champion. Et puis il existerait plutôt dans le même temps un accord entre la Tunisie et Mouaïn Chabani. Le technicien tunisien serait donc en passe de quitter la renaissance sportive de Belken. Après plusieurs saisons passées à la tête, il partira donc peut-être pour un nouveau défi avec la sélection tunisienne qui vise la qualification pour la prochaine Coupe d'Afrique. Et puis il y a aussi du mouvement, notamment en France avec les nouveaux entraîneurs. On l'a dit, Davide Ancelotti a été élu il y a déjà plusieurs semaines entraîneur du LOSC. Il devait terminer la Coupe du Monde avec son papa Carlo Ancelotti avec le Brésil. Après l'élimination, il s'est tout de suite mis au travail avec le LOSC. Il le connaîtra notamment à l'international marocain. Mais qu'est-ce que ça fait d'être toujours dans l'ombre de son papa quand on porte le nom d'Ancelotti? Eh bien, Davide Ancelotti a décidé et plutôt à éclaircir ce point en conférence de presse.
3: Je suis très heureux d'être Ancelotti, d'avoir ce nom de famille, parce que j'ai eu la chance de pouvoir apprendre par les meilleurs. Et ce n'est pas quelque chose que je veux détacher ou changer. Ce n'est pas un poids pour moi. Et bien sûr, est arrivé le moment dans ma carrière d'écrire mon histoire. Mais après, je sais que moi, je ne vais pas faire de comparaison avec mon père. C'est quelque chose de normal que j'ai eu dans toute ma vie. Je ne sens pas la pression pour ça. Pas du tout. Maintenant, il est là pour m'aider si j'ai besoin. Et je pense que prendre le téléphone et appeler lui pour avoir un conseil, c'est quelque chose que, sans se payer, c'est magnifique.
1: Les mouvements ne font que commencer dans le mercato international puisque, eh bien, il y a aussi cette conférence de presse hier de Liam Rosenior, le nouvel entraîneur du Paris FC. Et puis il y a aussi d'autres entraîneurs qui ont pris les commandes alors que les joueurs continuent les différents mouvements.
2: Et prenons des nouvelles de la Coupe du Monde avant les deux grandes finales attendues samedi et dimanche.
1: Effectivement, l'arbitrage marocain qui sera une nouvelle fois à l'honneur sur la scène mondiale. La FIFA a désigné Jalel Jaïd et Zakaria Brinsni pour officier lors du match pour la troisième place de la Coupe du Monde. Ce sera entre la France et l'Argentine demain à Miami Stadium. Jalel Jaïd occupera le rôle de quatrième arbitre, tandis que Zakaria Brinsni sera l'arbitre assistant de réserve. La rencontre sera dirigée par le Vénézuélien Jesús Valenzuela, assisté de ses compatriotes Jorge Urugo et Tulio Moreno. Cette nouvelle désignation témoigne plutôt de la confiance accordée par la FIFA aux arbitres marocains, déjà sollicités à plusieurs reprises depuis le début du mondial. La finale entre

0: L'Espagne et l'Argentine programmées dimanche au stade de New York sera quant à elle dirigée par le Slovène Slavko Vinci. Et puis, sous le leadership du roi Mohamed VI, le football marocain a énormément progressé au cours de ces dernières années, devenant, je cite, une fierté pour le continent africain et au-delà. C'est ce qu'a affirmé hier à Washington l'international allemand et le défenseur du Real Madrid, Antonio Rüdiger.
1: Et c'est une surprise au sommet du 154e The Open à Royal Birkdale. C'est l'Américain Jacon Suber qui s'est installé en tête après le premier tour.
0: Et oui, lui pourtant classé 115e mondial, le Floridien de 26 ans a signé une superbe 4 de 65, soit 5 coups sous le par grâce notamment à un finish spectaculaire avec deux birdies et un eagle. Derrière lui, le Sud-Coréen Sungjae Im et l'Anglais Daniel Brown pointent à un coup, tandis que Bryson DeChambeau en quête de rachat après un début de saison compliqué en majeur, se replace avec un solide 67. Le numéro 1 mondial Scottie Scheffler est lui aussi déjà dans le rythme, 13e à deux coups de la tête. Et puis enfin, malgré les rafales dépassant les 35 km/h dans l'après-midi, Rory McIlroy a limité les dégâts avec une carte de plus 2. Le Nord-Irlandais bénéficiera de conditions plus favorables lors du deuxième tour et reste en embuscade dans la course à la Claret Jug. On l'écoute, c'était à l'issue de la journée d'hier.
2: J'ai commis beaucoup trop d'erreurs aberrantes. Heureusement, à chaque fois, je réussissais un birdie pour rester dans la course. J'ai raté 3 putts de moins d'un mètre 20 en 4 trous. C'est difficile de se ressaisir et de rester concentré sur son jeu.
0: Le golf, on continuera à parler lors de la deuxième édition. Et puis il y a aussi la semaine du cheval qui a livré un nouveau champion du Maroc à Rabat au Royal Complexe des Sports Équestres de Tbourida d'Al-Selem. Omar El Mourabit s'est adjugé le titre national senior amateur de saut d'obstacle. En selle sur Valence One, le cavalier s'est imposé au terme d'une épreuve disputée en deux manches, conclue en 47 secondes et 18 centièmes avec seulement 1,70 points de pénalité. Il devance Amin Adnan, associé à Kit, deuxième malgré un chrono plus rapide, pénalisé à hauteur de 2,26 points. La troisième place revient à Amina Tagmouti sur Vega des Ravens qui complète le podium avec 2,86 points de pénalité. Cette épreuve qui s'inscrit dans le cadre de la 41e édition de la semaine du cheval organisée sous le haut patronage du roi Mohamed VI. Près de 400 chevaliers et cavalières, toutes catégories confondues, sont réunis à Dar-Selem pour tenter de décrocher les différents titres de champion du Maroc. Lors de la deuxième édition, on continuera à parler Mercato, on continuera à parler aussi mondial. Et puis, on parlera aussi de différents dossiers, notamment en Croatie, un dossier qui secoue le sport, notamment le ski et la fédération de ski. Et puis, il y a aussi le dossier de Maradona. Le procès se poursuit hier. De nouvelles révélations ont été faites.
1: Merci beaucoup, Monsef Zemrat. On vous retrouve à 8h40 pour la prochaine édition de Sport Matin, le journal de 8h dans un tout petit instant.
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1: En Afrique de l'Ouest et dans le golfe de Guinée, il fera 27 degrés à Abidjan et Lagos. Lagos où de la pluie est prévue. Aujourd'hui, il y aura des averses également à Conakry où il fera 28 degrés. Des orages prévus du côté de Dakar avec 31 degrés. Il fera 32 à Bamako et Ouagadougou, toutes les deux sous les nuages. En Afrique centrale et à l'intérieur des terres, des averses prévues à Libreville ainsi qu'à Yaoundé où il fera 25 degrés. Une météo similaire attend les habitants de Douala avec 26 degrés. Un ciel changeant à Kinshasa avec 29 degrés. Il fera 31 à Bangui avec quelques orages. Des orages également à N'Djamena avec 36 degrés. En Afrique australe et de l'Est, un temps orageux est prévu pour Addis Abeba où il fera 20 degrés. Du soleil en revanche brillera au-dessus de Johannesburg avec 22 degrés et il fera 24 à Nairobi sous les nuages.
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3: Et ça bouge au gouvernement ukrainien. Hier, Volodymyr Zelensky a procédé à un remaniement et parmi les grandes figures remerciées, celle du ministre de la Défense, un choix qui fragilise la position du président ukrainien. Et puis enfin, plus de frontières entre l'Espagne et Gibraltar. La libre circulation est en place depuis deux jours avec le territoire britannique. Une zone que la droite espagnole aimerait revendiquer. Mais avec cette décision, c'est peut-être une volonté qui est définitivement enterrée.
4: Et c'est à la une ce matin, Sébastien Lecornu a fini sa visite au Maroc.
3: Pour son premier déplacement officiel à l'étranger, le Premier ministre français rentre les poches pleines. 14 accords ont été signés lors de ce déplacement qui avait lieu dans le cadre de la 15e réunion de haut niveau entre Paris et Rabat, la première depuis 2019. Ces textes traitent de la politique étrangère féministe, de la politique de l'eau, au moment où le Maroc accélère ses projets de dessalement d'eau de mer ou encore de l'industrie de défense entre les deux pays. Des accords qui sont à l'image du dynamisme qu'il y a dans cette relation bilatérale sur laquelle revient justement Sébastien Lecornu. Écoutez-le.
5: La coopération franco-marocaine vit. La coopération franco-marocaine évolue. La coopération, cette coopération, doit désormais changer d'échelle. Elle se nourrit du travail de nos gouvernements comme de la spontanéité des échanges entre nos citoyens et des affinités plus personnelles qui nous poussent toujours les uns vers les autres. La France et le Maroc agiront toujours ensemble. À l'heure où, il faut bien le dire, tout change très vite dans notre monde compliqué. Non par habitude, mais par choix et parce que nous savons pouvoir compter les uns sur les autres. C'est dans cet esprit que nous travaillons à l'élaboration d'un traité bilatéral entre nos deux pays. Le premier que la France signera avec un pays hors de l'Union européenne. Vous le savez, un comité de sages français et marocains y travaille en ce moment passionnément avec l'ambition non pas seulement de célébrer notre amitié, mais aussi et surtout d'organiser notre avenir commun dans un cadre unique, stable, ambitieux et adapté aux défis des prochaines décennies.
3: Vous entendiez le Premier ministre français Sébastien Lecornu qui, lors de cette visite, a annoncé la signature prochaine d'un traité d'amitié hors norme qui va au-delà du partenariat d'exception renforcé. Le texte pourrait être conclu lors d'une visite à venir du roi Mohamed VI en France.
4: Bientôt une semaine consécutive de frappes entre les États-Unis et l'Iran.
3: Une guerre qui s'étend, vous le savez Martin, aux pays voisins. Ce matin, les gardiens de la Révolution annoncent avoir attaqué la base militaire d'Al-Tanf en Syrie et touché des radars de surveillance maritime états-unien à Oman. L'armée jordanienne annonce l'interception de 3 missiles lancés depuis Téhéran. Bonjour Stéphanie Parot.
6: Bonjour Hugo, bonjour à toutes et tous.
3: Ce n'est donc pas le seul pays qui fait face aux bombardements iraniens.
6: Le Qatar, le Koweït, mais aussi le Bahreïn annoncent repousser des attaques en provenance de Téhéran. Selon les gardiens de la Révolution, ces frappes sont une réponse aux bombardements états-uniens. D'après la même source, Washington attaque depuis 6 jours consécutifs les infrastructures iraniennes et notamment les réseaux de télécommunications et ferroviaires. Donald Trump avait menacé de frapper les ponts et les centrales électriques du pays si les Iraniens ne revenaient pas à la table des négociations. De son côté, l'armée des États-Unis affirme avoir visé des cibles militaires comme des sites de surveillance côtière. et des défenses aériennes.
3: Mais Stéphanie, les navires sont également attaqués.
6: En effet, l'armée états-unienne annonce avoir arraisonné un navire dans le cadre de son blocus contre les ports iraniens, un blocus remis en place au début de cette semaine. Malgré tout, la Maison Blanche indique que le président des États-Unis est toujours ouvert à la diplomatie avec le régime des Mollahs.
3: Merci Stéphanie Parot pour ces précisions et ce matin.

0: Le ministère iranien de la Santé indique de son côté que les frappes des États-Unis depuis le 22 juin dernier ont tué 38 personnes et blessé plus de 400.
1: Et en Ukraine non plus, les bombardements ne se stoppent pas.
0: Cette nuit, Odessa a été la cible de nouvelles frappes russes qui ont tué 2 personnes et blessé 8 autres. Le maire adjoint de la ville annonce que 2 enfants font partie des victimes. Et dans cette guerre, l'approche de l'Ukraine risque quelque peu de changer, car hier, le Parlement a adopté le remaniement ministériel voulu par la présidence. Parmi les ministres à partir, celui de la Défense, Mikhailo Fedorov. Il est l'un des piliers de la stratégie ukrainienne face à l'invasion russe, c'est-à-dire l'utilisation de drones et de l'intelligence artificielle. Son départ forcé a lui été mal accueilli par la population qui s'est mobilisée hier dans la capitale. Des manifestations pour réclamer le retour du plus jeune ministre de la Défense que l'Ukraine ait eu. Et pour Volodymyr Pozelsky, président de l'ONG Ukraine is Europe et enseignant à l'INALCO, l'Institut National des Langues et Civilisations Orientales, ce vote signe là la mort politique du président ukrainien Volodymyr Zelensky.
2: Le problème fondamental, Zelensky vient de reconnaître, c'est que cette identité d'utiliser l'intelligence artificielle, d'utiliser les drones, de faire le ministère de la Défense quelque chose de très efficace, a été confronté à la réalité des généraux et M. Zelensky, qui est le chef de l'armée, qui gouverne à l'ancienne. Donc c'était un peu conflit qu'on présente en Ukraine. La petite armée soviétique ne peut pas gagner contre la grande armée soviétique. Et le problème de Zelensky, qu'il a choisi finalement Zelensky. Et finalement, il a donné la priorité aux gens qui gaspillent de l'argent, qui sont inefficaces. Et cette décision est très déplorable. Et c'est Zelensky qui doit prendre aujourd'hui toute la responsabilité de ses actes. Et je pense que politiquement parlant, c'est la mort. C'est un petit peu équivalent ce qu'a fait M. Macron avec les élections. Donc c'est la mort politique de Zelensky, c'est clair et net, par rapport à cette décision.
0: L'analyse de Volodymyr Pozelsky, président de l'ONG Ukraine is Europe et enseignant à l'INALCO. Pour l'instant, c'est d'ailleurs un ancien responsable des services de renseignement qui assure l'intérim au poste de ministre de la Défense, en la personne d'Evgeny Khmara. Parmi les autres départs, le chef de l'administration militaire de Kiev a été démis de ses fonctions et surtout, Seri Koretsky est le nouveau premier ministre, le directeur du groupe énergétique Naftogaz a été choisi pour mieux préparer l'hiver, a expliqué Volodymyr Zelensky. Et dans ce contexte de guerre en Ukraine, la Chine fait, elle, partie des grands bénéficiaires du conflit. D'après les informations du Financial Times, Pékin mène un double jeu en approvisionnant à la fois la Russie et l'Ukraine en drone. Le quotidien révèle que Kiev aurait eu l'autorisation de l'Union européenne pour utiliser une partie du prêt de défense de 6 milliards d'euros accordé à Kiev dans l'achat donc de composants de drones à la Chine.
1: Et Pékin toujours qui est dans le collimateur de Donald Trump.
0: Le président des États-Unis s'est exprimé hier à la télévision, une allocution de 25 minutes pendant laquelle il a pointé du doigt la Chine qui serait selon lui responsable d'ingérence électorale depuis 2020. Le pays aurait mené la plus grosse opération de piratage de données électorales de l'histoire qui aurait donc abouti à l'acquisition illicite de 220 millions de fichiers d'électeurs états-uniens. Voilà ce qu'a dénoncé le président Donald Trump.
1: Et on conclut ce journal en Europe avec une frontière terrestre qui vient de tomber.
0: Celle entre l'Espagne et Gibraltar depuis mercredi, elle n'existe plus. Un accord a été trouvé entre l'Union européenne et le Royaume-Uni. Résultat, c'est la fin des difficultés de circulation pour 15 000 travailleurs qui franchissaient cette frontière tous les jours. Un soulagement pour eux qui arrive après 5 ans de négociations, mais qui ne met pas fin aux tensions entre Madrid et Londres autour de l'enclave britannique. La droite espagnole, qui à la faveur des sondages, souhaite toujours revendiquer le territoire de Gibraltar, mais selon Benoît Pellistrandi, historien spécialiste de l'Espagne contemporaine, il ne serait pas logique que Madrid continue de revendiquer la presqu'île britannique. Écoutez-le.
3: C'est très difficile d'imaginer un jour, on ne sait jamais, personne n'est devin, mais qu'il y ait un retour sur cette situation historique. Qui plus est, je dirais que l'Espagne a un problème symétrique de l'autre côté du détroit de Gibraltar, puisque l'Espagne possède, depuis la fin du XVe siècle, 2 présides au Maroc, les villes de Ceuta et de Melilla, et que on peut, là, c'est très clair, si d'aventure Gibraltar repassait sous souveraineté espagnole, on est certain que le Maroc, dans la minute qui suit, revendique la souveraineté sur Ceuta et Melilla. Or, les Espagnols n'ont aucune intention d'abandonner ces 2 souverainetés. Donc je dirais ils sont un peu coincés par un principe de non-contradiction. On ne peut pas d'un côté dire que Ceuta et Melilla sont éternellement espagnols, alors qu'ils relèvent de la même logique de saisie que le détroit de Gibraltar en 1702 à la suite d'une conquête militaire.
0: Vous entendiez Benoît Pellistrandi, historien et spécialiste de l'histoire contemporaine, Martin.
1: Merci beaucoup Hugo Villard, on vous retrouve à 8h30 pour une nouvelle édition du journal.

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1: 8h17 sur Midi 1. À la une ce matin, Sébastien Lecornu a conclu sa visite de deux jours dans le Royaume. Une visite qui renforce la coopération bilatérale entre Paris et Rabat. On en parle tout de suite avec notre invité. Le Maroc et la France renforcent encore leurs relations diplomatiques. Une série d'accords vient d'être signée à l'occasion de la visite de Sébastien Lecornu au Royaume. Une visite de deux jours qui s'est conclue hier et qui confirme le nouveau cap franchi dans les liens qui unissent Paris et Rabat. Un pacte d'amitié hors normes devrait également être signé prochainement. On fait le point ce matin avec notre invité Rafid Boutaleb, analyste politique et cofondateur du think tank Initiative pour la communauté économique du Maghreb. Bonjour Rafid Boutaleb.
2: Bonjour Martin.
1: Alors, avec cette visite et ce pacte d'amitié annoncé, est-ce que la France est devenue désormais le pays européen avec lequel le Maroc entretient les meilleures relations diplomatiques ?
2: Alors, pays, oui, effectivement, hors UE, avec lequel la France entretient les meilleures relations diplomatiques, c'est vrai, il est question de ce traité d'amitié qui serait le premier que la France s'engagerait avec un État hors de l'Union européenne, après l'Allemagne, après la Pologne et l'Italie en 2019, 2021 et 2025. Donc c'est une nouvelle génération de partenariats, de traités dans lesquels la France s'engage, et le Maroc serait le premier pays hors Union européenne avec lequel la France, qui est, rappelons-le, la membre du Conseil de, membre permanent du Conseil de sécurité, et sixième PIB mondial, donc sixième économie mondiale, avec un pays hors de l'Union européenne. Donc, et ce déplacement de Sébastien Lecornu vient préparer et paver la voie à cette rencontre au sommet prévue en novembre après le déplacement de Sa Majesté en France pour la signature de ce traité.
1: Et justement, ce pacte d'amitié, ça reste très positif. Il a été décrit comme hors norme, selon Sébastien Lecornu, mais ça reste assez flou. Qu'est-ce que ça signifie concrètement, ce pacte d'amitié ?
2: Alors, hors norme, c'est parce qu'il serait le premier hors, encore une fois, comme je l'ai rappelé, avec un pays hors de l'Union européenne. C'est pour ça. Mais cette nouvelle génération de partenariats et de traités que, dans laquelle la, avec laquelle la France est engagée, avec d'autres partenaires en Europe, ont été caractérisés d'abord par le large spectre des domaines sur lesquels ils se sont attelés. Ça va de l'énergie, la défense, la jeunesse, la culture, et toutes sortes d'autres secteurs sur plusieurs volets. Et ils permettent de renforcer les liens entre les pays et aussi de servir les intérêts mutuellement avec des transferts de technologies, avec plus de coordination sur les volets de nord, sur les volets normatifs. Et donc, ça permet d'améliorer les échanges, d'accroître les échanges entre les pays, et que ce soit sur le volet économique ou sur les volets humains. Donc, ce sont des aspects très importants. Ce déplacement de Sébastien Lecornu avait pour objectif, bien sûr, de paver la voie, encore une fois, à ce déplacement historique de Sa Majesté en novembre prochain, qui vient 2 ans après la visite historique d'Emmanuel Macron à Rabat, dans laquelle il avait tourné la page du positionnement français sur la question du Sahara marocain et de l'intégrité territoriale du Royaume, pour ouvrir la voie à cette nouvelle ère entre Paris et Rabat. Mais ce déplacement vient aussi déjà renforcer ce partenariat qui a commencé à partir de 2024 avec 14 accords aujourd'hui, ou plutôt signés hier par différents ministres, départements, représentants de départements du Royaume et de la République française, en présence bien sûr du chef du gouvernement Aziz Akhannouch et du Premier ministre Sébastien Lecornu. Et il vient aussi, effectivement, comme l'a souligné Sébastien Lecornu lui-même hier, réaffirmer la position française sur le Sahara, puisque Sébastien Lecornu a mentionné la loyauté, l'amitié. Donc ce sont des éléments d'ordre émotionnel qui montrent la profondeur désormais de la relation entre les deux exécutifs. Et ce sont des choses importantes à saluer, notamment un acquis considérable pour le Royaume de s'arrimer à ce stade-là avec une puissance aussi importante que la République française.
1: Et justement, la visite de Sébastien Lecornu s'est faite dans le cadre de la 15e réunion de haut niveau entre Paris et Rabat. C'est la première fois que ce sommet a lieu depuis 2019. Il a été stoppé notamment par l'épidémie de Covid. Entre-temps, Emmanuel Macron a reconnu la souveraineté du Maroc sur le Sahara. Vous l'avez dit, est-ce qu'on peut désormais parler du début d'un nouveau cycle, d'un nouveau départ entre la France et le Maroc?
2: Alors, vous avez mentionné que le Covid a stoppé le cycle de réunion de la haute commission mixte France-Maroc. Seulement, il y avait eu aussi une brouille importante entre la France et le Royaume du Maroc, qui a duré quelques années, sur cette question justement de l'intégrité territoriale du Maroc. Et on se souvient que Sa Majesté avait fixé un cap, et nous sommes en train aujourd'hui de tirer les dividendes de ce cap qui avait été fixé dès 2019, lors de son discours du trône, Sa Majesté avait insisté sur la reconnaissance de notre intégrité territoriale en tant que royaume est le cap sur lequel nous fixons notre diplomatie et politique étrangère. Et aujourd'hui, nous tirons les dividendes puisque ça a permis de mettre au clair avec un certain nombre de puissances voisines, notamment l'Espagne, aussi l'Allemagne, le Royaume-Uni, et bien évidemment le basculement français a permis d'accélérer cette dynamique avec les partenaires européens. Ce basculement, comme je vous ai dit, a eu lieu à partir de 2024, évidemment, par cette lettre, d'abord l'été 2024 d'Emmanuel Macron, dans laquelle il annonce clairement que le présent et l'avenir du territoire du Sahara s'inscrivent dans le cadre de l'intégrité territoriale marocaine, et puis aussi le déplacement d'octobre, le discours au Parlement, et puis le dégel entre le Royaume et la France, qui permet aujourd'hui d'atteindre ce niveau-là d'amitié, de rapprochement, et un rapprochement véritablement chaleureux. Et ce qu'il faut aussi souligner, c'est que ce rapprochement ne se fait pas aux dépens du voisin algérien, parce que habituellement, il y avait une sorte de jeu d'équilibriste dans lequel tantôt la France se rapprochait d'Alger aux dépens de Rabat, tantôt de Rabat aux dépens d'Alger. Aujourd'hui, il faut aussi le saluer. La diplomatie française a bien compris qu'elle pouvait mener un rapprochement simultané entre Alger et Rabat sans jouer sur l'inimitié entre les deux pays, entretenue artificiellement à partir d'Alger, rappelons-le, puisque le Royaume tend la main à l'Algérie pour un règlement pacifique. Et peut-être que favorables de ce traité d'amitié serait que, à terme, la France puisse intervenir de manière plus ciblée et plus efficace pour rapprocher ces deux voisins qui font aussi partie de la famille de la francophonie, on le sait, même si l'Algérie ne fait pas partie techniquement de l'Organisation internationale de la francophonie, mais la langue française y occupe une place importante. Et donc, la France pourrait jouer un rôle au nom de cette francophonie pour rapprocher les deux pays.
1: Et alors, une dernière question. Plusieurs accords ont été signés dans de nombreux domaines, comme l'économie, la sécurité, la culture ou encore l'éducation. Mais alors, quels sont les principaux accords majeurs que l'on peut retenir?
2: Alors, il y a d'abord, évidemment, il y a toujours l'énergie. C'est toujours cet aspect important, cette transition énergétique à laquelle le Maroc veut être un acteur essentiel dans le monde et qui intéresse des opérateurs français pour notamment l'hydrogène vert, les énergies renouvelables. C'est très important. Et aussi là-dessus, on parle de projets qui auront lieu sur le territoire du Sahara marocain. Ça aussi, c'est très très important. On parle aujourd'hui aussi de nucléaire civil, toujours dans le volet énergétique, ce qui serait aussi un basculement pour le Maroc, puisque ce serait la première fois que le Maroc investirait pour des projets importants sur le volet du nucléaire civil. Sur un autre aspect, c'est la défense et l'industrie militaire, notamment en termes d'équipement de défense. On sait que le Maroc s'approvisionne essentiellement à travers des États-Unis depuis très longtemps, notamment pour les avions de chasse. Et donc aujourd'hui, il serait peut-être question pour le Maroc de s'approvisionner aussi également à partir de la France, qui est un des principaux producteurs d'armes dans le monde, rappelons-le. Toujours les aspects, bien évidemment, de la sécurité, de la migration, avec des accords qui permettent une meilleure coopération policière et judiciaire. et évidemment l'économie, donc tous les aspects d'infrastructure, d'industrie, accompagner le royaume dans sa volonté de mieux s'équiper, d'investir sur le transport électrique, notamment le TGV, ramener le TGV peut-être jusqu'à Agadir, et là-dessus, l'expertise française est importante.
1: Bien sûr.
2: Et donc, il y a toujours l'aspect de transfert de technologie. Donc, tous ces aspects-là viennent quand même paver la voie, encore une fois, à un accord global qui serait ce traité d'amitié qui serait signé lors du déplacement prévu de Sa Majesté à Paris en novembre 2026.
1: Une affaire à suivre. Donc, merci beaucoup, Rafid Boutaleb. On le rappelle, vous êtes analyste politique et cofondateur du think tank Initiative pour la communauté économique du Maghreb.
2: Merci Martin. Alors, c'est analyste géopolitique, mais merci quand même pour l'invitation.
1: Merci à vous d'avoir accepté. Les 8h27 sur Médias, le retour de l'actualité dans un tout petit instant. À tout de suite.
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3: h29 sur Média. Dans un tout petit instant, le journal juste après la météo. Au Maroc, l'après-midi, le ciel sera partiellement nuageux, à souvent ensoleillé au nord de la ligne Figuig-Zagora et Saouira. Pour les températures, il fera 28 à Rabat, c'est la minimale, la capitale qui sera sous les nuages, 28 également à Casablanca et à Essaouira. Il fera 29 du côté de Safi avec un peu de vent, 31 degrés attendus à Tanger, Beni Mellal, 32 degrés à Alayoun. Il fera 33 du côté d'Agadir sous le soleil, 37 à Nador, 38 degrés du côté de Fès et 40 à Errachidia. Il fera 42 avec Marrakech et enfin 44 degrés attendus à Oujda, c'est la maximale sous le soleil. h30, l'heure du journal présenté ce matin par Anaïs Lavielle. Bonjour Anaïs.
4: Bonjour Martin, bonjour à toutes et tous.
3: Et à la une ce matin, la relation d'exception entre Paris et Rabat.
4: Sébastien Lecornu, le Premier ministre français, était à Rabat hier. Des échanges qui riment avec de nouveaux accords, mais un économiste reviendra sur les lacunes de ces partenariats signés.
3: Autre visite dans l'actualité, celle du président algérien en Allemagne.
4: Abdelmajid Tebboune y était pour signer plusieurs textes d'entente, des accords commerciaux qui symbolisent la bonne entente entre Berlin et Alger. Nous ferons le point dans quelques minutes. N'y a-t-il plus aucun espoir de paix pour le conflit dans le Golfe? Sixième jour de frappe consécutive entre l'Iran et les États-Unis. Depuis le 22 juin, 38 Iraniens sont morts. Un bilan qui risque encore de s'alourdir. Les détails dans cette édition.
3: Et une politique pleine de rebondissements en Ukraine.
4: Le président Volodymyr Zelensky a provoqué la colère du peuple après le limogeage de son ministre de la Défense. Il a également désigné un nouveau Premier ministre. Nous en parlerons en fin de journal.
3: Et c'est à la une ce vendredi, le partenariat d'exception entre le Maroc et la France.
4: À l'occasion de sa visite à Rabat, le Premier ministre français Sébastien Lecornu a évoqué la signature future d'un traité d'amitié hors norme entre les deux pays. Des relations au beau fixe mises aussi en avant par une quinzaine d'accords adoptés hier entre Rabat et Paris. De nombreux secteurs sont concernés comme l'éducation, la recherche, la défense ou encore l'eau. La cérémonie signature s'est déroulée dans le cadre de la 15e réunion de haut niveau Maroc-France. Mais l'économiste Omar El-Khetani déplore tout de même quelques absences dans ces accords, des sujets importants qui auraient dû être abordés comme l'enseignement français au Maroc dont les tarifs sont trop élevés selon lui. Écoutez.
5: Il y a des absences, il y a un problème au Maroc au niveau de l'enseignement de la mission, un problème de cherté de l'enseignement dans les écoles de mission publique. Ça coûte très cher et ça a augmenté. Et le Maroc n'intervient pas pour demander la stabilité de ses prix ou la baisse des prix et du coup de l'enseignement, et ça devient une véritable affaire économique. Ce n'est plus un échange culturel, c'est du business. La mission fait du business au Maroc, elle fixe les tarifs. Vous allez me dire que c'est l'État français qui fixe les prix, mais je regrette, mais le Maroc devrait intervenir parce que cette clientèle, elle est marocaine. Et donc, ça devient un véritable business. Et je déplore que dans ces accords, il n'y ait pas mention de discuter en commun de la tarification des étudiants qui font la mission au Maroc.
4: Voilà les propos de l'économiste Omar El-Khetani au sujet des accords signés entre Paris et Rabat ce jeudi. Et notez que ces échanges bilatéraux se sont aussi faits en vue d'organiser la future visite du roi Mohamed VI à Paris. Visite dont on ne connaît pas encore la date, mais qui signe une fois de plus l'excellence des relations entre le souverain marocain et le président français.
3: Et on reste dans la région, direction l'Algérie.
4: Oui, puisque notre visite était à la une ce jeudi, celle du président algérien en Allemagne. Abdelmajid Tebboune a rencontré son homologue allemand ainsi que le chancelier Friedrich Merz. L'objectif, renforcer la coopération politique, économique et énergétique entre Alger et Berlin, dans un contexte de rapprochement progressif entre les deux capitales. Bonjour Stéphanie Parot.
6: Bonjour Anaïs, bonjour à toutes et tous.
4: Et Stéphanie, 30 accords commerciaux ont donc été signés.
6: Et oui, ouverture d'une nouvelle liaison aérienne entre Alger et Berlin, renforcement des relations diplomatiques ainsi que commerciales, mais surtout la livraison de gaz. C'est le programme de cette visite de deux jours du président algérien en Allemagne. L'hydrogène vert est au cœur du partenariat entre les deux pays, avec notamment le projet de South to Corridor, un gazoduc qui doit permettre l'exportation de gaz gaz vers l'Allemagne depuis l'Algérie en passant par la Tunisie, l'Italie et l'Autriche. Pendant sa visite, le chef d'État d'Algérie a affirmé que Berlin était un grand ami d'Alger.
4: Et Stéphanie, l'un des sujets brûlants de cette conférence de presse était aussi la situation du journaliste Christophe Glaize.
6: Je ne m'exprimerai pas sur ce sujet. Les mots du président algérien, les proches du journaliste en prison, avaient écrit au président, mais aussi au chancelier allemand. Berlin avait joué un rôle important dans la libération de Boualem Sansal, écrivain qui lui aussi avait été emprisonné par Alger, mais libéré il y a quelques mois. Le journaliste sportif français est derrière les barreaux pour apologie.

0: Et plus de 400 blessés.
1: C'est le bilan des bombardements des États-Unis depuis le 22 juin dernier en Iran. Cette nuit encore, un média d'État iranien a affirmé que 8 personnes ont été tuées et 20 autres blessées. Face à ces frappes, Téhéran opte pour une riposte régionale en visant les infrastructures de Washington chez ses voisins. Bonjour Hugo Villard.
2: Bonjour Naris. Bonjour Anaïs. Bonjour Martin. Bonjour à toutes et à tous.
1: Et cela fait plusieurs jours que les pays du Golfe sont attaqués, mais ce matin, une nouvelle cible a été visée, Hugo.
2: À l'instar du Qatar, du Koweït et du Bahreïn, la Syrie a subi cette nuit des attaques iraniennes. Les gardiens de la Révolution annoncent avoir frappé la base militaire d'Al-Tanf à Oman. Des radars de surveillance maritime états-unis ont été touchés. L'armée jordanienne indiquait avoir intercepté 3 missiles lancés depuis Téhéran. Les gardiens de la Révolution assurent également que depuis 6 jours, Washington attaque les infrastructures iraniennes et notamment les réseaux de télécommunications et ferroviaires. La menace de Donald Trump de frapper les ponts et les centrales électriques du pays si les Iraniens ne reviennent pas à la table des négociations plane toujours. Les États-Unis affirment enfin avoir visé des cibles militaires comme des sites de surveillance côtière et de défense aérienne.
1: Et les cibles ne sont pas uniquement terrestres, Hugo.
2: En mer aussi, les missiles pleuvent. L'agence maritime britannique indique qu'un navire a été touché par un projectile inconnu au large d'Oman. De son côté, l'armée états-unienne annonce avoir arraisonné un navire dans le cadre de son blocus contre les ports iraniens remis en place en début de semaine. Dans ce contexte, la Chine et le Pakistan appellent les deux belligérants à reprendre les négociations. Une diplomatie à laquelle Donald Trump est toujours ouvert, selon la Maison-Blanche.
1: Merci Hugo Villard pour ces précisions. Et la Chine, justement pointée du doigt par le président états-unien cette nuit, Donald Trump s'est exprimé à sa nation, un discours boudé par plusieurs médias du pays, pourtant vendu comme un déballage d'annonces inédites, une allocution qui portait sur la fraude fiscale. Finalement, ce que l'on retient, ce sont des accusations envers la Chine. Je le disais, pour le locataire de la Maison-Blanche, Pékin serait à l'origine du plus grand piratage de données électorales de l'histoire. Selon la théorie du président, cet acte aurait permis à la Chine de fabriquer des bulletins de vote illégaux pour Joe Biden. Et dans le même temps, Donald Trump s'est montré vexé par la faible diffusion de son allocution. Il a appelé au retrait des licences des chaînes télévisées qui ont refusé de relayer son discours.
0: Et on prend désormais la direction de l'Europe.
1: Avec cette phrase, Martin, ce qui fait la force de l'Ukraine, c'est son peuple. Slogan scandé dans plusieurs villes du pays hier, les Ukrainiens ont exprimé leur colère dans les rues après le limogeage du ministre de la Défense. Véritable coup de tonnerre politique dans le pays, le Parlement a adopté le remaniement ministériel voulu par la présidence. Un ministre de la Défense par intérim a été désigné, mais aussi un nouveau Premier ministre. Il s'agit de Seri Koretsky, le directeur du groupe énergétique Naftogaz. Un choix justifié par le président par sa volonté de préparer au mieux l'hiver. Pourtant, novice en politique, il a beaucoup d'expérience dans le domaine de l'énergie. Sa nomination interroge donc, mais selon Volodymyr Pozelsky, président de l'ONG Ukraine is Europe, ce n'est pas là le point central de ce remaniement.
3: Le problème, si vous voulez, qu'avec le système qu'a introduit le président Zelensky depuis son entrée au pouvoir, le Premier ministre ne joue pas un rôle très important. C'est-à-dire il n'a pas de prérogatives normalement prévues par la Constitution. C'est le président et son administration qui décident de beaucoup de choses. Donc la nomination de ce brillant monsieur qui s'est montré effectivement très efficace dans le secteur de l'énergie, dans le secteur privé, oui, on peut dire que c'est une des priorités de Zelensky, mais ça veut rien dire. Et il y a beaucoup de rumeurs que toute cette opération elle a été faite juste pour se débarrasser de Fedorov, l'ancien ministre de la Défense et l'ancien ministre de la Transformation numérique. Finalement, aujourd'hui, on ne parle pas beaucoup de nomination de Premier ministre, mais surtout de cette décision erronée de Zelensky, Mlevzhev Fedorov, en tant que du poste du ministre de la Défense.
1: Volodymyr Pozelsky, président de l'ONG Ukraine is Europe et enseignant à l'INALCO, l'Institut National des Langues et Civilisations Orientales. Les nouveaux scandales politiques qui interviennent en plein contexte de nouvelles frappes russes, 2 morts et 8 blessés cette nuit dans des bombardements sur la ville portuaire d'Odessa. Un missile a touché un immeuble résidentiel alors que mercredi déjà la région était visée par des drones de Moscou pour le 5e jour consécutif.
0: Merci beaucoup Anaïs Lavielle pour ce nouveau journal, votre prochain rendez-vous d'actualité. C'est à 9h sur l'antenne Afrique avec Stéphanie Parot. Il est 8h39 sur Média. Dans un instant, on va parler sport avec Monsef Zamrat. C'est après une courte pause. À tout de suite.
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0: Il est un peu malade, mais il est bel et bien ici. Moncef Zemrat est en studio avec nous pour une nouvelle.

0: Et on démarre, on profite un peu de ce jingle qui, je trouve qu'on en profite pas assez.
1: Oui, c'est vrai.
0: On démarre ce matin, ce sport matin au Maroc, puisque le comité directeur de la Fédération Royale Marocaine de Football était réuni hier pour une nouvelle réunion de travail qui était consacrée aux principaux dossiers stratégiques de l'instance. Une séance marquée par plusieurs décisions et échanges autour du développement du football marocain et des prochaines échéances.
1: On est réuni au siège de la Fédération Royale Marocaine de Football sous la présidence de Fawzi Lkhja. Le comité directeur a consacré une large partie de ses travaux au grand chantier du football marocain. En ouverture de la réunion, le président de la FRMF est revenu sur les préparatifs de la Coupe du Monde 2030 que le Maroc organisera conjointement avec l'Espagne et le Portugal. Fawzi Lkhja a appelé l'ensemble des acteurs du football marocain à, je cite, « unir leurs efforts pour faire de cet événement un succès », rappelant que ce projet s'inscrit pleinement dans la vision stratégique du roi Mohamed VI. Dans notre première édition, vous entendiez le président de la Ligue Nationale du Football Professionnel, Abdeslam Belkhchor, qui évoquait les ambitions du royaume à horizon 2030. Dans ce nouvel extrait, on réécoute Abdeslam Belkhchor, mais il revient cette fois sur le parcours de la sélection lors de la Coupe du Monde 2026. Écoutez-le.
2: De même, le comité directeur a évoqué la performance virile, patriotique et de haut niveau des joueurs et joueuses qui ont fait preuve d'une grande responsabilité dans tous les matchs. Malgré ce qui a été dit sur le dernier match concernant un prétendu relâchement ou autre, nous, ainsi que les membres du bureau, réfutons, démentons et nions tout cela catégoriquement. Au contraire, nous croyons en tout ce que les joueurs ont donné. Nous considérons que cela relève de contre-vérités et de rumeurs malveillantes ayant tenté de porter atteinte au prestige ou à la valeur de l'équipe nationale. Certains sont même allés plus loin en parlant de complot, mais aujourd'hui, le comité directeur a parlé d'une seule voix pour démentir toutes ces allégations malveillantes. Le comité a salué la performance héroïque des joueurs de l'équipe nationale, du staff technique et de la délégation officielle, ainsi que des familles des joueurs qui ont joué un rôle majeur. Ces familles les ont soutenues par un apport moral et par la bénédiction des parents. Nous connaissons l'importance au sein de la société marocaine de cette chaleur familiale lorsqu'elle est offerte aux joueurs marocains ou aux champions en général. En conclusion, le comité directeur a décidé de renouveler sa confiance envers le sélectionneur national, M. Mohamed Wahbi, à la tête de l'encadrement technique pour poursuivre son travail lors des prochaines étapes.
1: Une confiance logiquement renouvelée à Mohamed Wahbi qui aura pour objectif la qualification pour la prochaine Coupe d'Afrique des Nations 2027 organisée au Kenya, en Ouganda et en Tanzanie. Puis l'actualité du football féminin est particulièrement dense ce vendredi à 11h au complexe Mohamed VI de football à Mamoura. Le sélectionneur des Lions de l'Atlas, Jorge Vilda, dévoilera la liste définitive des joueuses retenues pour disputer la Coupe d'Afrique des Nations féminines organisée au Maroc du 26 juillet au 16 août. Les Marocaines évolueront dans le groupe A avec le Sénégal, l'Algérie et le Kenya. Dans le même temps, les Lions, celles de l'Atlas U17, poursuivent leur préparation pour la Coupe du Monde 2026. Elles disputent en Tunisie le tournoi de l'Union Nord-Africaine de football aux côtés du pays hôte de la Libye et du Botswana, une compétition qui leur permettra d'affiner leur automatisme avant le mondial organisé au Maroc. Et puis le développement du sport au Maroc est aujourd'hui le reflet d'une dynamique de transformation plus large du royaume. C'est le message porté jeudi à Nouakchott par l'ambassadeur du Maroc en Mauritanie, Hamid Chabar, à l'occasion de la journée mondiale de la presse sportive. Devant les commentateurs sportifs mauritaniens, le diplomate a rappelé que selon lui, cet essor s'est accompagné d'une profonde modernisation des infrastructures sportives, renforçant l'attractivité du royaume comme terre d'accueil des grandes compétitions. Il a notamment cité les préparatifs pour le Mondial 2030 qu'organisait avec l'Espagne et le Portugal, présenté comme un véritable levier de développement et d'investissement. Hamid Chabar est également revenu sur le succès sportif du Maroc, de la victoire de la Coupe d'Afrique des Nations 2025 au parcours historique des Lions de l'Atlas au Mondial 2022, sans oublier la qualification pour les quarts de finale de la Coupe du Monde 2026 et le sacre des Lionceaux U20 au Chili, symbole de la réussite du modèle de formation marocain. Enfin, l'ambassadeur a salué la qualité des relations entre le Maroc et la Mauritanie, ainsi que les efforts de Nouakchott pour développer son sport avant d'être honoré par les autorités mauritaniennes pour la contribution du royaume au rayonnement du sport sur le continent.
0: Et nous sommes le 17 juillet, Monsef, et qui dit mois de juillet dit mercato, mais pas pour tout le monde visiblement.
1: Et oui, place tout d'abord au barrage de la Botola Pro Inouï. Deux rencontres sont au programme ce soir à 20h au stade El Béchir de Mohamedia. L'Union Touareg Sport affronte la Jeunesse Messira. Au même moment, au stade El Abdi d'El Jadida, Amel Tiznit reçoit l'Olympique Chira avec l'objectif de

0: de décrocher une place dans l'élite. Et puis le Morlob de Fès, lui, tourne une nouvelle page. Le champion du Maroc a officialisé la nomination du Portugais Rui Almeida au poste d'entraîneur. Il succède à l'Espagnol Pablo Franco et s'est engagé pour une saison afin de poursuivre la dynamique du club Fassi. Et puis du côté de Belken, plusieurs médias évoquent un accord de principe entre la fédération tunisienne et Moïn Chabani, l'entraîneur de la Renaissance sportive de Belken, pourrait ainsi prochainement quitter le club de l'Oriental pour prendre les rênes de la sélection tunisienne. Et puis enfin, en France, le président du LOSC, Olivier Létang, était face à la presse hier, l'occasion d'évoquer l'avenir du jeune international marocain Ayoub Ouahdi, auteur d'une Coupe du Monde remarquée. Selon les dirigeants lillois, eh bien le milieu de terrain pourrait poursuivre son aventure avec son club formateur. On écoute Olivier Létang.
1: C'est dit dans des interviews, je crois, après le match Maroc-Brésil. Effectivement, il y a très peu de clubs aujourd'hui qui peuvent s'offrir un joueur de la qualité d'Ayoub, qui n'a que 18 ans, je le répète. Il faut avoir une vision globale, en fait, du projet, de son évolution, dans quel environnement il va être le mieux pour pouvoir continuer à grandir. On a du temps parce que on a prolongé son contrat au mois de décembre, il est sous contrat jusqu'en 2029, il est heureux. Je vous l'ai dit, on s'est vu depuis son retour après la Coupe du Monde. Je ne peux pas dire ce que l'on s'est dit, mais ma conviction, c'est qu'il y a de fortes chances pour qu'il reste chez nous. Et après, vous avez raison, il y a des éléments qui font que c'est pas possible. Mais je me répète, je pense qu'il a de grandes chances de faire la saison avec nous et il serait très heureux de faire la saison avec nous.
0: Eh bien, on va suivre avec attention ce dossier d'Ayoub Ouahdi. Le jeune milieu de terrain, seulement âgé de 18 ans, pourrait évoluer dans les grandes équipes du championnat européen.
2: Et la Coupe du Monde, justement, est à l'arrêt aux États-Unis, mais les grandes finales nous donnent rendez-vous à partir de demain.
0: Et oui, pour commencer, la première finale de la Coupe du Monde et la Coupe du Monde qui touche à sa fin, ce sera samedi à 22h. La France et l'Angleterre qui se disputeront la troisième place au Miami Stadium. La grande finale est programmée dimanche à 20h et opposera l'Argentine, tenant du titre, et l'Espagne qui tentera de décrocher une deuxième étoile mondiale 16 ans après son sacre de 2010. Et puis à l'occasion de cette petite finale, l'arbitrage marocain qui sera une nouvelle fois représenté. La FIFA a désigné Jalel Jaïd comme quatrième arbitre et Zek Ali Abrinsi comme arbitre assistant de réserve. Une nouvelle marque de confiance envers le corps arbitral marocain après plusieurs nominations durant cette édition du Mondial. On s'en rappelle d'ailleurs, lors de la grande demi-finale entre l'Angleterre et l'Argentine, c'était Ismaïl Ftah, l'arbitre américano-marocain qui était aux commandes de cette rencontre. Et bien il a plutôt accepté de répondre aux questions de Hassan El Jabiri. Que représentait cette campagne pour Ismaïl Ftah? On écoute en exclusivité l'arbitre américano-marocain.
3: Il n'y a pas de recette miracle. Seul le travail est ce qui nous a aidés à maintenir notre niveau. Dieu soit loué, durant toutes ces années, et à continuer ainsi jusqu'à la Coupe du Monde. L'arbitrage, bien sûr, comme vous le voyez, est toujours sous la loupe et soumis à des pressions constantes. Les changements technologiques et les attentes du monde du football augmentent également la difficulté. Mais comme je vous l'ai dit, notre objectif a toujours été de briser tous les murs des attentes. L'objectif était d'arbitrer la finale de la Coupe du Monde. C'est pourquoi nous avons continué du Qatar jusqu'en Amérique. Dieu ne nous a pas dessiné la finale, mais il nous a dessiné un match historique. Dieu merci, nous y avons réussi et si Dieu le veut, nous en serons fiers, tout comme les personnes qui nous ont aidés.
0: Les golf pour conclure cette édition, le 154e British Open qui débute sous le signe de la surprise à Royal Brickdale. L'américain Jackson Suber s'est installé seul en tête au terme du premier tour grâce à une remarquable carte de 65, soit 5 coups sous le par. À seulement 26 ans, le Floridien, passé professionnel en 2022, confirme sa progression après avoir gravi les échelons du PGA Tour. Il devance d'un coup le Sud-Coréen Sung Jae-im et l'Anglais Dan Brown, tous deux auteurs d'un solide 66. Et puis il y a ce dossier, Martin, qui secoue le sport, notamment en Croatie. Le sport croate qui est secoué par un vaste scandale de corruption. La Fédération croate de ski fait l'objet d'une enquête pourtant sur près de 30 millions d'euros de fonds publics présumés détournés. Parmi les 6 personnes mises en cause figure l'ancien directeur des équipes de ski alpin Vedran Baflak. Mais on en parlera peut-être lors de nos prochaines éditions. N'oubliez pas vos rendez-vous sportifs. Podium, c'est dans un peu plus de 10 minutes avec Fouad El Hanaoui, Hassan El Jabili. Puis l'autre match, c'est cet après-midi à partir de 16h.
2: Merci beaucoup, mon chef, des rendez-vous à ne pas manquer. Donc 8h49 sur Médien. Dans un instant, nous serons avec Oumar Baldé pour la Story Echo. On marque une courte pause, restez avec nous.
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4: Il est 8h50 sur Médien, c'est l'heure de la Story Éco avec Oumar Baldé. Bonjour Oumar.
5: Bonjour Martin.
4: Et Oumar, nous revenons ce matin sur le volet économique des accords signés hier à Rabat entre la France et le Maroc à l'occasion de la réunion de haut niveau présidée par les deux chefs du gouvernement.
5: Oui, et l'on retiendra surtout cette annonce sur le lancement d'un appel à manifestation d'intérêt pour une interconnexion entre l'Europe et l'Afrique du Nord. On parle d'interconnexion électrique, bien évidemment. Avec ce projet majeur, ce sont les énergies renouvelables qui viennent se mixer aux traditionnelles exportations de gaz et de pétrole depuis la rive sud de la Méditerranée et donc à destination des voisins de la rive nord. Et sur ce point, eh bien, le Maroc, qui a déjà misé sur ces énergies renouvelables depuis plusieurs années, viendra se positionner en acteur doté d'une expérience solide. Autant dire que les vents des énergies renouvelables vont faire évoluer les rapports de force à plusieurs niveaux. Et cela, c'est à observer dans les années à venir.
4: Et l'autre annonce phare faite hier à Rabat, c'est la signature prochaine d'un traité qualifié d'inédit entre les deux pays.
5: Un traité hors norme, selon les mots du Premier ministre français. Un traité qui sera le premier du genre pour la France avec un pays hors Union européenne. Le partenariat d'exception devrait donc changer d'échelle. Et l'on imagine que l'ensemble des domaines de coopérations actuelles, et bien des domaines de coopération actuels vont également monter en gamme sur le plan économique. Il s'agira d'embarquer les entreprises des deux pays dans le train du développement des chaînes de valeur du futur. Et je sais qu'on en a besoin dans le monde si troublé actuellement, en tout cas pour le Maroc. Tout ceci sonne plutôt intéressant après la signature avec l'Espagne d'une feuille de route en 2022, une feuille de route qui a sensiblement stabilisé les relations entre les deux pays. C'est donc au tour de la France de s'inscrire dans cette logique de durabilité avec le Royaume.
4: Et cela dit, Oumar, le partenariat franco-marocain en Afrique subsaharienne attire l'attention et suscite des commentaires.
5: Faire du Maroc un partenaire avec lequel on part en Afrique, c'est ce qu'a laissé entendre hier le chef du gouvernement français à Rabat. Il n'est pas le premier à le dire. L'on se rappelle déjà en 2013, lors d'une visite d'État du président français d'alors, François Hollande, ce slogan avait été chanté surtout dans un contexte d'une percée inédite du Maroc dans les économies d'Afrique subsaharienne. Plus de 13 ans après, il faut malheureusement dire que ce discours passe mal au sud du Sahara, surtout que la défiance envers la France augmente. Cette défiance augmente surtout dans les pays du Sahel. Attention donc à la méfiance qui résulterait d'une ambition si clairement exprimée ou mal exprimée. Autant dire que c'est une question de confiance, mais surtout de communication qu'il faut soigner. Et vivement un rapprochement entre tous au service du développement économique des peuples.
4: Merci beaucoup Oumar Baldé pour cette nouvelle édition de la Story Echo. Dans un instant, ce sera la chronique culture de Milal Marmite pour conclure ce Matin Info. Mais avant cela, on fait une petite pause musicale avec Over You d'Offenbach.

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1: Bonjour à toutes et tous, avec vous Stéphanie Parot. Une quinzaine d'accords signés hier. Les relations entre le Maroc et la France se portent bien. Accompagné de 12 ministres, le chef du gouvernement s'est rendu à Rabat pour consolider le rapprochement entre les deux pays. Une consolidation actée lors de la 15e réunion de haut niveau Maroc-France sous la co-présidence du chef du gouvernement Aziz Harnouch et son homologue français Sébastien Lecornu. Cette série d'accords a l'avantage d'alimenter la concurrence entre la France et l'Espagne, bénéfique au Maroc. Écoutez à ce sujet Omar El Khetani, économiste.
2: Dans l'ensemble, c'est une manière de renouer avec le privilège d'avoir des relations privilégiées avec la France, qui est en compétition avec l'Espagne pour le premier partenaire du Maroc sur le plan économique. Est-ce que parfois c'est l'Espagne, parfois c'est la France? Cette compétition, elle est bonne pour le Maroc, puisque cela permet bien sûr au Maroc d'avoir et de développer des relations privilégiées avec des pays européens.
1: Deux jours de visite pour Abdelmadjid Tebboune en Allemagne. Arrivé le 15 juillet, le président algérien et le chancelier allemand ont donné une conférence de presse hier, une visite pour renforcer les relations entre les deux territoires. En tout, 30 accords commerciaux ont été signés sur l'énergie notamment, mais aussi sur le développement de la diplomatie et de l'économie. 20 morts en Ouganda. Un bus scolaire a fait une sortie de route. Le conducteur aurait, selon l'enquête, perdu le contrôle du véhicule. Le bus aurait ensuite heurté un rocher, puis se serait renversé. Un drame qui relance la question de la sécurité routière dans le pays où les accidents mortels sont souvent fréquents. Au Niger, deux journalistes viennent d'être libérés. Les deux hommes ont passé 8 mois derrière les barreaux pour publication d'un document administratif par un opposant au régime. Une affaire qui a éclaté en juin dernier, Oumarou Gado.
3: Omar Kane du journal satirique Le Hérisson et Seriba Mahamadou, directeur de publication du média en ligne Les Échos du Niger, ont passé 8 mois de privation de liberté à la prison de Kolo située à une trentaine de kilomètres de Niamey, la capitale, laissant derrière eux leur camarade d'infortune Ibro Cheibou, journaliste du groupe Radio-Télévision Sarawunia. L'affaire remonte à novembre dernier où le pouvoir de Niamey, en application de la nouvelle loi sur la cybercriminalité, reproche aux journalistes la fuite d'un document d'invitation du Fonds de solidarité pour la sauvegarde de la patrie FSSP adressé aux médias pour expliquer les nouvelles mesures de collecte de fonds. La justice veut savoir comment un tel document s'est retrouvé sur la page très critique de l'ancien conseiller du président Mohamed Bazoum, Hamid Ingade en exil, très critique à l'égard du pouvoir de Niamey. Dans ce dossier qui a concerné au début 7 personnes, un seul garde prison aujourd'hui, Ibro Cheibou, du groupe de presse Radio-Télévision Sarawunia. D'autres journalistes aussi continuent de garder prison. Hamid Mahmoud de Radio Sahara FM, incarcéré depuis juin 2025. Oumarou Gado, Médi 1, Niamey, Niger.
1: Qui sera le nouveau secrétaire général de l'ONU? Peut-être Macky Sall, l'ancien président du Sénégal, est attendu aujourd'hui pour une visite auprès de son successeur. L'objectif, le soutien de Diomaye Faye pour sa candidature. 6 prétendants se sont déclarés pour le poste. Antonio Guterres quittera ses fonctions le 1er janvier après 2 mandats. C'est la fin de ce flash. Belle journée à l'écoute de Médi 1.
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0: Bonjour à toutes et tous, avec vous Stéphanie Parot. 8 morts et 20 blessés, c'est le dernier bilan d'un média d'État iranien des frappes états-uniennes contre des infrastructures du sud et de l'ouest du pays cette nuit. D'après la même source, 6 ponts ont été visés près du détroit d'Ormuz, mais aussi une gare et un aéroport. Un navire a aussi été touché par un projectile non identifié à 10 km des côtes d'Oman. En réponse à ces bombardements, l'Iran attaque les pays voisins, le Qatar, le Koweït ou encore le Bahreïn. Les rebelles kurdes ont eux aussi été touchés. 8 rebelles ont été tués dans le nord de l'Irak par des frappes iraniennes aujourd'hui. D'après le groupe, le régime des Mollahs a attaqué au moyen de drones et de roquettes un camp kurde. Le gouvernement libanais conduit le pays vers une situation très dangereuse. Les mots d'un député du Hezbollah alors que des négociations se poursuivent entre Beyrouth et Tel Aviv. Des pourparlers alors que Benjamin Netanyahou continue de bombarder et d'occuper le sud du territoire. Pas de direct, pas de licence. Donald Trump appelle au retrait des licences des chaînes états-uniennes qui ont refusé de diffuser sa prise de parole en direct. Une allocution faite hier, selon le président, ces chaînes n'ont pas voulu diffuser le discours car elles savent que le système est corrompu, selon ses mots. Une allocation qui met le feu aux poudres entre la Chine et les États-Unis. Pékin qualifie les accusations de Donald Trump de pure invention. Pendant la prise de parole, le président des États-Unis a affirmé que la Chine s'était immiscée dans les élections de 2020 aux États-Unis, scrutin volé par Joe Biden selon Donald Trump. 2 morts dans des violents orages en France. 30 départements du centre et de l'est ont été placés en vigilance orange pour les orages accompagnés de chutes de grêle. Les intempéries ont également provoqué d'importantes perturbations du réseau électrique. Des fortes pluies qui interviennent après plusieurs jours de fortes chaleurs dans l'Hexagone. Qui sera le nouveau secrétaire général de l'ONU? Peut-être Macky Sall, l'ancien président du Sénégal, est attendu aujourd'hui pour une visite au près de son successeur. L'objectif, le soutien de Diomaye Faye pour sa candidature. 6 prétendants se sont déclarés pour le poste. Antonio Guterres quittera ses fonctions le 1er janvier après 2 mandats. C'est la fin de ce flash. Belle journée à l'écoute de Média.
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3: Dans le dossier que nous ouvrons aujourd'hui, se trouvent mêlés plusieurs noms célèbres et même prestigieux. Raymond Schindler, qui fut le plus grand détective des États-Unis à tel point qu'il inspira toute une suite de romans de la série noire. Sir Harry Hawks, le roi de l'or, le duc de Windsor. Eh oui, il est bel et bien dans le coup, ce pauvre duc. Et enfin, un nom qui fait rêver, les Bahamas. Les Bahamas, le paradis des vacances de milliardaires. Pourquoi les Bahamas sont-elles le paradis des milliardaires? Oh, pour bien des choses, mais surtout parce que dans ce pays de la couronne britannique, tout au moins à cette époque-là, on ne paie pratiquement pas d'impôts. C'est pour cette dernière raison que Sir Harry Hawks, un vigoureux homme d'affaires de 68 ans, héros de la ruée vers l'or, a choisi de s'installer aux Bahamas. Sa fortune, qui est estimée à 100 milliards de francs de l'époque, a pour origine des mines d'or qu'il a découvertes et exploitées lui-même. Sir Harry aime beaucoup l'argent et il a une sainte horreur de payer des impôts. Cela ne l'empêche pas, ce 8 juillet, dans sa villa Allwisburn, au bord d'une plage, à 6 km de Nassau, capitale des Bahamas, d'être allongé sur son lit du premier étage, bel et bien mort. Seulement, de même que de son vivant, il a eu plus d'argent que le commun des mortels. On peut dire aussi qu'il a eu une mort exceptionnelle. Il semble qu'il soit mort plutôt 3 fois qu'une. Hier soir, un orage particulièrement violent s'est abattu sur le nord des Caraïbes. Et des trombes d'eau chaude ont noyé l'île, qui lui appartient pour les 2/3. Et puis, le soleil s'est levé. Alors maintenant, il fait beau, le ciel est pur. Dans la chambre de Sir Harry Hawks se tient un groupe de personnes à peu près silencieuses et drôlement embarrassées devant le corps du milliardaire nu sous l'immense ventilateur qui tourne lentement. Empruntons la moins pénible des descriptions

Inde commence à diriger l'enquête. Il reçoit la déposition d'un homme en pyjama et aux cheveux roux. Il s'appelle Harold Christie. C'est le plus grand agent immobilier de Nassau, l'associé de Sir Harry, et semble-t-il, la dernière personne à l'avoir vu vivant.

Revenons donc sur le balcon où le policier anglais reçoit la déposition d'Harold Christie. Blazer et pantalon blanc, crâne dénudé, Christie raconte qu'il a passé la nuit dans la chambre à côté. Il s'est réveillé, après avoir d'ailleurs mal dormi. Sir Harry avait l'habitude de se lever tôt et Christie, qui voulait prendre le petit déjeuner avec lui, est allé frapper à sa porte à 6h45. Il n'a pas vu tout de suite le corps qui était caché par un paravent chinois en soie, qui est toujours dans la chambre, et qui jouera un rôle important dans cette affaire. Quand il l'a perçu, il s'est écrié « Harry, pour l'amour du ciel, qu'est-ce qu'il y a ?» Puis il s'est précipité pour le ranimer. Il a même voulu le faire boire. Il devait perdre complètement la tête, car il est allé ensuite dans la salle de bain pour en ramener une serviette mouillée avec laquelle il a lavé le visage du mort. Mais le mur aussi a été lavé, dit le policier. Oui, il y avait du noir de fumée, j'ai passé la serviette dessus, puis je l'ai jeté sur le tapis. Ensuite, Christie a téléphoné à son frère Frank pour qu'il vienne d'urgence. Il a appelé le fondé de pouvoir de Sir Harry avant de retourner dans sa chambre se laver les mains. Ensuite, demande le policier, je suis revenu auprès du corps. Le corps. Le médecin qui termine son examen l'a déjà remué, de sorte que les photographies que l'on prend maintenant ne voudront plus rien dire. D'ailleurs, n'importe qui entre et sort de la pièce. Ce 8 juillet 1943, l'ex-roi Édouard VIII d'Angleterre, duc de Windsor, est gouverneur général des Bahamas. Hawks est le plus important citoyen britannique de l'île, mais aussi l'un de ses meilleurs amis. Personne ne saura jamais qui informe le duc de Windsor de la mort de Sir Harry et pourquoi le duc, court-circuitant la police britannique, téléphone à 10h du matin au capitaine Melchen, chef du service des homicides de Miami aux États-Unis, qui récemment lui a servi de garde du corps. « Pourriez-vous venir immédiatement à Nassau ?» demande le duc. « Un très important citoyen est mort, probablement un suicide. » Pendant ce temps, dans la maison de Sir Harry, le policier anglais, s'apercevant qu'on entre et qu'on sort de la chambre du crime comme dans un moulin, fait garder la porte de la villa par un policier. Mais il est un peu tard, une douzaine de personnes ont déjà franchi le seuil. Vers midi, le médecin termine son examen. D'après lui, les brûlures sont si profondes qu'elles ont été faites avec un chalumeau. Quant aux blessures, elles ont été produites par un objet qu'il se déclare incapable d'identifier. Mais il semble bien que Sir Harry aurait été brûlé avant sa mort et après sa mort. Vers une heure, au milieu d'un groupe en uniforme militaire, quelqu'un monte l'escalier. C'est le duc de Windsor. Venant voir en personne ce qui se passe, il répond au salut, se fait accompagner dans la chambre de Sir Harry, regarde le corps et repart. Vers 2 heures, à Hawksfield, l'aérodrome de Nassau, entièrement aménagé aux frais de Sir Harry Hawks, le policier anglais, l'air renfrogné, regarde se poser un petit avion de tourisme américain. Deux hommes descendent de l'appareil. L'un est grand, carré, jovial, le sourcil froncé, l'air dynamique et communicatif, une quarantaine d'années. Il tend la main au policier anglais. James Baker, chef du bureau d'identification de Miami, spécialiste des empreintes digitales. Et tout de suite, Baker attrape son collègue anglais par le bras. « Voilà, mon vieux, je suis ici sur les ordres de votre gouvernement, alors à partir de maintenant, vous êtes entièrement à ma disposition, ok ?» Le policier anglais, qui n'a pas été averti, est plutôt glacial, en accompagnant Baker à la douane. À la douane, on saisit l'appareil photographique de Baker, un speed graphique spécialement équipé pour les photos d'empreintes digitales. Et sous un prétexte mystérieux, on se refuse à le lui restituer tout de suite. C'est donc sans appareil qu'ils se rendent sur les lieux du crime.

Là, Baker fait évacuer la pièce, apprécie en connaisseur le travail du meurtrier, puis, pour avoir une idée de l'affaire en général, et de Sir Harry Hawks en particulier, consulte le policier anglais. Inutile de vous dire que, si les renseignements que fournit celui-ci ont la précision d'un rapport militaire, il n'y ajoute aucun commentaire. Sir Harry était rogue, brutal, exigeant. Mais malgré son âge avancé, son magnétisme personnel et son titre de roi de l'or lui valaient beaucoup de succès féminin dans l'île. Ce détail retient tout d'abord l'attention de Baker. Les mutilations sauvages et spéciales infligées à son corps peuvent très bien être l'œuvre d'un sadique animé par la jalousie sexuelle. Les plumes d'oreiller éparpillées sur le cadavre rappellent étrangement certains rites vaudous. Peut-être un acte de vengeance d'un indigène jaloux. Mais si l'on écarte momentanément cette hypothèse, Sir Harry avait-il d'autres ennemis? Oui, rien ne lui résistait. Il aimait à faire plier les gens. Mais certains, comme son agent immobilier et ami, Harold Christie, lui devaient leur fortune. Même dans sa famille, il avait des ennemis. Par exemple, Sir Harry et son gendre se détestaient. Sa fille aînée, Nancy, une ravissante brune de 19 ans, l'a épousée l'année dernière, clandestinement, en Floride. Sir Harry clamait que son gendre était un vulgaire coureur de dot et qu'il ferait le nécessaire pour que jamais un centime de son argent n'entre dans ses poches. Ah. Baker a l'impression de tenir une piste. Qui c'est ce gendre? Marie Alfred de Fouquereau de Marigny. 33 ans, né à l'île Maurice, nationalité anglaise, français de souche, un grand garçon, mince, plutôt bon vivant, installé aux Bahamas depuis quelques années. Apprenant l'assassinat du roi de l'or, il a déclaré « Enfin ! Ce n'est pas trop tôt que quelqu'un se soit décidé à liquider le vieux bâtard. » Baker est indécis. Marigny ou Christie ? Le policier américain décide d'examiner d'abord la chambre occupée par Christie, qui est séparée de celle du crime par une salle de bain. Sur le chambranle, une tache de sang et d'autres traces dans la salle de bain. Christie devient donc suspecte. L'ennuyeux avec lui, c'est qu'il n'a aucun alibi. Il aurait pu trop facilement commettre le meurtre. C'est trop beau pour être vrai. Soudain, Baker a une idée. Puisque Sir Harry a subi des brûlures, le meurtrier devait s'être brûlé lui-même. Christie accepte de se soumettre sans hésitation à l'examen microscopique. Ses empreintes, ses cheveux, la peau de son visage, ses sourcils, tout est inspecté. Résultat négatif. Il fait donc subir le même examen au gendre, Marigny. Et comme le policier s'y attendait, des traces de brûlures apparaissent sur ses mains, sur ses avant-bras et sur ses cheveux. Malheureusement, Marigny possède un alibi. La veille au soir, il a donné un dîner de 12 couverts et a raccompagné chez elle deux femmes d'officiers anglais. Quant aux brûlures, elles peuvent avoir trois origines. Une coupe de cheveux ancienne avec brûlage des pointes, le plumage de ses poulets, car Marigny possède une ferme et il a l'habitude de plumer les poulets au-dessus d'une bassine d'eau bouillante chauffée par un feu de bois. Enfin, Marigny évite l'électricité chez lui et la veille au soir, avant la réception, il a dû allumer plusieurs lampes tempêtes à cause de l'orage. Toutefois, par discrétion, Marigny se refuse à révéler les noms des deux jeunes femmes mariées qu'il raccompagnait entre 2h30 et 5h du matin, heure du crime. Maintenant, notez bien, chers amis, la scène que voici. Elle est très importante pour la suite. C'est une ruse habituelle de policier, mais qui va se retourner contre son auteur. Baker fait introduire Marigny dans la chambre où se trouvent les pièces à conviction. Aimable, compréhensif, il pousse la gentillesse jusqu'à lui offrir à plusieurs reprises des boissons fraîches. Sans méfiance, Marigny boit et retend son verre sur lequel il dépose ses empreintes. Mais Baker commet de graves erreurs professionnelles. Il ne dresse pas d'inventaire des objets, oublie de noter leur emplacement, l'endroit où il les fait transporter. En raison de l'humidité, il saupoudre de poudre blanche les endroits susceptibles de porter des empreintes, mais n'en relève que quelques-unes avec du papier collant. Le policier britannique s'en aperçoit, mais se garde bien d'intervenir. De Marigny est inculpé, arrêté et enfermé dans la prison locale. Sa femme, Nancy, entre alors en scène. Elle engage Raymond Schindler, l'un des plus célèbres détectives privés, le charge d'enquêter pour son compte et de prouver l'innocence de son mari, dont elle est absolument persuadée. Dès son arrivée, le Sherlock Holmes américain se heurte

violente hostilité du policier local ainsi qu'à celle de Baker. Sans se laisser décourager ni intimider, Raymond Schindler constate immédiatement certains faits. Il apprend que pour une raison inexplicable, l'appareil photographique de Baker, saisi par la douane, ne lui a été rendu que l'après-midi de son arrivée. Et lorsque Baker est retourné à Miami pour faire développer ses photos, celles-ci se sont révélées complètement voilées. Pour une raison encore plus bizarre, l'appareil aurait été détérioré pendant son séjour à la douane. Puis Raymond Schindler, révisant l'horaire de la réception chez de Marigny, constate qu'il n'a pu s'absenter le temps nécessaire pour aller chez Ox, l'assassiner, le mutiler, organiser l'étrange mise en scène et revenir à son domicile. Malgré cela, le 31 août, de Marigny est condamné à passer en cour d'assises. Affolée, la femme de l'accusé s'adresse à Schindler. « Il faut faire quelque chose, je vous en supplie. Je sais qu'il est innocent. Sauvez-le. Vous seul pouvez le sauver. » Ram, lui répond Schindler énigmatique, « Je crois que votre mari ne sera pas condamné. Ne m'en demandez pas plus. »

Lundi 18 octobre, à 10h du matin, une foule compacte essaie de pénétrer dans la salle de la Cour suprême. Alfred de Marigny, petite barbe et fine moustache, costume gris clair, est assis dans un box face au juge, flanqué de deux policiers noirs coiffés du casque colonial. Il plaide non coupable. Le juge, malgré la chaleur étouffante, la tête recouverte de la perruque traditionnelle, est vêtu d'une toge écarlate. En toge noire, l'honorable attorney général accuse au nom de la couronne. La défense est assurée par l'honorable Godfrey X. Le défilé des témoins dure près de 4 semaines. Interrogatoires et contre-interrogatoires fastidieux se succèdent. Les jurés et le public sont tellement prévenus contre l'accusé que la défense, malgré ses efforts, semble impuissante à le sauver. Et puis arrive le témoignage de l'inspecteur Baker. Se pavanant, visiblement satisfait d'être la vedette d'un procès célèbre, le policier américain exhibe devant le jury la preuve essentielle qu'il a recueillie, une empreinte relevée sur le paravent chinois, claire et parfaitement lisible. Brusquement, l'avocat, l'honorable Godfrey X, l'interroge. « Inspecteur Baker, dit-il, puisque vous n'aviez pas encore votre appareil retenu en douane, n'est-ce pas, à l'aide de papier collant, que vous alliez faire photographier au rez-de-chaussée par un photographe de la Royal Air Force, que vous avez relevé ces empreintes ?»« C'est exact, répond Baker. Inspecteur Baker, est-ce vrai que vous n'avez pu identifier avec précision la totalité de ces empreintes, une fois photographiées, ainsi que celles prises plus tard, avec votre appareil, ce dernier ayant été détérioré ?» C'est exact. Dans ce cas, reprend X, pourquoi celle du petit doigt de mon client est-elle si nette? Probablement une coïncidence, répond Baker en rougissant. Expliquez-moi, inspecteur Baker, comment et quand vous avez finalement identifié cette fameuse empreinte? C'est, répond le policier, 11 jours après. Je me suis soudain rendu compte que jusqu'alors, je l'avais vue à l'envers et qu'elle appartenait à Marigny. Autre chose, inspecteur Baker. Pourquoi, sur la photo de cette empreinte, ne voit-on pas la trame du tissu? L'empreinte était-elle sur le paravent? Oui, absolument. Elle vient du paravent. Quant à la trame du tissu, je pense que la photo doit avoir un défaut quelconque. Est-ce que, par exemple, inspecteur Baker, cette empreinte ne pourrait pas venir d'un verre, d'un cendrier ou d'autre chose? N'avez-vous pas offert à boire à l'accusé en l'interrogeant? Baker semble gêné. Il balbutie lamentablement et rougit jusqu'aux oreilles. La tension dans la salle est à son paroxysme. Il déclare « Il n'en est pas question. Elle vient du paravent. » Très bien, inspecteur Baker. Mais dans ce cas, montrez-nous de quelle partie du paravent? C'est-à-dire que je ne me souviens pas, je ne l'ai pas noté, je ne pourrais pas le montrer exactement. La salle est de plus en plus silencieuse. Alors l'avocat révèle que le détective Schindler, pris de soupçon, a fait une enquête au sujet de cette fameuse empreinte. Deux experts vinrent à Nassau et examinèrent longuement les pièces à conviction. Après quoi, ils conclurent que l'empreinte qui leur avait été montrée ne pouvait en aucun cas provenir du paravent. La texture de la surface de ce dernier n'apparaissait nullement comme fond de l'impression. Ce fond était lisse et présentait des lignes circulaires indiquant que l'empreinte avait été relevée sur une surface en verre. Silence de mort dans le prétoire. L'avocat juge de l'effet produit, attend quelques secondes et repart à l'attaque. Voyez-vous, inspecteur Baker, je vais vous dire ce que je pense de vous. Je pense que le besoin de faire parler de votre personne vous a poussé à forger de toutes pièces cette empreinte. Vous avez délibérément camouflé la vérité afin de clore l'affaire au plus vite, aux dépens d'un innocent, Marigny, mais à l'avantage de la haute société locale, qui aurait su vous remercier de préserver sa réputation. Cela porte un nom, inspecteur Baker. L'abcès est crevé. Baker s'effondre. La salle respire.
et la tension disparaît. La démonstration a porté ses fruits, le jury, pour la première fois, regarde l'accusé avec un air de commisération. Puis l'avocat démontre que l'enquête a été menée en dépit du bon sens. Qu'est devenue la serviette avec laquelle Harold Christie a essuyé le visage du mort? Elle a été égarée. A-t-on fait des analyses pour savoir avec quelle arme le meurtre a été commis? Non. A-t-on cherché à savoir quel était le liquide inflammable versé sur la victime? Non. Quelles étaient les empreintes que Baker avait cherché à identifier? Seulement celles de Marigny et de Christie, alors qu'en réalité, une bonne dizaine de personnes avaient touché ou transporté le paravent. Marigny est libre à 19h10 ce soir-là. Ce qui n'est pas du tout du goût des policiers et des hautes autorités qui, le soir même, l'expulse des Bahamas sans la moindre justification. Mais au fait, qui a tué Sir Harry Hawks? Eh bien, cette question, la police de Nassau ne se la pose même pas. Et pourtant, une piste a particulièrement retenu l'attention de Raymond Schindler. Christie a juré n'avoir pas quitté la maison de toute la soirée et de toute la nuit. Or, l'un des officiers de la police de Nassau a témoigné sous serment que dans la nuit du crime, il a vu Harold Christie dans une voiture sur une route proche de la maison de Sir Harry. Mais ce témoignage a été rapidement escamoté par ses supérieurs. Avant le procès, un rapport a été envoyé par poste à Schindler, révélant que Christie a eu de nombreux démêlés avec la police, notamment à l'époque de la prohibition américaine. Mais la censure postale de Nassau a retenu cette lettre plusieurs jours, le temps que le procès de Marigny soit terminé, avant de la remettre à Raymond Schindler, sans la moindre explication. Raymond Schindler a découvert que Christie fait partie d'un groupe financier de Nassau connu sous le nom évocateur des Pirates de Bay Street, du nom de la grande rue de Nassau où se trouvent ses bureaux. Et il découvre aussi que ce groupe s'est paniqué en apprenant l'intention qu'avait Hawks de liquider tout ce qu'il possédait aux Bahamas pour réinvestir en Amérique du Sud, ce qui pouvait provoquer un écroulement immédiat de toutes les valeurs locales. Or, Sir Harry a été tué quelques heures avant son départ pour l'Amérique du Sud. Mais lorsque Schindler révèle tout cela au colonel Pemberton, le chef du CID de Nassau, celui-ci répond péremptoirement « L'affaire est classée ». Schindler s'adresse par la suite au duc de Windsor, retourné en Grande-Bretagne au début de 1945, mais le duc ne répond pas. En avril 1950, Betty Renner, une active jeune femme de 37 ans, qui occupe un poste de procureur au ministère de la Justice des États-Unis depuis 12 ans, vient passer des vacances à Nassau. Mais Betty Renner pose à tout venant des quantités de questions sur l'affaire Hawks, laquelle l'intéresse visiblement, sans doute, trop. Son cadavre est découvert un jour dans un puits près d'un chemin solitaire passant à quelques kilomètres de Bay Street. Elle a été assassinée et l'assassin n'est jamais découvert. En fait, il n'est probablement jamais recherché. Lorsqu'un député noir, il y a quelques années, demande au Parlement des Bahamas que l'enquête sur l'affaire Hawks soit réouverte, il ajoute « Je pourrais vous désigner le coupable du doigt. » Or, Christie est là, devant lui. Il siège à ce Parlement. Nancy Hawks, divorcée de Marigny, se montre toujours très désireuse de voir élucider les circonstances de la mort de son père et de mettre fin aux calomnies qui empoisonnent l'existence de son ex-mari. Elle propose maintes fois aux autorités de Nassau d'apporter à l'enquête des renseignements susceptibles d'aider à résoudre le mystère. On ne veut pas l'entendre. Enfin, Scotland Yard, la plus célèbre organisation policière du monde, s'offre à deux ou trois reprises pour entreprendre l'investigation criminelle sur la mort du roi de l'or. Mais personne aux Bahamas ne veut profiter de cette offre, pourtant éminemment qualifiée. Comme Scotland Yard ne peut enquêter de force, refermons provisoirement cet étrange dossier sur lequel règne, comme disent les Américains, un assourdissant silence.

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1: Bonjour à toutes et tous, avec vous Stéphanie Parot. 8 morts et 20 blessés, c'est le dernier bilan d'un média d'État iranien des frappes états-uniennes contre des infrastructures.

0: du sud et de l'ouest du pays cette nuit. D'après la même source, 6 ponts ont été visés près du détroit d'Ormuz, mais aussi une gare et un aéroport. Un navire a aussi été touché par un projectile non identifié à 10 km des côtes d'Oman. En réponse à ces bombardements, l'Iran attaque les pays voisins, le Qatar, le Koweït ou encore le Bahreïn. Les rebelles kurdes ont eux aussi été touchés. 8 rebelles ont été tués dans le nord de l'Irak par des frappes iraniennes aujourd'hui. D'après le groupe, le régime des Mollahs a attaqué au moyen de drones et de roquettes un camp kurde. Le gouvernement libanais conduit le pays vers une situation très dangereuse. Les mots d'un député du Hezbollah alors que des négociations se poursuivent entre Beyrouth et Tel Aviv. Des pourparlers alors que Benjamin Netanyahou continue de bombarder et d'occuper le sud du territoire. Pas de direct, pas de licence. Donald Trump appelle au retrait des licences des chaînes états-uniennes qui ont refusé de diffuser sa prise de parole en direct. Une allocution faite hier, selon le président, ces chaînes n'ont pas voulu diffuser le discours car elles savent que le système est corrompu, selon ses mots. Une allocation qui met le feu aux poudres entre la Chine et les États-Unis. Pékin qualifie les accusations de Donald Trump de pure invention. Pendant la prise de parole, le président des États-Unis a affirmé que la Chine s'était immiscée dans les élections de 2020 aux États-Unis. Scrutin volé par Joe Biden, selon Donald Trump. 2 morts dans des violents orages en France. 30 départements du centre et de l'est ont été placés en vigilance orange pour les orages accompagnés de chutes de grêle. Les intempéries ont également provoqué d'importantes perturbations du réseau électrique. Des fortes pluies qui interviennent après plusieurs jours de forte chaleur dans l'Hexagone. Qui sera le nouveau secrétaire général de l'ONU? Peut-être Macky Sall, l'ancien président du Sénégal, est attendu aujourd'hui pour une visite au près de son successeur. L'objectif, le soutien de Diomaye Faye pour sa candidature. Ses prétendants se sont déclarés pour le poste. Antonio Guterres quittera ses fonctions le 1er janvier après 2 mandats. C'est la fin de ce flash. 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
3: Et c'est un plaisir de vous retrouver pour On en parle en ce début de journée, fin de semaine. Notre ami Atman à la réalisation. Restez avec nous, je vous donne le petit programme du jour. Juste après une petite pause musicale, je vous propose Will.i.am et J Balvin pour Let's Go. Excellente écoute.

Au programme aujourd'hui, on parlera tout d'abord du tracking du cycle menstruel qui pourrait bien nous aider à organiser notre emploi du temps en fonction de nos modifications hormonales. On parlera également un peu plus tard mode, avec cette tendance mode que désormais toutes les New Yorkaises déjà portent pour être les plus stylées cet été. En quoi consiste cette tendance? Je vous en dirai plus dans un instant. On parlera également crème solaire coréenne et surtout de cette erreur fréquente avec les crèmes solaires coréennes qui pourraient compromettre leur efficacité selon les dermatologues. Troisième et dernière partie d'En en parle cette fois, nous serons avec Zineb El-Hamoumi. Elle est coach thérapeute mais également conférencière. Aujourd'hui, on va parler de cette croyance, croire ne pas mériter son succès. D'où vient cette croyance? Comment la détecter? Surtout, comment la dépasser? Elle nous éclairera à ce sujet. Voilà donc pour le programme du jour. En attendant, Avicii, Heaven, c'est tout de suite.

parle de traquer son cycle menstruel pour augmenter sa productivité. Alors, difficile de nier que le cycle menstruel n'a pas d'incidence sur nos vies, que la tendance à négliger sa santé menstruelle au travail n'a pas de répercussions avérées sur le bien-être, l'assiduité, la productivité et l'inclusion des femmes tout au long de leur carrière, si l'on en croit les conclusions d'une étude de l'université de Portsmouth. Malgré les efforts déployés pour instaurer un congé menstruel légal pour les femmes dans quelques pays qui souffrent notamment d'affections comme l'endométriose, l'adénomyose, la plupart des gouvernements n'envisagent pas pour l'instant de la mettre en place, sauf déjà en Espagne où une loi sur congé menstruel est instaurée depuis 2023. Donc le suivi ou le tracking du cycle menstruel, qui consiste à observer son cycle pour mieux comprendre comment le corps réagit à chaque phase, c'est une méthode qui peut aider les femmes à gérer leur menstruation tout en menant une vie active. Donc dans cette optique, justement, les spécialistes de la santé reproductive notent une application de santé qu'ils ont évaluée sur le tracking du cycle qui pouvait contribuer à la gestion du stress, voire à l'amélioration de la productivité. Le cycle menstruel se divise, rappelons-le, en quatre phases: menstruelle, folliculaire, ovulatoire et lutéale. Chaque phase a une fonction différente et influence notre corps et notre productivité de diverses manières. Pendant la phase ovulatoire, par exemple, le taux d'œstrogène atteint son maximum et l'ovulation a lieu, ce qui peut se traduire par une plus grande confiance en soi ou une plus grande sociabilité chez certaines personnes. Durant cette période, on peut avoir envie d'essayer une nouvelle compétence, un nouveau loisir ou une nouvelle technique. En revanche, la phase menstruelle est souvent associée à une baisse d'énergie et à une grande introspection. On se sent souvent plus productif pendant la phase folliculaire, la plus longue du cycle, ce qui est idéal pour lancer de nouveaux projets. Pour beaucoup, c'est même le moment idéal d'après les experts. L'énergie est alors au rendez-vous, l'humeur s'améliore et l'élan créatif revient. Voilà. En raison de la hausse d'œstrogène, on se sent souvent plus motivée, curieuse, ouverte aux nouvelles idées. Donc suivre son cycle permet de repérer l'entrée en phase folliculaire et d'anticiper ainsi sur son emploi du temps. Il est cependant essentiel de se rappeler que la productivité relève aussi d'une notion personnelle, puisque certaines personnes réalisent leur travail le plus précis et analytique pendant la phase lutéale plus calme qui suit. Lorsque le taux de progestérone augmente, une hormone aux propriétés apaisantes, la phase lutéale peut aussi être propice à la réflexion et certaines personnes

peuvent se montrer extrêmement productives et minutieuses. Mais pour d'autres, cela engendre de l'irritabilité ou une moins bonne résilience. Alors, qu'est-ce que le suivi de cycle ? Le suivi du cycle menstruel vise avant tout à développer une meilleure connaissance de son corps, précieuse pour la gestion de sa santé mentale et physique. Suivre son cycle permet de mieux comprendre son énergie, son humeur, sa concentration et ses symptômes, ainsi que de vivre en harmonie avec son corps. D'un point de vue purement pratique, il est également utile de savoir précisément quand arrivent nos menstruations. Pour un tracking efficace, vous pouvez tester tout plein d'applications que vous pouvez trouver sur l'App Store notamment, ou sur les autres plateformes de téléchargement. Vous serez guidé pour indiquer le début et la fin de vos menstruations ainsi que vos symptômes. Ça permet de réduire le stress lié à la complication habituelle du suivi menstruel. Et ça garantit surtout une précision optimale. Le tracking du cycle se concentre sur la conscience corporelle. La synchronisation d'un cycle, quant à elle, va plus loin, consiste à suivre son cycle et à l'intégrer à ses routines quotidiennes dans la mesure du possible. Cette approche est souvent holistique. Par exemple, adapter sa routine de soins de la peau, son alimentation, son programme d'entraînement aux différentes phases du cycle menstruel. Des applications dédiées, comme plusieurs proposées, donc, indique que 85% des femmes actives ressentent du stress ou de l'anxiété pendant leur menstruation. Ils sont programmés pour utiliser des données biologiques, donc ces applications, afin de montrer comment la concentration, la créativité, la motivation évoluent au fil des différentes phases du cycle menstruel. Donc voilà, on adapte les tâches à la phase du cycle et on consacre les jours de haute énergie aux présentations, à la planification, aux activités créatives. Les jours de moindre énergie sont quant à eux dédiés aux tâches administratives, à la correction, à la réflexion et au repos. Et puis, comme le soulignent les experts, cette approche n'est pas toujours applicable, mais elle reste pertinente pour les tâches que vous maîtrisez pleinement. En gros, le tracking du cycle menstruel peut servir d'outil pour améliorer sa productivité, mais il n'est pas forcément adapté à toutes les personnes ni à tous les contextes professionnels. Voilà ce qu'on pouvait dire du tracking du cycle menstruel et surtout de son importance. Restez avec nous, on se retrouve dans un tout petit moment. Maroon 5, This Love, c'est tout de suite.

0: venez à peine de nous rejoindre, bienvenue à vous. Je rappelle que dans un instant, on parlera tendance mode, un accessoire apparemment qui va faire des ravages cet été. Je vous en dirai plus dans un instant. On parlera également crème solaire coréenne et de cette erreur fréquente qui pourrait compromettre leur efficacité selon les dermatologues. On parlera également d'une sorte de syndrome de l'imposteur avec Zineb El-Hammoumi pour la troisième et dernière partie dans N'en parle. Voilà donc pour le programme du jour. Restez avec nous. Pedro Capo pour Calma, c'est tout de suite.
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1: Bonjour à toutes et tous, avec vous Stéphanie Parot. Le Qatar, le Koweït et le Bahreïn, tous essuient des tirs de l'Iran, une réponse au bombardement des États-Unis, selon le régime des Mollahs. Ce matin, les gardiens de la Révolution ont affirmé avoir frappé des avions de l'armée états-unienne en Jordanie. D'après un communiqué de Téhéran, plusieurs avions ravitailleurs et chasseurs ont été détruits. Pour l'instant, Washington n'a pas réagi. 8 morts et 20 blessés, c'est le dernier bilan du média d'État iranien des frappes états-uniennes contre des infrastructures du sud et de l'ouest du pays cette nuit. D'après la même source, 6 ponts ont été visés près du détroit d'Ormuz, mais aussi une gare et un aéroport. Un navire a aussi été touché par un projectile non identifié à 10 km des côtes d'Oman, une information de l'agence de sécurité britannique. Le gouvernement libanais conduit le pays vers une situation très dangereuse. Les mots d'un député du Hezbollah ce matin, alors que des négociations se poursuivent entre Beyrouth et Tel Aviv. Des pourparlers alors que Benjamin Netanyahou continue de bombarder et d'occuper le sud du territoire. Donald Trump ne se remet toujours pas de 2020. Le président avait perdu l'élection présidentielle contre Joe Biden. Le locataire de la Maison-Blanche avait donc affirmé que le scrutin avait été fraudé. Hier, Donald Trump en a remis une couche et cette fois-ci, le président des États-Unis accuse la Chine d'en être à l'origine, des accusations démenties par Pékin. L'Europe brûle en Grèce, en France ou encore en Espagne. Les feux se multiplient dans le nord-est espagnol. Plus de 12 000 hectares ont brûlé dans un incendie. Le risque de propagation est très élevé selon les autorités espagnoles. Alors que le pays a vécu il y a quelques jours l'incendie le plus meurtrier de son histoire, en Andalousie, dans le sud, les flammes ont provoqué la mort de 13 personnes. 14 accords en un jour, c'est le bilan de la visite de Sébastien Lecornu au Maroc. Le Premier ministre français s'est rendu à Rabat pour la 15e réunion de haut niveau France-Maroc, réunion présidée par le chef du gouvernement Aziz Harranouche et son homologue français. Ces textes parlaient de la politique étrangère, de l'eau, mais aussi de défense entre les deux pays. Et qui sera le nouveau secrétaire général de l'ONU? Peut-être Macky Sall, l'ancien président du Sénégal, est attendu aujourd'hui pour une visite auprès de son successeur. L'objectif, le soutien de Diomaye Faye pour sa candidature. 6 prétendants se sont déclarés pour le poste. Antonio Guterres quittera ses fonctions le 1er janvier après 2 mandats. C'est la fin de ce flash. Belle journée à l'écoute de Média.
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4: Deuxième partie d'On en parle. Si vous venez à peine de nous rejoindre, bienvenue à vous. Dans un instant, on parlera de cette tendance mode qu'on verra partout cet été. En attendant, Shempel prend la relève avec Ready for the Ride. Très belle écoute.

surtout cet été. Voilà, c'est apparemment, on a checké ça un petit peu chez les New Yorkaises pour figurer parmi les modeuses les plus stylées cet été. L'icône mode déjà, Leandra Medine, connue sur son blog The Men Repeller et son penchant pour les associations mode à haut risque. Il suffit d'un simple accessoire pour parfaire une tenue d'été, une combinaison facile à reproduire qui fait ses preuves à tous les coups. La ceinture surdimensionnée, extirpée des tendances mode des 70s, s'offre un comeback des plus remarqués pour la belle saison. Leandra Medine la porte taille basse sur une petite robe noire courte et nous démontre tout le potentiel mode de cet accessoire quelque peu oublié ces dernières années. Si elle fonctionne à merveille avec la robe, elle est tout aussi convaincante. Ajoutée à une jupe longue, fluide, un mini short, les adeptes du style de Carrie Bradshaw n'hésiteront pas à la porter à même la peau, comme avait pour habitude de le faire la modeuse au cours des épisodes de Sex and the City. La version XXL ne manque pas d'arguments pour nous séduire. La ceinture chaîne a elle aussi de belles propositions à nous présenter. Elle ajoute une dose de chic à la tenue la plus casual de notre garde-robe, tout comme la ceinture en pierre colorée ou encore la ceinture en crochet bien présente dans les nouvelles collections. Pour succomber à cette tendance majeure des silhouettes de l'été, il y a des ceintures en cuir également à grosses boucles dénichées dans les nouveautés des créateurs qui pourraient s'ajouter sur un total look chocolat composé d'un pantalon fluide et d'un top tunique assorti. La petite robe également à l'image de celle portée par Leandra Medine s'impose là encore comme la candidate rêvée. Donc voilà un accessoire mode qu'on verra un peu partout. À vous de voir bien évidemment si cet accessoire vous convient ou pas. Restez avec nous, No Beats, Medio Crazy, c'est tout de suite. 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

Et on parle pour cette suite dans l'en parle de crèmes solaires coréennes qui sont devenues incontournables, mais selon plusieurs dermatologues, acheter ces produits sur certains sites peut présenter des risques que beaucoup ignorent. Sur TikTok, il suffit parfois d'une vidéo pour nous convaincre d'acheter une nouvelle crème solaire coréenne. Il faut dire qu'elles ont tout pour plaire. Texture légère, fini invisible, rendu impeccable sous le maquillage, bref, elles font partie des produits skincare les plus convoités du moment. Mais avant de foncer tête baissée sur le premier lien trouvé en ligne, certains dermatologues appellent à la vigilance. Plusieurs experts ont expliqué pourquoi acheter une crème solaire coréenne via certains vendeurs pouvait parfois poser problème. Première chose à savoir, les dermatologues ne critiquent pas les crèmes solaires coréennes en elles-mêmes. Au contraire, comme par exemple Dr Mélanie Palme qui souligne que ces produits sont souvent très appréciés pour leur texture agréable et leur facilité d'application. Alors ce qui inquiète davantage les spécialistes, c'est la façon dont certains produits arrivent jusqu'au consommateur. Ils expliquent notamment qu'une exposition prolongée à des températures élevées pendant le transport ou le stockage pourrait affecter la stabilité de certains filtres UV. Autre point soulevé par les experts, il n'est pas toujours facile de savoir exactement ce que l'on achète. Lorsque les informations sont difficiles à vérifier ou que l'étiquetage n'est pas clair, il devient plus compliqué d'identifier les ingrédients présents.

dans la formule. Mais la plus grande préoccupation reste sans doute le risque de contrefaçon. Plusieurs dermatologues interrogés expliquent que certains produits vendus sur des marketplaces ou par des vendeurs tierces peuvent ne pas être authentiques. Or, lorsqu'il s'agit d'une protection solaire, mieux vaut éviter toute mauvaise surprise. Le message des experts est finalement assez simple. Si vous aimez les crèmes solaires coréennes, il n'y a aucune raison de vous en priver. En revanche, mieux vaut privilégier des points de vente fiables, qu'il s'agisse d'une pharmacie, d'une parapharmacie ou du site officiel de la marque ou d'un distributeur reconnu. Les dermatologues recommandent également de se méfier des prix anormalement bas et des offres qui semblent trop belles pour être vraies. Une crème solaire est un produit de protection, pas seulement un produit de beauté. Il est important de pouvoir compter sur son efficacité. La bonne nouvelle, les crèmes solaires coréennes ont largement gagné leur place, notamment dans nos salles de bain. L'essentiel est simplement de s'assurer qu'elles proviennent d'une source de confiance avant de les appliquer tous les matins. Voilà ce qu'on pouvait dire des crèmes solaires coréennes et surtout de cette erreur fréquente qui pourrait compromettre leur efficacité selon les dermatologues. Restez avec nous, je vous propose Usher, You Got It Bad. Très belle écoute.

arrive bientôt à la troisième et dernière partie d'En En Parle. On parlera notamment de cette croyance qui nous fait croire qu'on ne mérite pas le succès. D'où vient-elle? Comment la dépasser? Comment la détecter? Une discussion qui se fera donc en compagnie de Zineb Hammoumi. Elle est notamment coach, thérapeute, mais également conférencière. On parlera de cette thématique dans un tout petit moment. En attendant, bien sûr, c'est de la musique que j'ai pour vous, Magic System, pour Abou, et on se retrouve dans un tout petit moment.

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1: Bonjour à toutes et tous, avec vous Stéphanie Parot. Le Qatar, le Koweït et le Bahreïn, tous essuient des tirs de l'Iran, une réponse au bombardement des États-Unis, selon le régime des Mollahs. Ce matin, les gardiens de la Révolution ont affirmé avoir frappé des avions de l'armée états-unienne en Jordanie. D'après un communiqué de Téhéran, plusieurs avions ravitailleurs et chasseurs ont été détruits. Pour l'instant, Washington n'a pas réagi. 8 morts et 20 blessés, c'est le dernier bilan du média d'État iranien des frappes états-uniennes contre des infrastructures du sud et de l'ouest du pays cette nuit. D'après la même source, 6 ponts ont été visés près du détroit d'Ormuz, mais aussi une gare et un aéroport. Un navire a aussi été touché par un projectile non identifié à 10 km des côtes d'Oman, une information de l'agence de sécurité britannique. Le gouvernement libanais conduit le pays vers une situation très dangereuse. Les mots d'un député du Hezbollah ce matin, alors que des négociations se poursuivent entre Beyrouth et Tel Aviv. Des pourparlers alors que Benjamin Netanyahou continue de bombarder et d'occuper le sud du territoire.

0: Donald Trump ne se remet toujours pas de 2020. Le président avait perdu l'élection présidentielle contre Joe Biden. Le locataire de la Maison-Blanche avait donc affirmé que le scrutin avait été fraudé. Hier, Donald Trump en a remis une couche et cette fois-ci, le président des États-Unis accuse la Chine d'en être à l'origine, des accusations démenties par Pékin. L'Europe brûle en Grèce, en France ou encore en Espagne. Les feux se multiplient dans le nord-est espagnol. Plus de 12 000 hectares ont brûlé dans un incendie. Le risque de propagation est très élevé selon les autorités espagnoles. Alors que le pays a vécu il y a quelques jours l'incendie le plus meurtrier de son histoire, en Andalousie, dans le sud, les flammes ont provoqué la mort de 13 personnes. 14 accords en un jour, c'est le bilan de la visite de Sébastien Lecornu au Maroc. Le Premier ministre français s'est rendu à Rabat pour la 15e réunion de haut niveau France-Maroc, réunion présidée par le chef du gouvernement Aziz Harranouche et son homologue français. Ces textes parlaient de la politique étrangère, de l'eau, mais aussi de défense entre les deux pays. Et qui sera le nouveau secrétaire général de l'ONU? Peut-être Macky Sall, l'ancien président du Sénégal, est attendu aujourd'hui pour une visite auprès de son successeur. L'objectif, le soutien de Diomaye Faye pour sa candidature. Six prétendants se sont déclarés pour le poste. Antonio Guterres quittera ses fonctions le 1er janvier après deux mandats. C'est la fin de ce flash. Belle journée à l'écoute de Mehdi.
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2: Troisième et dernière partie d'On en parle. Notre ami Youssef nous a rejoint à la réalisation. Restez avec nous, on parle dans un tout petit moment de cette croyance qui nous fait croire qu'on ne mérite pas le succès. Une discussion avec Zineb Hammoumi, qui est donc coach thérapeute, mais également conférencière. Restez avec nous pour ne rien rater. En attendant, Sia, Champol, Cheap Thrills. Très belle écoute.

0: comme convenu, nous sommes en direct avec notre invitée du jour, Zineb El Hamoumi, elle est coach professionnelle et conférencière, pour parler aujourd'hui donc du syndrome de l'imposteur. Zineb El Hamoumi, bonjour.
1: Bonjour Karima, ravie d'être parmi vous.
0: Bah, tout le plaisir est pour nous, Zineb. Le syndrome de l'imposteur, qu'est-ce que ça veut dire au juste, si on devait le définir déjà ?
1: Alors, le syndrome de l'imposteur, c'est un sentiment très désagréable qui nous fait douter en permanence de nos capacités. Mmh. C'est ne pas se sentir légitime dans son statut. C'est vivre en fait avec un doute chronique, avec un sentiment d'insécurité intérieure, qu'on ne va pas y arriver, qu'on a un manque constant de légitimité dans le rôle ou dans le statut dans lequel nous sommes. La difficulté du sentiment du syndrome d'imposteur quasiment, c'est que ces gens vont vivre dans la peur quotidienne d'être démasqués. C'est comme s'ils allaient ils risquent d'être découverts à tout moment. On va apprendre en fait qu'ils sont pas
0: ils sont pas compétents
1: que ça. Voilà. Donc en fait, ce sont des personnes qui vont souvent utiliser les phrases de « je ne suis pas capable de » ou « oh là là, on va se rendre compte que c'est pas pour moi » ou « je vais encore échouer » ou « ce poste est hors de ma portée ». Et donc, si aujourd'hui on en parle ensemble en émission radio, c'est que réellement, ça peut arriver à un niveau où les gens vont être paralysés dans le sens où ça va les empêcher de développer leur carrière, de prendre des décisions et d'être épanouis dans leur vie.
0: Mmh. Et par conséquent d'avancer. Donc finalement ils vont rester un petit peu à leur place. D'où ça vient ce syndrome de l'imposteur ? Est-ce qu'il y a, il y a un historique derrière ? Est-ce que ça vient de l'enfance ? D'où ça vient au juste ?
1: Alors l'historique en lui-même, oui, bien sûr que l'enfance a une grande part, notre histoire familiale, parce que nos premières interactions se font avec nos parents, ou en tout cas les personnes qui avaient notre charge. Donc s'il y a eu une carence affective, s'il y a eu de l'inattention, des brimades, tout ce genre de choses, eh ben, en fait on va s'évertuer à l'âge adulte à rechercher... une validation extérieure. On va rechercher la présence, l'affection ou l'amour d'un des parents, par exemple, et on va se retrouver à être constamment en train d'attendre quelque chose. Et ça va même encore plus loin, puisque on a grandi en se contorsionnant pour rentrer dans un certain moule, pour répondre aux attentes des adultes qui nous ont entourés. Donc chercher constamment cette approbation fait qu'aujourd'hui, on a des symptômes réels qui font qu'on souffre de ce syndrome de l'imposteur.
0: Mais les symptômes, justement, on va y arriver. Comment ça se manifeste concrètement, le syndrome de l'imposteur ? Est-ce qu'on en est conscient ?
1: Alors, à l'âge adulte, oui. À l'âge adulte, on peut en avoir conscience parce que c'est ce qui va nous empêcher, encore une fois, d'avancer et de prendre des décisions à notre avantage. Ça veut dire que les signes, si on pouvait les appeler comme ça, d'abord, ce sont des personnes qui ont un très grand niveau d'exigence. Quand je dis haut, c'est-à-dire que c'est des personnes qui ne vont pas ressentir ce sentiment de satisfaction et voire même plus de fierté par rapport à ce qu'ils ont accompli. Parce que le syndrome de l'imposteur s'installe, quels que soient les résultats. C'est-à-dire que même si les personnes ont des succès professionnels, des résultats scolaires très bons, ils vont minimiser leur accomplissement. Donc c'est des personnes qui, même dans leur vocabulaire, utilisent beaucoup de négations, utilisent des mots négatifs, utilisent ce mot qui me donne de l'urticaire, c'est le mot normal. C'est-à-dire que tout est normal. J'ai eu 18 sur 20, c'est normal. J'ai eu une promotion, c'est normal. Et en arabe, c'est Aadi. Kouchi Aadi. C'est-à-dire qu'on n'est pas là en train de mettre en avant le travail, le temps, l'énergie que j'ai mis à obtenir cette chose-là. Et donc, c'est en fait ce sentiment d'infériorité. Donc, nous sommes dans la comparaison, et malheureusement, en 2024, la comparaison fait partie de notre société avec tous les réseaux sociaux. Et donc, en fait, c'est...
0: Ça ne fait que nourrir, peut-être, aussi...
1: Exactement. Entre la perception...

0: que je me fais des autres, donc ouais. les autres sont mieux que moi, les autres ont plus que moi dans tout, et ma perception vis-à-vis de moi-même. Et donc, ma perception, elle est floutée.
1: C'est vrai. Ouais, elle est biaisée
0: parce
1: aussi.
0: Que je ne me vois pas. Je ne me vois pas. Je ne me vois pas dans la réussite concrète et réelle de ce que j'ai réalisé. Et j'ai des personnes. C'est vraiment quelque chose que je travaille beaucoup en coaching individuel parce que j'ai des personnes qui ont réalisé plein de choses. Et quand je leur demande de me raconter leur histoire, ils me la racontent comme si c'était la chose la plus normale. La plus simple du monde, alors qu'encore une fois, ils ont fait des choses avec beaucoup d'efforts. On n'obtient rien de manière...
1: Bien sûr, de manière facile, bien évidemment.
0: Donc si on doit aller à l'origine, Karima, c'est de pouvoir identifier ce que nous appelons ces croyances limitantes. Ouais. Donc, qu'est-ce que j'ai vécu dans mon histoire familiale qui fait qu'aujourd'hui, j'arrive pas à avancer et à faire que je doute de manière, encore une fois, permanente de ce que je fais. Et donc, en fait, on n'arrive pas à avancer parce que j'ai besoin de partager avec vous un chiffre qui nous a fait peur à toi et moi quand on l'a partagé.
1: Ouais, c'était incroyable.
0: C'est entre 62 à 70% de la population qui a déjà été touchée par ce syndrome.
1: C'est alarmant.
0: Toujours plus.
1: Bien sûr.
0: Oui. C'est alarmant parce que ce soit pendant les études pour ceux qui ont eu l'opportunité de faire des études et ceux qui aujourd'hui sont dans la vie professionnelle, eh ben réellement, nous avons douté à un moment dans notre vie. Et si ce n'est pas encore fait, j'ai presque envie de dire que ça va presque nous arriver. Donc, c'est important de pouvoir en parler en profondeur pour savoir comment on peut combattre ce syndrome, comment on peut le dépasser pour que ça ne devienne pas encore une fois un frein dans
1: notre
0: vie professionnelle.
1: Ouais. Parce que ça impacte tous les aspects de notre vie et toutes sphères confondues, c'est-à-dire même si ça se passe au niveau professionnel, ça touche et ça affecte également notre sphère personnelle. Donc finalement, c'est une sorte de cercle vicieux. Donc il faut apprendre à s'en sortir ou savoir justement s'en sortir. Comment on fait justement, Zineb, pour gérer le syndrome de l'imposteur ou pour y remédier, pour passer à autre chose, pour le dépasser?
0: Alors, pour y remédier, on va dire de manière radicale, faut aller faire un travail sur soi pour développer l'estime de soi, puisque c'est lié à cette estime que nous avons de nous-mêmes, cette capacité à être fier de soi, dans la manière de me voir. L'estime de soi dépend de beaucoup de piliers. La confiance en soi en fait partie, bien sûr. La confiance en soi, si on la développe, ça veut dire que j'ai ce sentiment de sécurité intérieure qui me permet d'avancer dans la vie, qui me permet de passer à l'action, qui me permet d'entreprendre. Parce que quand je souffre du syndrome d'imposteur, je suis dans l'inaction. Non, je peux pas y arriver, non, c'est trop difficile, c'est pas possible. Aujourd'hui, développer sa confiance en soi, c'est être capable de changer son dialogue intérieur. Ce que je vais dire va paraître simple, mais je vais quand même le dire. La seule façon de plus avoir l'impression d'être un imposteur, c'est d'arrêter de penser que j'en suis un.
1: Ouais, c'est un bon commencement déjà.
0: Voilà. Donc c'est reconnaître ces schémas de pensée que nous appelons des schémas de pensée autodestructeurs, mais changer son dialogue intérieur, c'est déjà parler de soi de manière positive. Vous savez que nous avons souvent l'habitude de parler de nous, d'abord en termes de négation, voire même de parler mal. On est à la radio, on ne va pas donner d'insultes, mais on peut
1: des fois
0: penser quelque chose, s'insulter soi-même en disant « Oh là là, je suis comme ça, je ne vais pas y arriver. » Donc déjà, on est dans un travail entre soi et soi-même. Prendre conscience que la perfection n'existe pas. Puisque si je veux quelqu'un qui a ce syndrome de l'imposteur et quelqu'un qui veut exceller partout, qui veut être au top niveau, ce sont des personnes qui surperforment. Donc elles vont encore plus travailler que les autres parce que encore une fois elles doutent d'elles-mêmes et donc elles se disent qu'elles doivent prouver que leur poste est mérité. Et souvent, encore une fois, je l'avais dit la dernière fois, j'ai beaucoup de clients qui viennent dans une prise de poste. Donc suite à une promotion, et ils sont dans cette surperformance. C'est des gens qui vont rester au bureau très tard et qui pensent que ils doivent justifier leur promotion parce qu'ils ne la méritent pas. Donc prendre conscience que la perfection n'existe pas, c'est admettre d'abord que je peux pas être excellente partout. Et donc de donner mon temps et mon énergie dans les compétences que je

0: maîtrise et que je vais réussir. Ça paraît logique.
1: Bien sûr, bien évidemment. L'équation paraît simple, c'est vrai, mais c'est un travail de fond, comme vous l'avez dit. Ça demande beaucoup d'efforts et il faut le vouloir aussi. Il faut le vouloir.
0: Exactement. Mm. Après, il y a un exercice simple. Puisqu'on est dans un doute de soi, je demande aux gens de faire une liste écrite de tous les accomplissements qu'ils ont eus. Tous, depuis leur plus tendre enfance. Évidemment, la liste, elle dépasse 3, 4, 5, 10. D'écrire toutes les choses pour lesquelles je suis satisfait. Parce que quelqu'un qui a ce syndrome de l'imposteur a beaucoup de difficultés à utiliser le mot fierté. On avait de quoi vous êtes fier, du oh, rien, j'ai rien fait d'extraordinaire. Donc, vraiment, cette liste écrite, d'abord, nous permet de faire une introspection sur que finalement, ben, j'ai réussi des choses. Et d'y revenir de manière régulière parce que ça nous permet de mieux connaître sa valeur. Et donc, d'accepter une chose, c'est d'accepter des compliments. Les personnes qui souffrent du syndrome de l'imposteur, moi je les reconnais plus facilement quand je leur fais un compliment et qu'ils se sentent obligés soit de me rendre le compliment, soit de dire « mais non, mais pas du tout, mais non, je mérite pas, mais non, c'est normal ce que j'ai fait ». Et donc de pouvoir connaître sa propre valeur et permettre aux autres bah, de la voir aussi.
1: Bien sûr, parce que ça commence par nous.
0: Si je suis satisfaite de moi-même, et si je suis fière de moi, ben ça va se voir. Et les gens autour de moi vont voir que je suis cette personne qui a eu cette promotion, ce statut, etc. Après, toujours dans comment le combattre, c'est important, bien sûr, d'essayer d'éviter la compagnie des personnes qui nous tirent vers le bas, qui parlent mal de nous, qui sont jalouses de nous, parce que quelqu'un qui a ce syndrome de l'imposteur et qui doute, on a dit qu'il surperformait. Et donc, ce sont des personnes qui ont de très bons résultats. Et qui vont créer, en tout cas dans le monde professionnel, souvent des jalousies. Donc réellement de choisir les fréquentations que j'ai pour avoir des personnes qui sont... Ah oui, c'est très important de faire un peu de tri et de ménage et de garder ces personnes qui nous veulent du bien. Ce sont peut-être rares, mais en tout cas de ne pas... écouter des choses négatives sur nous-mêmes.
1: Bien sûr, vaut mieux la qualité que la quantité. C'est très très important de bien choisir son entourage si on veut réussir sur le plan professionnel, mais même sur le plan personnel, c'est hyper important de s'entourer de personnes bienveillantes. En tout cas, Zineb El Hamoumi, c'était vraiment un plaisir de vous recevoir avec nous aujourd'hui encore une fois, et puis bien sûr on aura l'occasion de parler d'autres choses, Inch'Allah, la prochaine fois.
0: Inch'Allah, avec grand plaisir. Merci beaucoup. Merci à toi et merci aux auditeurs.
1: Avec plaisir. À bientôt. Au revoir.
0: À bientôt. Au revoir.

Lil Wayne Down sur Median. C'est ainsi que se referme, on en parle. Merci beaucoup d'avoir partagé ce petit moment avec nous. Merci à notre ami Youssef à la réalisation. Je vous souhaite une excellente suite des programmes à l'écoute de Median. Très très bon week-end à toutes et à tous. Je vous laisse avec Cheb Khaled, Aïcha. Excellente écoute.

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1: Avec vous, Soukaina Aziz, bonjour à tous. À la une, 14 accords de coopération signés, un rapprochement confirmé entre le Maroc et la France. Depuis Rabat, ce jeudi, le Premier ministre français annonce un futur traité hors norme avec le Royaume. Vous l'entendrez. Sixième jour consécutif de frappe contre l'Iran. Les États-Unis intensifient leurs opérations contre des sites militaires. Téhéran vise le Bahreïn, le Koweït et le Qatar. Et pour la première fois, la Syrie. Crise politique en Ukraine, le président remanie son gouvernement après le limogeage de son ministre de la Défense, Mykolo Fedorov, très populaire. Il était en conflit ouvert avec le chef de l'armée. 25 minutes de discours au relent complotiste. Le président américain accuse la Chine d'ingérence lors des élections de 2020. Sans aucune preuve, Donald Trump réaffirme l'avoir emporté face à Joe Biden. Et puis il y aura du sport dans votre prochaine édition. 4 clubs jouent leur maintien en Botola aujourd'hui. On reviendra sur la participation des arbitres marocains au mondial de football. Et bien sûr, on parlera golf avec

0: Bienvenue à toutes et à tous. 2022, j'ai interviewé ma femme d'aujourd'hui. 4 ans après, où en est-elle avec son changement de cap de vie? Eh bien, je vous propose d'aller prendre de ses nouvelles. On y va pour les détails.
1: Mehdi 1, Yasmine, femme d'aujourd'hui.
0: Aziza Barada, bonjour.
2: Bonjour Yasmine.
0: Merci beaucoup d'être une nouvelle fois ma femme d'aujourd'hui. Comment ça va aller Aziza?
2: Ça va très bien, alhamdoulilah. Merci beaucoup et merci encore une fois de cette nouvelle invitation dans les femmes d'aujourd'hui. Merci.
0: Alors ça fait exactement 4 ans qu'on s'est parlé.
2: Waouh.
0: Waouh, exact. C'était en 2022, 23, 24, 25, 26. Et à ce moment-là, je pense, tu avais commencé à fabriquer des chapelets, des tsabih.
2: Exactement.
0: C'était le tout début de Nia Soufi.
2: Exactement. C'était en tout cas le début à plein temps, parce que.
0: Le début à plein temps.
2: Voilà.
0: Alors, est-ce que tu peux rapidement rappeler le contexte et ensuite on va voir 4 ans après ce qui s'est passé. Vas-y.
2: Alors le contexte, Nia Soufi donc est née d'une envie de créer des tsabih personnalisés qui sont reliés à la personne et qui portent en eux une énergie, une intention particulière. Et donc cette tsabih, à l'époque, il n'y avait pas du tout cette mode qu'il y a aujourd'hui des pierres qu'on peut trouver partout, etc. Et donc, je me suis mise à fabriquer des tsabih, mais c'est venu vraiment tout seul, d'une manière assez extraordinaire. C'est venu à moi et voilà, l'histoire a commencé comme ça.
0: Mmh. Mais quand tu dis à plein temps, c'est qu'avant, c'était pour le plaisir, c'était juste pour les proches?
2: En fait, quand le premier tsabih que j'ai créé, je l'ai créé pour moi. Et une amie l'a vu et puis ça a commencé, puis le bouche à oreille. Avant j'avais un travail, j'étais dans le salariat, etc. Je suis architecte d'intérieur, donc j'ai travaillé dans l'archi, donc il y avait quelque chose de beaucoup plus on va dire rationnel, moins rohani. Et j'ai commencé à me former en énergétique et en même temps, le premier tsabih, je ne l'ai pas fait pour vendre, je l'ai fait pour moi. Une amie l'a vu, elle l'a pris et puis ça a été le bouche à oreille jusqu'au jour où mon travail, à l'époque, je travaillais en tant que responsable pédagogique dans une école, j'avais fait le tour de la question et pour moi, c'était le bon moment de faire ce que j'aime, ce qui m'appelle, ce qui me nourrit à plein temps. Mmh. Et c'était faire des tsabih, animer des ateliers, et puis faire des séances avec les personnes, etc., etc.
0: Alors ça, c'était en 2022, là où tu as sauté le pas, sortir du salariat pour rentrer dans un autre monde. On ne peut pas dire que tu es dans une forme d'entrepreneuriat. Ça serait réducteur de ce que tu fais, l'entrepreneuriat?
2: Je dirais pas que c'est réducteur parce que on entreprend du moment qu'on fait, on entreprend forcément. Oui. Après, c'est vrai que ce que je fais est assez particulier. C'est pas forcément commun. Mais c'est une forme d'entrepreneuriat, ouais. Non, je ne trouve pas ça réducteur du tout.
0: Pourquoi je dis réducteur? Parce que, bon, bien sûr, l'entrepreneuriat, c'est très noble, bien sûr. Voilà, moi, je suis moi-même, entre guillemets, entrepreneur freelance. Ouais. Mais toi, tu es très... Il y a ce côté spirituel dans ce que tu fais. Et donc, c'est pour ça que j'ai du mal à associer avec une terminologie, on va dire, business, économie.
2: Parce que tu as tout à fait raison, parce qu'à la base, il n'y a jamais eu une réflexion d'un business économique, comme tu l'appelles. C'est vraiment un appel du cœur, telle une sommation, quelque chose qui vient des profondeurs de ce qu'on ressent. Et on ne peut pas faire autrement que d'entendre cet appel, que de répondre à cet appel. Et à partir de là, on entreprend pourquoi? Parce que les choses évoluent, elles se transforment et on va en parler. En 4 ans, il y a plein de choses qui se passent. Mais en même temps, ça reste hyper rohani. Donc, on est en lien avec quelque chose de subtil, on est en lien avec quelque chose qui nous dépasse, on est en lien avec.

0: Mais pareil, avec des thématiques particulières. Le dernier que j'ai animé s'appelle Créer son potentiel. Donc, vraiment, c'est quelque chose. On reste dans ce domaine du subtil et du rohani. Et on continue à développer ce qui a du sens pour soi, en fait, tout simplement. Pour moi, c'est le primordial, c'est faire ce qui a du sens, en fait, vraiment. Et c'est pour ça que quand des personnes m'appellent pour me dire oui, mais moi je veux juste un bracelet ou là je veux juste un colis, je les oriente vers d'autres personnes parce que ce n'est pas ce que je fais. Je fais des sabots. Oui, on peut les porter en collier, oui, on peut les porter en bracelet, mais ça reste que ça porte cette vibration de sabots et je le fais avec cette niya de sabots. Donc, c'est pas la même chose.
1: Avec cette niya spirituelle, en fait.
0: Exactement.
1: Ouais, une
0: Cette niya
1: charge
0: spirituelle.
1: spirituelle, ouais.
0: Une
1: Exact.
0: charge spirituelle, et puis cette niya, elle s'exporte, c'est-à-dire qu'aujourd'hui, la personne, elle va acheter un tsabih pour elle, et puis elle va m'appeler, me dire, tu sais, j'ai rencontré une personne malade, et puis il y a une autre personne qui va faire un voyage en Mongolie et qui se retrouve à donner à une Mongole, etc., etc. Et donc, eux-mêmes ont leur propre cheminement. Et c'est assez extraordinaire de voir ça, en fait.
1: Quand ça sort de chez toi, ça ne veut pas dire forcément que ça va rester chez cette personne qui l'a commandé.
0: Non. Et c'est vrai qu'au début, comme je faisais ma niya, c'était de faire chacun son tsabih, donc etc. Pour moi, ça allait rester à ce stade-là. Mais après, j'ai commencé, comme je viens de te dire, à recevoir des coups de fil de gens qui me disaient, mais en fait, à chaque fois que j'achète un tsabih de chez toi, il se retrouve chez quelqu'un qui en a encore plus de besoin que moi, ou comme je t'ai raconté, ben, en Mongolie ou là ailleurs, etc. Et je me suis rendu compte qu'en fait, oui, tu le fais avec cette niya pour la personne, mais Ouabraso, il vit son chemin, en fait. Le tsabih choisit de cheminer et il chemine à travers, ben, où il part chez d'autres personnes, ou un bracelet qu'elle dit chez Wahed, ou. Voilà, ils ont aussi leur propre cheminement intérieur, je vais dire.
1: Est-ce qu'on peut revenir aussi sur ce cheminement en toi? Parce que tu as parlé d'un appel il y a plus de 4 ans, un appel qu'on ne peut pas éteindre, qu'on ne peut pas étouffer, un appel intérieur. Mais est-ce que tu peux revenir à ces prémices, à ces débuts où tu ressentais quelque chose en toi, où il fallait que ça s'exprime, où tu ne comprenais peut-être pas trop parce que tu étais déjà installé dans une carrière, dans une façon de vivre
0: C'est vrai que moi, quand j'ai commencé, je ne me suis jamais dit que j'allais en faire un métier, en tout cas, fabriquer des tsabihs. Et donc, l'appel, c'était quoi? Bon, au tout début, ça venait de vouloir faire un cadeau à mon frère qui faisait du dhikr et je n'ai pas trouvé de tsabih à l'époque en pierre. Pourquoi en pierre? Parce que j'ai toujours eu un rapport particulier avec les pierres naturelles et semi précieuses. Et je voulais vraiment qu'il y ait ce lien-là. J'en ai pas trouvé. Après, c'est moi qui ai commencé à faire du dhikr. Je voulais me faire mon tsabih à moi. Et donc, j'ai ouvert un collier, j'ai posé le tsabih en bois et je l'ai fabriqué comme si j'avais fait ça toute ma vie. Et à partir de là, je ne me suis jamais dit, ben, tiens, je vais en faire un métier. Pas du tout. Je l'ai fabriqué comme je vais faire un dessin, comme je vais écrire un texte, comme je vais peindre une toile, parce que ben, je suis architecte d'intérieur et donc il y a une âme d'artiste quelque part en moi. À partir de là, une fois que ça, le bouche à oreille, les gens commencent à m'appeler pour décéder, il y a un moment, quand la vie telle que je la connaissais, c'est-à-dire rester métro boulot dodo, comme on dit, ou rester sur quelque chose de très dans la matière, ça ne me remplissait plus. J'avais besoin de plus. Et en faisant les tsabih, ce que je ressens, c'est ardent. C'est vraiment ce mot-là. C'est que je me sens mardiya de faire ça parce que je me dis, c'est extraordinaire de faire ça et de propager ça. Parce que même quand la personne, ben, elle a une foi qui n'est pas extraordinaire, ou là qui est sur le chemin, ou là qui n'est pas du tout sur le chemin, il y a le prémisse de quelque chose. Le fameux Bismillah ar-Rahman qui est devenu aujourd'hui comme un tic de langage, c'est une porte, c'est une clé qui ouvre. Et ben c'est un peu ça. Tu te dis, tu fais du bien à ta hauteur, Ah, ah.

0: avec ce que tu peux, comme tu peux.
1: Ouais.
0: J'allais dire, ça n'a pas de prix.
1: Mmh.
0: Ça a le prix de parce que je fais tout toute seule, donc effectivement, j'ai des tensions au niveau de la nuque, de l'épaule, tout ce qu'on veut. Il y a un travail rohani dedans. Mais in fine, ça n'a pas de prix. Parce que ça dépasse quelque chose, vendre un vêtement, ou même si tout est valeureux, chaque khidma est ibada.
1: Oui.
0: Il n'y a aucun jugement là-dessus.
1: Oui.
0: Mais pour moi, ça n'a pas de prix.
1: Oui, oui, oui. Alors, justement, tu es passé d'un cadre, entre guillemets, métro, boulot, dodo, comme tu l'as très bien nommé, mais c'est aussi un cadre, une routine, un repère, en fait. Quoi qu'on en dise, à autre chose, cette adaptation. Parce que beaucoup de personnes qui changent de vie, en fait, pensent que cette liberté est facile à vivre. Elle a besoin aussi d'adaptation.
0: Elle a besoin d'adaptation, mais elle a besoin aussi de rigueur.
1: Mmh.
0: C'est exactement comme notre foi, comme le kikr. C'est entre nous et nous-mêmes et c'est derbi. Il y a pas la police qui vient de caler ce que je veux dire.
1: Oui.
0: Quand on travaille pour soi, c'est la même chose. C'est quelle exigence tu as envers toi pour bien faire ton travail, c'est la même chose.
1: Mmh.
0: Pour le faire de qalb, c'est la même chose. Pour le faire avec une certaine ibada, c'est la même chose. C'est-à-dire c'est une exigence qui demande à aimer. Une certaine routine, mais que tu t'inculques à toi-même. Il n'y a personne qui va le faire pour toi.
1: C'est ça.
0: Même quand tu es dans un boulot, entre guillemets, traditionnel ou la normale dans une entreprise, tu peux aller parce que tu es obligé d'y aller, parce que tu as besoin de ce salaire à la fin du mois, mais si tu n'y vas pas avec le cœur, si tu n'y vas pas avec l'envie de bien faire ou l'envie de bien compléter ton travail et tout, ben, in fine, ça n'a pas de sens, en
1: oui,
0: fait.
1: Oui, exactement, exactement. Alors, Lala Aziza, qu'est-ce que tu as appris de toi ou sur toi à travers ces 4 années écoulées?
0: Que l'expression que j'ai envie de dire, c'est « dor tarja Allah ».
1: Oui.
0: C'est-à-dire que dans tout ce qu'on fait, dans tout ce qu'on entreprend, il y a des phases de doute qui sont totalement normales et qui font partie du processus. Parce que bien sûr, quand tu entreprends quelque chose, même si c'est rohani, ben, il faut gagner ta vie avec, il faut que tu puisses faire ce que tu as besoin de faire, etc. Et tu as des phases d'expansion et des phases un peu plus calmes, et des phases de réflexion, des phases de doute. Et dans toutes ces phases-là, c'est ça tarjal dek la ilaha illallah. Ça prend tout son sens. Et c'est vraiment... c'est ce qui accompagne notre avancée, c'est ce qui accompagne la manière dont on a envie d'entreprendre. C'est de se dire où est-ce que j'ai envie d'aller, mais en fait, qu'est-ce que j'ai envie de faire et quel sens ça a pour moi. Si ça a pour moi le sens de vouloir faire du bien et qu'à travers ce que je peux proposer à mon niveau, ça peut faire du bien, ne serait-ce qu'à une personne, alors. J'ai fait quelque chose d'utile. Mmh. Je peux, entre guillemets, mourir tranquille, comme on dit.
1: Mmh. Comment avoir aussi cette sérénité que tu as face aux exigences matérielles de la vie?
0: C'est what cool. Tu sais, je me rappelle très bien quand on en a parlé la première fois.
1: Oui.
0: Tu n'étais pas en phase de changement et on en a parlé et tu me disais que c'est vrai comment les gens font pour changer. Mais en fait... Voilà, tu as sauté le pas et tu as bifurqué aussi.
1: Mmh.
0: Tu vois ce que je veux dire?
1: Oui.
0: Il y a un moment où tu es obligé de répondre à l'appel et de tchoukal à Allah en te disant « je fais de mon mieux ». Je vais faire des expos, je vais faire des ateliers, je vais communiquer, je vais faire ce que je peux comme je peux à mon niveau.
1: Oui.
0: Et après, qu'à tchoukal à Allah.
1: Mmh. Aucun regret? Bien sûr que non. Je réponds à ta place. Parce que je sens cette sérénité. Je vais être honnête avec toi, j'ai l'impression que ta voix est encore plus vivante qu'il y a 4 ans quand on s'est parlé. Je la trouve rajeunie, en fait.
0: Waouh, merci pour ce retour. Ça me donne des frissons.
1: Je t'assure, je la trouve rajeunie, rafraîchie. J'avais l'impression d'avoir une

0: Parce que j'ai
1: Oui.
0: plus d'assurance, j'ai moins peur, tu vois. Ça ne veut pas dire que je ne doute pas, encore une fois. Parfois, tu me donnes le cœur, tu me dis, oh là là, ma fille, donc, en fait, quand on a ce doute-là, qui est là, et qu'on se demande pourquoi on fait ce qu'on fait, et si ça a vraiment pleinement le sens, parce qu'il y a le côté matériel qui revient, parce qu'on est dans un monde de matière et qu'on a besoin de matière et d'argent pour, et ben, il y a une personne qui va m'envoyer un message de la Mecque pour me dire, voilà, avec une photo, voilà ton tsabihi entre mes mains, je prie pour toi. Ou il y a une personne qui est malade qui m'envoie, qui me dit, ton tsabihi m'accompagne sur le chemin de la guérison. Et là, je reviens à Dieu. Je reviens à ce fameux tawakkul qu'on peut traduire comme faire confiance à plus grand que soi.
1: Oui, exact. Faire confiance à plus grand que soi. Alors, justement, c'est très bien que tu le dises, que tu mentionnes cette peur, parce qu'elle est humaine, et c'est ça, en fait, c'est que tout changement, et c'est ça qu'il faut accepter, c'est que tout changement arrive en sortant de sa zone de confort, comme on le dit tout simplement, arrive avec des peurs, même si on est extrêmement convaincu. La peur peut être là. Au début, comme elles peuvent venir pendant des moments de doute, et il faut l'accepter. Il ne faut pas avoir peur de cette peur.
0: Non, parce que ça fait partie du chemin. Il n'y a aucun chemin qui est dénué de peur. On reste humain avec nos complexités d'humain, de femme aussi, de maman, d'épouse parfois, etc. Et on a ces peurs-là font partie de la vie, mais une peur n'est pas là pour figer. Elle est là pour nous transporter, elle est là pour nous pousser à aller plus loin, elle est là pour nous dire, OK, tu as peur et tu fais quoi? Tu restes figé, tu fais plus rien, tu
1: Oui.
0: stops. Qu'est-ce que tu fais exactement? Et c'est là où tu reprends confiance, tu remets une énergie constructive et tu avances.
1: Exact. Et tu avances. Absolument. Absolument. Alors, par rapport à tout ça aujourd'hui, justement, toi, en tant que femme d'aujourd'hui, tu te vois comment dans 4 ans, si on devait se reparler de ce parcours?
0: Très sincèrement, j'en ai aucune idée. Et à la limite, j'aimerais presque te dire, je n'ai pas envie de savoir comment je me vois. J'ai envie de me voir comme Dieu veut pour moi. J'ai envie de faire confiance encore plus. J'ai envie d'y croire encore plus. C'est vraiment de cheminer encore plus profondément, encore plus avec cette envie de toujours bien faire, mieux faire, d'aider soi-même, aider l'autre. Tout ça, ce sont des valeurs qui me portent. Sous quelle forme, de quelle manière, je n'ai pas la réponse.
1: Alors, tu trouves que c'est beau ou est-ce que ça fait peur aussi un peu?
0: Ça fait peur quand on y réfléchit avec la tête, bien sûr,
1: Exactement.
0: complètement,
1: Ouais.
0: mais en même temps, c'est beau parce que en vrai, on a cette sensation de contrôler notre vie, mais c'est une illusion, c'est
1: Vision,
0: pas vrai.
1: tout à fait.
0: C'est une illusion et je ne veux plus vivre dans l'illusion.
1: Ouais. Tu sais, c'est ce que tu dis me touche énormément parce que ça se connecte beaucoup à moi parce que, voilà, quand cette peur me prend, je me dis, mais tu as l'impression de contrôler ta vie ou tu as l'impression de contrôler ta vie dans un autre contexte, que tu as ce contrôle, alors que non, en réalité, tu l'as jamais ce contrôle. Donc là, tu le vois
0: Jamais.
1: davantage que tu l'as pas ce
0: C'est ça.
1: contrôle. Ça devient juste
0: C'est ça.
1: encore plus évident. Mais la notion de contrôler sa vie, c'est faux.
0: Une illusion.
1: C'est une
0: C'est
1: illusion.
0: notre besoin de sécurité en tant qu'humain veut ça. Et on a toujours grandi en nous disant oui, tu te projettes, tu fais ça, le bilan sur 5 ans, je sais pas quoi. Mais le Covid nous a rappelé à l'ordre, clairement, en nous disant ouh. Il n'y a ni 5 ans ni 10 ans, il y a
1: Oui.
0: là maintenant tout de suite. Mais quand on fait quelque chose de spirituel ou là qu'on tient à vivre notre vie avec des valeurs profondes et tout est juste et tout est, comment dire, tout est juste dans le sens, tout prend un sens, Vraiment, plus ça va, moins je sais.
1: Oui, exact. Et c'est pas grave parce que c'est la vie.
0: Et c'est pas grave parce que c'est la vie. Et oui, j'ai peur, mais j'apprends à composer avec en faisant confiance à plus grand.
1: À plus grand, absolument.
0: Et ça me pousse encore une fois à faire confiance encore plus. Je dis, OK, aujourd'hui, pour l'instant, c'est comme ça. Mais en vrai, demain, je ne sais pas.
1: Je sais pas.
0: Qui m'aurait dit que, par exemple, Yasmine allait m'appeler pour personne.
1: Oui.
0: Tu vois ce que je veux dire?
1: Oui.
0: C'est-à-dire qu'il y a toujours sur notre chemin des choses qui viennent à un moment donné parce que c'est le bon moment. Faisons confiance.
1: Absolument. Et bien sûr, ces paroles pleines de sagesse et de douceur. Je te remercie, Aziza Barada, d'avoir une nouvelle fois été ma femme d'aujourd'hui, de nous avoir donné de tes nouvelles 4 ans après ce changement de vie que tu as entamé, ce virage que tu as entamé en 2022.
0: Merci beaucoup à toi, Yasmine, d'avoir réouvert cette porte et de pouvoir tout simplement propager ces belles ondes des différentes femmes à travers tout le Maroc.
1: Merci beaucoup, Aziza. Merci à toutes et à tous pour votre confiance. 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
1: En Afrique de l'Ouest et dans le golfe de Guinée, il fera 27 degrés à Abidjan et Lagos. Lagos où de la pluie est prévue. Aujourd'hui, il y aura des averses également à Conakry où il fera 28 degrés. Des orages prévus du côté de Dakar avec 31 degrés. Il fera 32 à Bamako et Ouagadougou, toutes les deux sous les nuages. En Afrique centrale et à l'intérieur des terres, des averses prévues à Libreville ainsi qu'à Yaoundé où il fera 25 degrés. Une météo similaire attend les habitants de Douala avec 26 degrés. Un ciel changeant à Kinshasa avec 29 degrés. Il fera 31 à Bangui avec quelques orages. Des orages également à N'Djamena avec 36 degrés. En Afrique australe et de l'Est, un temps orageux est prévu pour Addis Abeba où il fera 20 degrés. Du soleil en revanche brillera au-dessus de Johannesburg avec 22 degrés et il fera 24 à Nairobi sous les nuages.
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3: Avec vous, Soukaina Aziz, bonjour à tous. À la une, 14 accords de coopération signés, un rapprochement confirmé entre le Maroc et la France. Depuis Rabat, ce jeudi, le Premier ministre français annonce un futur traité hors norme avec le Royaume. Vous l'entendrez. Sixième jour consécutif de frappe contre l'Iran. Les États-Unis intensifient leurs opérations contre des sites militaires. Téhéran vise le Bahreïn, le Koweït et le Qatar. Et pour la première fois, la Syrie. Crise politique en Ukraine. Le président remanie son gouvernement après le limogeage de son ministre de la Défense, Mykolo Fedorov, très populaire. Il était en conflit ouvert avec le chef de l'armée. 25 minutes de discours au relent complotiste. Le président américain accuse la Chine d'ingérence lors des élections de 2020. Sans aucune preuve, Donald Trump réaffirme l'avoir emporté face à Joe Biden. Et puis il y aura du sport dans votre prochaine édition. 4 clubs jouent leur maintien en Botola aujourd'hui. On reviendra sur la participation des arbitres marocains au mondial de football. Et bien sûr, on parlera golf avec le British Open. Nous serons en compagnie de Monsef Zamrat. Voilà pour les titres. Je vous retrouve dans une heure pour le Grand Journal.
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1: Bonjour à tous, avant votre journal tout de suite, la météo.
2: Au Maroc, l'après-midi, le ciel sera partiellement nuageux, à souvent ensoleillé au nord de la ligne Figi, Xagora et Sawira, ainsi que sur le reste du littoral au nord de l'Aïoun et clair ailleurs. Pour les températures, la minimale, elle est de 28 degrés pour Rabat, la capitale qui sera sous les nuages. Aujourd'hui, 28 degrés également à Casablanca et à Essaouira avec un peu de vent. Il fera 29 du côté de Safi, 31 degrés prévus à Tanger ainsi qu'à Beni Mellal, toutes les deux sous le soleil. Il y aura du vent en revanche à l'Aïoun avec 32 degrés, 33 degrés du côté d'Agadir. Il fera 37 à Nador, 38 à Fès et 40 à Errachidia. Le thermomètre affichera 42 degrés du côté de Marrakech sous un grand ciel bleu. Météo similaire à Oujda avec 44 degrés, c'est la maximale. En Algérie, l'après-midi, le ciel sera partiellement nuageux, à souvent ensoleillé sur les wilayas du nord et sur le centre-ouest du pays. Puis clair ailleurs, la minimale, elle est de 34 degrés pour la capitale Alger, qui sera sous le soleil, 35 degrés du côté de Oran, 36 à Tamanrasset. Il fera 37 du côté de Béjaïa, sous un grand ciel bleu, météo similaire à Annaba et Tiaret, où il fera 41 degrés, compté 44 à Rardaya et Constantine, 46 degrés à Chlef, 47 du côté de Biskra et la maximale, elle est de 48 degrés pour Adrar sous le soleil avec un peu de vent. En Tunisie, l'après-midi, le ciel sera partiellement nuageux, à souvent ensoleillé sur les reliefs du nord-ouest du pays et clair ailleurs. Il fera 37 degrés du côté de Monastir et Djerba sous le soleil, c'est la minimale, comptez 39 à Tabarka, Sfax et Gabès, 41 degrés à Médine et Bizerte. Pour la capitale Tunis, il fera 43 degrés, tout comme à Kasserine et Sousse. Le thermomètre afficherait 46 pour Gafsa et 47 degrés du côté de Tozeur, la maximale.
1: Il est 12h30, tout de suite le journal. À la une, 14 accords de coopération signés, un rapprochement confirmé entre le Maroc et la France depuis Rabat. Le Premier ministre français annonce un futur traité hors norme avec le Royaume. Vous entendrez Sébastien Lecornu. Au Proche-Orient, sixième jour consécutif de frappes contre l'Iran, les États-Unis intensifient leurs opérations contre des sites militaires. Téhéran vise le Bahreïn, le Koweït et le Qatar et pour la première fois la Syrie. Crise politique en Ukraine, le président remanie son gouvernement après le limogeage de son ministre de la Défense, Mykolo Fedorov, très populaire et en conflit ouvert avec le chef de l'armée. 25 minutes de discours au relent complotiste, le président américain accuse la Chine d'ingérence lors des élections de 2020. Sans aucune preuve, Donald Trump réaffirme l'avoir emporté face à Joe Biden. Et puis il y aura du football à la fin de cette édition. On connaît la liste des joueuses marocaines retenues pour disputer la CAN à domicile ce mois-ci. Et puis 4 clubs vont jouer leur maintien aujourd'hui en Botola. Les relations entre le Maroc et la France entrent dans une nouvelle ère. Hier, les deux pays ont tenu leur 15e réunion de haut niveau en présence du chef du gouvernement français en visite à Rabat avec une délégation de 12 ministres. Les discussions se sont conclues par la signature d'une quinzaine d'accords et de mémorandums dans divers domaines, l'énergie, le transport, la culture, mais aussi la défense ou encore l'agriculture. Cette coopération est appelée à se renforcer.

0: renforcer dans les prochains mois et à franchir un nouveau palier complètement inédit. Comme l'a indiqué Sébastien Lecornu, le Premier ministre français, s'exprimait en ouverture de cette réunion. On l'écoute.
1: Cette rencontre va aussi nous permettre de cheminer vers un autre moment important que nous attendons avec impatience. C'est évidemment la visite d'État de Sa Majesté en France, qui devrait pouvoir déboucher sur un traité d'amitié hors norme, celui-ci, allant encore au-delà du partenariat d'exception renforcée qui avait été décidé lors de la visite d'État du président de la République. Pour nous, vous l'avez compris, le sens de cette présence ici, avec autant de ministres, c'est essayer de changer d'échelle dans la relation bilatérale. Changer d'échelle pour nous-mêmes, beaucoup de thématiques vont être évoquées, mais je le dis aussi devant la presse, monsieur le chef du gouvernement, changer d'échelle entre nous pour les autres. C'est vrai dans la relation que vous entretenez avec l'Union européenne, sur laquelle nous entendons être un port d'amarrage de cette relation historiquement, mais aussi pour demain, mais aussi d'ailleurs de l'ensemble aussi de nos intérêts convergents pour l'ensemble du continent africain. Et je ne peux pas de nouveau ne pas citer les intérêts de sécurité, les grands enjeux aussi démographiques, les enjeux environnementaux qui frappent le continent. Et donc, au fond, cette réunion de travail, je le dis devant la presse, elle est là aussi pour permettre à nos deux chefs d'État de prendre des décisions historiques, je le crois, dans les toutes prochaines semaines et les tout prochains mois.
0: Voilà, c'était Sébastien Lecornu, le Premier ministre français, en ouverture de cette réunion. On le disait, une quinzaine d'accords et de mémorandums ont donc été signés hier entre le Maroc et la France. Quels seront leurs impacts sur le Royaume? Hafed Boutaleb, analyste géopolitique et cofondateur du think tank Initiative pour la communauté économique du Maghreb, nous en dit plus.
2: Cette nouvelle génération de partenariats et de traités avec laquelle la France est engagée, avec d'autres partenaires en Europe, ont été caractérisés d'abord par le large spectre des domaines sur lesquels ils se sont attelés. Ça va de l'énergie, la défense, la jeunesse, la culture, toutes sortes d'autres secteurs, sur plusieurs volets. Et ils permettent de renforcer les liens entre les pays et aussi de servir les intérêts mutuellement avec des transferts de technologies, avec plus de coordination sur les volets normatifs. Et donc, ça permet de croître les échanges entre les pays, que ce soit sur le volet économique ou sur les volets humains. Donc, ce sont des aspects très importants. Ce déplacement de Sébastien Lecornu avait pour objectif, bien sûr, de paver la voie, encore une fois, à ce déplacement historique de Sa Majesté qui vient 2 ans après la visite historique d'Emmanuel Macron à Rabat, dans laquelle il avait tourné la page du positionnement français sur la question du Sahara marocain et de l'intégrité territoriale du Royaume, pour ouvrir la voie à cette nouvelle ère entre Paris et Rabat.
0: Des propos au micro de Martin Gibert. Et justement, lors de cette visite, la première de l'actuel Premier ministre français dans le Royaume, eh bien, Sébastien Lecornu a réitéré la position intangible de la France en faveur de la souveraineté du Maroc sur son Sahara. Lors d'un point de presse aux côtés du chef du gouvernement marocain, il a affirmé que cette position ne variera pas. Sébastien Lecornu a ajouté, comme vous le savez, nous en tirerons toutes les conséquences. Le journaliste français Christophe Glaize, détenu en Algérie depuis mai 2024, a reçu sa seconde visite consulaire. C'était le 7 juillet dernier, c'est ce qu'a indiqué hier le porte-parole de la diplomatie française, qui ajoute que les efforts continuent pour sa libération. En visite en Allemagne, le président algérien a lui réagi sur cette information. Il a confirmé que, je cite, « des discussions très constructives sont en cours avec le Quai d'Orsay ». Au Proche-Orient, ce sixième jour d'attaque américaine en Iran, Téhéran confirme avoir visé une base américaine au Qatar, une riposte afin de punir l'agresseur, indiquent les gardiens de la Révolution, qui ont aussi bombardé d'autres bases américaines, cette fois au Koweït et à Bahreïn. Les États-Unis ont indiqué avoir frappé durant la nuit des cibles militaires iraniennes. L'Iran l'accuse d'avoir touché des infrastructures civiles, notamment des ponts et une gare à Bandar Abbas, et déplore la mort de 8 personnes durant la nuit. Les échanges de tirs s'intensifient sans le moindre espoir d'une reprise des négociations. Aucune partie ne semble vouloir céder. Écoutez Pierre De Jong, ancien colonel de l'armée française et géopolitologue.
3: Oui, c'est évident, mais on n'est pas dans une impasse du tout, puisque les Américains ont repris leur mouvement. On serait dans une impasse si les États-Unis et l'Iran étaient immobiles. Alors là, en fait, les États-Unis sont en mouvement. Donc depuis 5 jours exactement, en fait, ils ont repris leur offensive. Donc on n'est pas du tout sur un modèle qui était celui de la semaine dernière, où il y avait des discussions des discussions, des pressions des Iraniens. On est sur un modèle dans lequel les États-Unis sont extrêmement offensifs. Ils ont fait des choix, je dirais, ce qu'on appelle le ciblage, hein. Un ciblage à plusieurs niveaux. Premier niveau, c'est le long du Golfe Persique et le

0: concrètement, on a une reprise des combats qui est en train de rebattre les cartes.
1: Et pour la première fois depuis le début de ce conflit, l'Iran annonce avoir bombardé un centre de commandement des opérations spéciales américaines Al-Tanf dans le sud de la Syrie. Information qu'a démenti une source militaire syrienne à l'agence France Presse. Les bombardements russes ne s'arrêtent pas en Ukraine. Durant la nuit, au moins 2 personnes sont mortes et 8 autres blessées dans la ville d'Odessa. C'est ce que révèle aujourd'hui le maire de la ville. L'attaque a notamment visé un immeuble résidentiel, une école ainsi que des infrastructures civiles. Toutes ont été endommagées. Une guerre qui se poursuit sur fond de crise politique. Les Ukrainiens ont de nouveau manifesté hier dans le pays suite au limogeage du ministre de la Défense, Mykhailo Fedorov, très populaire. Il a modernisé la défense ukrainienne en 6 mois de mandat. Il était d'ailleurs en conflit ouvert avec le chef de l'armée. Son départ a provoqué un remaniement complet du gouvernement, validé hier par le Parlement. Un vote qui signe la mort politique du président ukrainien, selon Volodymyr Pozelsky, président de l'ONG Ukraine is Europe et enseignant à l'INALCO. On l'écoute.
2: Le problème fondamental, Zelensky vient de reconnaître, c'est que cette identité d'utiliser l'intelligence artificielle, d'utiliser les drones, de faire le ministère de la Défense quelque chose de très efficace, a été confrontée à la réalité des généraux et M. Zelensky, qui est le chef de l'armée, qui gouverne à l'ancienne. Donc c'était un peu conflit qu'on présente en Ukraine. La petite armée soviétique ne peut pas gagner contre la grande armée soviétique. Et le problème de Zelensky, qu'il a choisi finalement Zelensky. Et finalement, il a donné la priorité aux gens qui gaspillent de l'argent, qui sont inefficaces. Et cette décision est très déplorable. Et c'est Zelensky qui doit prendre aujourd'hui toute la responsabilité de ses actes. Et je pense que politiquement parlant, c'est la mort. C'est un petit peu équivalent à ce qu'a fait M. Macron avec les élections. Donc c'est la mort politique de Zelensky, c'est clair et net, par rapport à cette décision.
1: Des propos au micro de Martin Gibert. On l'apprend aujourd'hui, Ilya Remeslo a été arrêté à Saint-Pétersbourg en Russie. Ce blogueur russe longtemps pro-Kremlin est accusé de diffusion de fausses informations après avoir critiqué le président russe et la guerre en Ukraine. Cet homme de 42 ans risque jusqu'à 10 ans de prison. Admirateur du président russe Donald Trump fait encore parler de lui. On s'interroge, va-t-il se remettre de sa défaite en 2020 ? Le président américain s'est exprimé hier, un discours attendu, notamment pour faire un point sur les avancées de Washington au Proche-Orient. Stéphanie Parot, bonjour.
3: Bonjour Soukaina, bonjour à toutes et tous.
1: Le locataire de la Maison-Blanche avait donc d'autres idées en tête. Il est revenu sur sa défaite lors de la présidentielle de 2020 face à Joe Biden.
3: Et Soukaina, le président des États-Unis ne change pas de cap. Cette élection a été truquée, mais cette fois-ci, le président a un coupable.
4: La République populaire de Chine a réalisé ce qui est considéré comme le plus gros piratage de données électorales de l'histoire, entraînant l'acquisition illicite par la Chine de 220 millions de fichiers d'électeurs américains.
3: Et oui, la Chine, Soukaina, pays selon Donald Trump qui, grâce aux informations volées, se serait inscrit sur les listes électorales. Pour étayer son propos, Donald Trump cite des rapports des services de renseignements américains. Mais ces services de renseignement avaient publié un autre rapport quelques mois après l'élection, affirmant que la Chine n'avait pas déployé d'efforts d'ingérence. Les dirigeants de cette enquête avaient été nommés par Donald Trump lors de son premier mandat. Mais pour le 47e président des États-Unis, le doute persiste et le complotisme augmente. Ces accusations mettent aussi en colère Pékin, qui juge les propos du locataire de la Maison-Blanche de pures inventions.
1: Des accusations qui refont surface à un bon moment.
3: Oui, depuis 2020, le locataire de la Maison-Blanche rabâche « cette élection a été volée », selon ses mots. Mais cette prise de parole intervient à 4 mois de l'élection de mi-mandat qui s'annonce périlleuse pour son camp, mais aussi dans un contexte où Donald Trump espère modifier le système électoral états-unien.
1: Merci Stéphanie Parot pour toutes ces précisions. Autre actualité au Royaume-Uni, Andy Burnham se rapproche un peu plus du 10 Downing Street. Il est nommé chef du parti Labour suite à la démission de Keir Starmer. Il a obtenu 95% des voix des députés travaillistes et devrait prendre le poste de Premier ministre très prochainement. Le point de la mi-journée sportive démarre ici, au Maroc. C'est donc aujourd'hui que le sélectionneur Jorge Vilda a dévoilé sa liste des joueuses pour disputer la Coupe d'Afrique des Nations. Bonjour Monsef Zamalat.
5: Eh bien bonjour Soukaina, bonjour à toutes et tous.
1: Une liste sans grande surprise.
5: Elles sont presque toutes

0: présentes sous Kaina et elles seront 26 à défendre les couleurs marocaines. La liste dévoilée par le sélectionneur est emmenée par plusieurs cadres de l'équipe, dont la capitaine Rizlan Chbek, la gardienne Khadija Ermchi et l'attaquante Fatima Tsegnaout. A noter également la première convocation de la défenseur Meriem Atik pour une phase finale de Coupe d'Afrique des Nations. Pour rappel, le Maroc qui s'apprête à accueillir la CAN féminine pour la 3e édition consécutive, une édition historique puisqu'elle réunira pour la première fois 16 sélections contre 12 lors des éditions précédentes. Les Lions de l'Atlas évolueront dans le groupe A aux côtés du Sénégal, de l'Algérie et du Kenya, finalistes des deux dernières éditions, battues par l'Afrique du Sud en 2022 puis par le Nigeria en 2025. Les joueuses de Jorge Vilda auront cette fois l'ambition de décrocher le tout premier titre continental de l'histoire du football féminin marocain.
1: Et on leur souhaite d'ailleurs bon courage. On reste dans le royaume Monsef, la Botola Pro Inouï à la une. Rester dans l'élite, c'est l'objectif des deux clubs de la première division.
0: Et la pression qui monte pour l'Ittihad Touarga et l'Olympique Tchira pour les deux clubs. Le maintien n'est plus un simple objectif. Soukaina, c'est une obligation. Après une saison marquée par les contre-performances et les désillusions, l'Ittihad Touarga doit impérativement réagir. Première étape ce soir avec un rendez-vous décisif au stade El Bechir de Mohamedia. À partir de 20h, le club de la capitale défie la jeunesse Messira dans ce premier tour des barrages. Au même moment, eh bien, autre affiche capitale au stade El Abdi d'El Jadida, Amel Tiznit reçoit l'Olympique Tchira qui rêve de décrocher son billet pour l'élite du football marocain. Pour Tchira, l'enjeu est de taille. Promu en Botola Pro cette saison 2025-2026, le club doit sauver sa place parmi l'élite. Un scénario bien différent de celui de son compagnon de promotion, l'Union Yacoub El Mansour, déjà relégué directement en deuxième division. Ce soir, chaque détail comptera dans une soirée qui pourrait décider de l'avenir de ces quatre formations.
1: Voilà des matchs de la dernière chance pour ces clubs. Des informations qui concernent toujours le Maroc. On parle de l'arbitrage qui est mis à l'honneur dans cette Coupe du Monde 2026.
0: Direction les États-Unis, vous l'avez dit, mais des informations qui concernent le Maroc. Une Coupe du Monde qui touche bientôt à sa fin. À l'occasion de la petite finale entre la France et l'Angleterre, l'arbitrage marocain sera une nouvelle fois représenté. La FIFA a désigné Jalel Jaïd comme quatrième arbitre et Zakaria Brinsi comme arbitre assistant de réserve. Lors de la demi-finale entre l'Argentine et l'Angleterre, c'est Ismaël Ftah, l'arbitre de la rencontre. L'américano-marocain a accepté de revenir sur le sentiment éprouvé lors de cette rencontre en répondant en exclusivité aux questions de Hassan El Jabiri pour Média.
2: Il n'y a pas de recette miracle. Seul le travail est ce qui nous a aidés à maintenir notre niveau. Dieu soit loué, durant toutes ces années, à continuer ainsi jusqu'à la Coupe du Monde. L'arbitrage, bien sûr, comme vous le voyez, est toujours sous la loupe et soumis à des pressions constantes. Les changements technologiques et les attentes du monde du football augmentent également la difficulté. Mais comme je vous l'ai dit, notre objectif a toujours été de briser tous les murs des attentes. L'objectif était d'arbitrer la finale de la Coupe du Monde. C'est pourquoi nous avons continué du Qatar jusqu'en Amérique. Dieu ne nous a pas dessiné la finale, mais il nous a dessiné un match historique. Dieu merci, nous y avons réussi et si Dieu le veut, nous en serons fiers, tout comme les personnes qui nous ont aidés.
0: Ismaël Ftah, l'arbitre américano-marocain qui répondait aux questions en exclusivité de Hassan El Jabiri pour Midi 1. D'ailleurs, sa prestation dans la demi-finale entre l'Argentine et l'Angleterre avait été saluée largement dans la presse internationale, saluant un caractère, une personnalité qu'il avait évidemment permis d'aller loin et de tenir tête à des joueurs de l'Argentine qui, on le sait, eh bien, jouent sur l'aspect psychologique.
1: Exactement, Monsef, et il a d'ailleurs été un peu la star des réseaux sociaux et la fierté du Maroc. Merci pour toutes ces précisions et ce tour du monde un peu footballistique. Alors, restez avec nous, c'est déjà la fin de ce journal. Merci de l'avoir suivi. On se retrouve juste après ça.
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1: Bonjour à tous, nous sommes le vendredi 17 juillet et nous sommes ensemble jusqu'à 13h30 durant ce carrefour. Eh bien, on va se pencher sur l'actualité. À la une, bien sûr, la visite du Premier ministre français et de sa délégation au Maroc, une visite de deux jours qui s'est achevée hier. Elle s'est conclue par une réunion de haut niveau et la signature d'une quinzaine d'accords. Les deux pays renforcent leurs liens avant la visite du roi Mohamed VI en France prévue cette année. On reviendra sur les enjeux économiques de ce partenariat. Ce sera retrouvé dans la Story Echo à partir de 13h17. Vous le savez, le Maroc se prépare aux élections législatives du 23 septembre prochain, à plus de deux mois de cette échéance. Le ministère de l'Intérieur

0: s'est réunie avec les partis politiques en début de semaine pour exposer sa feuille de route, des mesures afin de faciliter l'organisation de ce scrutin très attendu. Alors, qu'est-ce qui change par rapport aux dernières élections? On va en parler avec Hicham Mouattadid, politologue, auteur et chercheur en études politiques publiques et internationales. Il sera en direct avec nous, il sera notre invité, ce sera à retrouver à 13h04. Voilà, vous en savez un petit peu plus sur ce qui vous attend aujourd'hui. On passe à présent à la revue de presse en compagnie de Tariq Labi.
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3: Bonjour, bonjour à tous. La presse internationale analyse un tournant géopolitique majeur au Moyen-Orient après la décision de l'Irak de s'aligner sur les sanctions américaines. L'Orient le jour titre, l'Irak décrète des sanctions inédites contre le Hezbollah et ses affiliés. Le quotidien libanais souligne que cette décision intervient dans la foulée de la visite du Premier ministre irakien à Washington et marque un changement significatif dans l'attitude de Bagdad envers le mouvement chiite. Le quotidien suisse Le Temps analyse cette évolution comme un véritable tournant stratégique pour l'Irak. Selon le quotidien, Bagdad cherche à préserver son partenariat avec Washington tout en tentant de maintenir un équilibre délicat avec Téhéran, alors que le Wall Street Journal considère enfin que cette décision s'inscrit dans une stratégie américaine plus large qui vise à réduire les capacités financières et les réseaux d'influence des groupes armés soutenus par l'Iran dans la région. Maghreb, Maroc, tout d'abord la presse fait le bilan de la 15e réunion de haut niveau Maroc-France-Araba. Le roi Mohamed VI offre un déjeuner en l'honneur du Premier ministre français et sa délégation présidée par Arnouch dans H24. 15e réunion de haut niveau co-présidée par le chef du gouvernement et le Premier ministre français Sébastien Lecornu. De nombreux accords stratégiques signés, dont un protocole d'entente qui porte confirmation de la mise en œuvre du financement du programme de la ligne à grande vitesse entre Kenitra et Marrakech, note Express. La presse qui reprend d'ailleurs aussi les déclarations du Premier ministre français Sébastien Lecornu qui a réaffirmé, je cite, que la position de la France en faveur de la souveraineté du Maroc sur son Sahara demeure intangible, fin de citation. Pour aujourd'hui le Maroc, cette prise de position constitue un signal diplomatique fort qui illustre le renforcement des relations bilatérales et la convergence des intérêts entre les deux pays. Et à présent, ce drame en Algérie survenu à l'établissement de l'enfance assisté de Mohamedia à Alger qui a profondément marqué la presse algérienne. Le jeune indépendant titre, incendie meurtrier à l'établissement de l'enfance assisté, 11 morts, 19 blessés. Le quotidien insiste sur l'ampleur de la catastrophe et sur l'ouverture d'une enquête pour déterminer les causes du sinistre. Plusieurs médias estiment déjà que cette tragédie soulève des interrogations sur les normes de sécurité incendie dans les établissements qui accueillent des enfants vulnérables. Les journaux soulignent enfin que ce drame intervient dans un contexte de forte canicule, de multiplication des incendies à travers le pays, tout en précisant qu'aucun lien n'a encore été établi entre ces conditions et l'origine du feu. Enfin, en Tunisie, la société de l'électricité et du gaz annonce la possibilité de recourir à des coupures tournantes d'électricité dans plusieurs gouvernorats entre 13h et 16h, et cela en raison de la forte pression exercée sur le réseau électrique. Business News estime que ce délestage traduit en tout cas des limites du système énergétique tunisien et la difficulté de répondre à une demande croissante en période de canicule. La presse estime que le délestage constitue un signal d'alerte sur la sécurité énergétique du pays et appelle les autorités à proposer des solutions durables pour restaurer la confiance des citoyens.
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0: Sans plus attendre, on passe à la chronique Gaming Time. Et avec nous dans le studio aujourd'hui, Pape Diouf. Bonjour Pape.
5: Bonjour Soukaina.
0: Alors aujourd'hui, vous allez nous parler de Kalanor, le tout premier jeu malgache destiné aux consoles et PC. Sa sortie est prévue le 27 août prochain. Alors Kalanor, c'est quoi exactement? D'où vient ce nom de jeu vidéo si mystérieux?
5: Alors Soukaina, vous savez, dans les croyances malgaches, le Kalanor est un petit esprit de la forêt. C'est une créature légendaire aux longs cheveux, parfois farceuse, parfois bienveillante, à qui l'on prête des pouvoirs magiques. Dans le jeu, on incarne Kalakli, une adorable Kalanor qui refuse de voir son île Lemuria tomber sous le joug de la terrible sorcière Adni. Alors, pour sauver sa communauté, il aura une mission, une seule, former le meilleur groupe de musique de l'île. Oui, vous avez bien entendu.
0: Pourquoi pas, hein.
5: Voilà, c'est ça. On va sauver le monde à coups de riffs, de guitare et de solos de batterie.

0: On va briser la cage.
1: Et oui, Soukaina, vous l'aurez compris, c'est un hommage vibrant au conte de la Grande Île revisité avec une touche de pop culture irrésistible.
2: En tout cas, ça fait penser au rap un peu US, c'est très entraînant. Alors, comment ce jeu, né dans un garage à Antananarivo, a-t-il conquis l'industrie mondiale du gaming ?
1: Soukaina, tout a commencé en 2021. L'équipe de Red Raketa Studio se lance sans financement dans le développement du jeu en codant le soir après le travail. Sauf qu'à l'époque, les coupures d'électricité récurrentes forcer les créateurs à sauvegarder leur travail toutes les 10 minutes, la peur au ventre. Mais le talent, on le dit souvent, n'a pas de frontières. Repéré par le programme d'incubation Boosteroni, le studio a tapé dans l'œil d'un grand éditeur international, New Tales. C'est la preuve donc qu'on peut partir d'un garage dont on arrive avec des coupures de courant et finir sous les projecteurs de la Xbox internationale.
2: Alors, un beau parcours hein, malgré plusieurs obstacles. Alors, dans ce jeu, à quoi va ressembler notre voyage une fois la manette en main ?
1: Alors, c'est un voyage, on va dire, sensoriel et culturel. Ici, oubliez les décors de science-fiction froid ou les châteaux médiévaux vus mille fois. Ici, vous traversez, Soukaina, des paysages colorés inspirés du quotidien malgache.

0: Alors, vous voyagez d'une région à l'autre à bord d'un taxi Bruce légendaire. Vous reprenez ce qu'Aina des forces en mangeant du koba. Le koba, c'est cette gourmandise locale à base de bananes et de cacahuètes.
1: Vous allez me donner faim. Hein.
0: Vous évoluez aussi au milieu d'éléments graphiques uniques comme les Zaloalo, ces poteaux de bois sculptés traditionnels. Le tout, en tout cas, est porté, nous l'avons entendu, par une bande-son incroyable
1: c'est
0: composée
1: ce que j'allais dire.
0: Voilà, par l'artiste franco-malgache Jair qui mélange musique traditionnelle et rythme urbain.
1: Et vraiment, les paroles sont très très belles. Hein. C'est des appels à la liberté. Ça donne vraiment envie de jouer ce jeu malgache. Encore une fois, merci Pape du Ouf. On rappelle le nom de ce jeu, c'est Kalanor et ça a inspiré des contes malgaches. Merci beaucoup. Midi 55 bientôt sur notre antenne. On va s'intéresser à l'actualité, une actualité un peu sombre. Vous le savez, les feux de forêt sévissent un peu partout dans le monde, que ce soit l'Espagne, le pourtour méditerranéen, mais aussi le Canada. Le Canada est l'un des pays les plus touchés. Les autorités semblent impuissantes face à ce phénomène. Que ce soit dans les villages en forêt ou dans les grandes villes, les habitants sont directement impactés. C'est l'image du jour de Martin Gibert.
2: Un train qui plonge au milieu des enfers, c'est ce qu'ont vécu les passagers d'un train commercial au Canada. La vidéo nous emmène à l'avant du wagon, dans la locomotive des deux conducteurs. Aucun paysage aux alentours, seulement du orange et du rouge partout. On pourrait penser à une tempête de sable, tout droit sortie de Mad Max. Mais lorsque la caméra se détourne vers la vitre arrière, alors on comprend ce qui est en train de se passer. La forêt entière qui entoure le train est en flammes. Les bois verdoyants du Canada ont laissé place à un incendie titanesque qui ne laissera derrière lui qu'un tas de cendres. Les conducteurs ne paniquent pas et démarrent lentement mais sûrement leur locomotive. Impossible de sortir, le feu est partout autour d'eux. Leur cabine est leur seul rempart pour ne pas brûler vif. La situation est d'autant plus inquiétante que leur marchandise contient des produits combustibles et inflammables. Et c'est pour ce genre de cas que les autorités ont demandé la suspension du trafic ferroviaire. Une mesure assez mineure face à l'ampleur de la situation et qui visiblement ne fonctionne pas toujours. La vidéo prend place le lundi 13 juillet près de la petite localité d'Armstrong dans l'Ontario. En ce moment même, plus de 160 incendies sont recensés dans la région, entraînant l'évacuation des populations qui vivent dans les alentours et qui ne reverront peut-être jamais leur foyer. Et nul besoin d'habiter dans des villages reculés pour être impacté. À Toronto, le ciel s'est teinté d'une couleur orange cette semaine. Un décor spectaculaire offert par la fumée des feux de forêt à proximité et qui vient servir de rappel pour les Canadiens. Même si l'incendie n'est pas visible, il reste bien présent autour de la ville et continue de progresser malgré les pompiers et les services de secours qui enchaînent les opérations. Une épreuve de plus pour les Torontois et les Torontoises qui suffoquent déjà sous 33 degrés. Et cette fumée est loin d'être simplement visuelle et inoffensive. Non, elle apporte avec elle des particules fines qui contiennent de nombreuses substances chimiques et qui peut affecter toute la population, peu importe

l'âge. Ses conséquences pour la santé sont comparables au tabagisme passif. Les autorités ont donc annulé toutes les activités en plein air prévues pour les enfants et des centres de rafraîchissement ont vu le jour. Mais les habitants continuent de sortir dehors avec ou sans masque, comme une sorte de résignation face à la catastrophe climatique qui se montre désormais inéluctable.

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1: Et vous le savez, nous sommes à plus de 2 mois des élections législatives au Maroc, un scrutin qui se prépare. En début de semaine, le ministère de l'Intérieur a réuni les partis politiques pour dévoiler les dernières mesures concernant l'organisation de ces élections, un dispositif qui encadre les candidatures ou encore le vote et qui est salué par le PAM et le RNI. Alors, c'est une nouvelle feuille de route pour l'organisation de ces élections. Qu'est-ce qui a changé? On en parle avec notre invité Hicham Ouad Tadid, politologue, auteur et chercheur en études politiques publiques et internationales. Hicham Ouad Tadid, bonjour.
2: Bonjour, merci pour l'invitation.
1: Merci d'être avec nous. Alors, qu'apporte ce nouveau dispositif électoral par rapport à celui de 2021?
2: Je pense d'abord qu'il faut comprendre que ces élections en fait ne joueront pas uniquement sur le résultat, mais sur la crédibilité en fait du processus électoral lui-même. Et je pense que c'est à ce niveau-là que se trouve cette différence en fait d'un premier point de vue, si vous voulez. Ensuite, je pense que la création en fait d'une commission centrale de suivi traduit aussi une volonté institutionnelle de renforcer les garanties de transparence et de régularité, ce qui a été demandé non seulement par en fait le public, mais aussi par les acteurs politiques, et notamment les partis politiques depuis les derniers mois. Et je pense aussi qu'il faut que le fait en fait d'associer le ministère de l'Intérieur et de la présidence du ministère public vise à accroître la confiance dans l'impartialité du scrutin, et c'est l'un des éléments qui ont été aussi proposés par l'un des partis politiques lors des pourparlers entre ces acteurs-là et le ministère de l'Intérieur. Donc, je pense que malgré en fait cette architecture institutionnelle, je pense que cela ne remplace pas directement la confiance politique des citoyens, mais le ministère de l'Intérieur et la Réunion a été dans l'objectif de trouver des solutions en proposant en fait ces réformes-là. Donc, ces nouveautés, si vous voulez, traduisent une volonté de moderniser la gestion électorale afin d'aller chercher cette confiance auprès du public.
1: Alors, parmi les nouveautés, il y a le rétablissement de la commission centrale de recours. Pourquoi avait-elle été abandonnée en 2021?
2: Je pense que c'est l'un des outils en fait très importants et stratégiques à mettre en place. Et surtout que c'était l'une des demandes aussi soulevées lors des pourparlers entre le ministère et les partis politiques. Et

0: là va essayer d'augmenter aussi la confiance, non seulement des partis politiques dans le processus, mais aussi va être utilisé comme moyen convaincant de ces partis politiques auprès du public d'augmenter la participation et donc la confiance auprès de ces institutions.
1: Alors, vous l'avez dit, le but, c'est d'augmenter la confiance envers ce scrutin. Cette feuille de route présentée par le ministère et établie en concertation avec les partis vise à mettre en place des élections sans fraude, et c'est très important pour les électeurs. L'achat des voix, on le sait, c'est un véritable fléau au Maroc. Quels sont les moyens disponibles pour stopper ce fléau?
0: Ben, je pense que les partis politiques restent les véritables acteurs de mobilisation en fait pour qu'ils puissent aller chercher en fait cette confiance parce que l'enjeu en fait qui reste à régler, pas régler, il se règle pas à 100%, mais aller au moins à anéantir le maximum possible pour faire établir cette confiance. Et je pense qu'aucune réforme électorale ne peut remplacer en fait le rôle des partis politiques. Et c'est aux partis politiques vraiment d'aller convaincre ses citoyens et aussi de respecter l'engagement, en fait, ou leur engagement, que ce soit moral, technique, administratif, vis-à-vis de cette question de blanchiment d'argent dans cet exercice politique. Donc, ils doivent convaincre les citoyens que le vote peut produire un véritable en fait changement sans moyens en fait qui ne sont pas acceptés dans notamment cette dimension financière.
1: Alors, la parité, c'est aussi un autre défi lors de ces élections. Il y a plus de femmes candidates cette année, mais on va le dire, hein, ce n'est pas encore suffisant. Qu'est-ce qui peut encourager les femmes à se lancer en politique et les partis à leur faire confiance?
0: Je pense que les femmes, en fait, et les jeunes deviennent un enjeu stratégique et c'est ce qui a été soulevé aussi lors de cette réunion, mais aussi dans les échanges qui ont précédé, en fait, cette réunion. Je pense que la réforme cherche également à améliorer la représentation politique des femmes et des jeunes et cette évolution répond à une demande sociologique profonde de renouvellement des élites politiques parce que cette demande sociologique profonde a été non seulement, comme je l'ai dit, soulevée dans ces pourparlers, mais aussi a été mentionnée par un ensemble de chercheurs, que ce soit académiques ou d'autres, pour aller convaincre que ce point-là soit vraiment pris au sérieux. Je pense que les études montrent que les jeunes souhaitent participer davantage lorsqu'ils se sentent réellement représentés. Et c'est ce qui a été discuté, aussi soulevé lors de ces discussions. Et la question, à mon sens, n'est pas seulement quantitative, mais aussi qualitative, parce que la capacité en fait réelle d'influencer des décisions politiques passe par un ensemble d'outils d'incitation afin que ces deux catégories soient réellement bien engagées en fait dans cet exercice. Et les partis politiques, je le répète toujours, devront adapter leur méthode de recrutement et leur mode de communication en toute transparence, parité vis-à-vis de ces deux groupes et non seulement compter sur les institutions étatiques uniquement pour aller pour s'impliquer davantage, si vous voulez, et aller chercher ces deux catégories. Donc, cette élection pourrait marquer une nouvelle étape, je l'espère bien, dans le renouvellement générationnel de la classe politique marocaine parce qu'il en manque réellement.
1: Alors, vous qui observez justement la vie politique au Maroc, vous avez suivi les manifestations de la Gen Z, leurs revendications. Est-ce que vous avez vu un changement dans la communication des partis politiques afin de répondre à leurs revendications, de les séduire un peu plus pour justement les pousser à voter?
0: Je pense que les méthodes ont changé. Maintenant, c'est le fond de message aussi qui doit être changé. C'est vrai qu'on assiste en fait à la présence de l'intelligence artificielle et ouvre un nouveau front électoral. Et c'est un outil que certainement va être utilisé par les différents partis politiques à différentes échelles, parce que aussi, ce qu'il faut mentionner, c'est que chaque parti politique résiste au changement, si vous voulez, dans un sens. Et le parti politique qui va s'adapter le mieux et le plus rapidement à cette demande et à ce nouveau esprit qui s'ouvre en fait de la génération Z, c'est celui en fait qui va aller chercher le plus d'appui en fait de la part de cette génération. Et cette élection sera probablement aussi la première au Maroc où l'intelligence artificielle jouera un rôle très significatif et c'est cette génération Z en fait qui sera concernée, si vous voulez, davantage par cet outil d'intelligence artificielle. Donc, comme je le dis, c'est c'est beaucoup plus le fond du message politique qui jouera, qui va faire la différence, si vous voulez, et non seulement la méthode ou les méthodes qui sont utilisées et choisies par les partis.

0: Alors, vous l'avez cité, l'utilisation de l'intelligence artificielle. Quand on parle d'IA, on pense souvent aussi à la désinformation. Ça sera aussi un des enjeux de cette élection.
1: Oui, ben, le risque concerne autant la désinformation que la manipulation algorithmique, en fait, des opinions, si vous voulez. Je pense que les réseaux sociaux accélèrent la diffusion de contenus émotionnels parfois difficiles à vérifier et la question de l'intégrité électorale dépasse désormais les bureaux de vote pour s'étendre, en fait, à l'espace numérique. Donc, l'espace numérique, c'est une autre dimension qui va jouer en faveur, en fait, d'un ensemble de partis politiques. Là aussi, dépendamment en fait de leur culture, de comment ils vont utiliser cette nouvelle dimension et comment en fait leur culture politique va s'adapter rapidement à mettre en place des méthodes et des fonds propres à leur culture politique pour aller chercher ces catégories, notamment la catégorie en fait de la génération Z. Je pense que les institutions devront développer de nouveaux mécanismes de veille et d'observation, et la démocratie moderne, à mon sens, devra apprendre à protéger le libre arbitre des citoyens autant que les urnes elles-mêmes, en passant par ces nouveaux outils d'intelligence artificielle et des espaces numériques.
0: Hichem Ouattadid, merci beaucoup d'avoir répondu à mes questions.
1: C'est avec plaisir, c'est toujours un plaisir d'être parmi vous. Merci.
0: Merci beaucoup, c'était un plaisir de vous avoir avec nous sur notre antenne. C'était Hichem Ouattadid, politologue, auteur et chercheur en études politiques publiques et internationales. Il était l'invité de la mi-journée. Nous sommes revenus avec lui sur l'organisation des prochaines élections législatives au Maroc. Je rappelle que le ministre de l'Intérieur s'est réuni avec plusieurs partis en début de semaine afin de dévoiler une feuille de route afin de garantir la transparence et la bonne organisation de ce scrutin très attendu. 13h14 sur les ondes de Médian. On va passer à présent à la Story Echo en compagnie d'Oumar Baldi. Et on en parlait justement dans le journal, bien sûr, de la visite de Sébastien Lecornu au Maroc. On revient sur le volet économique des accords signés hier à Rabat entre le Maroc et la France à l'occasion de la réunion de haut niveau présidée par les deux chefs de gouvernement.
2: Oui, l'on retiendra surtout cette annonce sur le lancement d'un appel à manifestation d'intérêt pour une interconnexion entre l'Europe et l'Afrique du Nord. On parle d'interconnexion électrique, bien évidemment. Avec ce projet majeur, ce sont les énergies renouvelables qui viennent se mixer aux traditionnelles exportations de gaz et de pétrole depuis la rive sud de la Méditerranée et donc à destination des voisins de la rive nord. Et sur ce point, eh bien, le Maroc, qui a déjà misé sur ces énergies renouvelables depuis plusieurs années, viendra se positionner en acteur doté d'une expérience solide. Autant dire que les vents des énergies renouvelables vont faire évoluer les rapports de force à plusieurs niveaux, et cela, c'est à observer dans les années à venir.
0: L'autre annonce phare faite hier à Rabat, c'est la signature prochaine d'un traité qualifié d'inédit entre les deux pays.
2: Un traité hors norme, selon les mots du Premier ministre français, un traité qui sera le premier du genre pour la France avec un pays hors Union européenne. Le partenariat d'exception devrait donc changer d'échelle et l'on imagine que l'ensemble des domaines de coopération actuels, eh bien, des domaines de coopération actuels vont également monter en gamme sur le plan économique. Il s'agira d'embarquer les entreprises des deux pays dans le train du développement des chaînes de valeur du futur. Et je sais qu'on en a besoin dans le monde si troublé actuellement, en tout cas pour le Maroc. Tout ceci sonne plutôt intéressant après la signature avec l'Espagne d'une feuille de route en 2022, une feuille de route qui a sensiblement stabilisé les relations entre les deux pays. C'est donc au tour de la France de s'inscrire dans cette logique de durabilité avec le Royaume.
0: Et Oumar, le partenariat franco-marocain en Afrique subsaharienne attire l'attention et suscite des commentaires.
2: Faire du Maroc un partenaire avec lequel on part en Afrique, c'est ce qu'a laissé entendre hier le chef du gouvernement français à Rabat. Il n'est pas le premier à le dire. L'on se rappelle déjà en 2013, lors d'une visite d'État du président français d'alors, François Hollande, ce slogan avait été chanté, surtout dans un contexte d'une percée inédite du Maroc dans les économies d'Afrique subsaharienne. Plus de 13 ans après, il faut malheureusement dire que ce discours passe mal au sud du Sahara, surtout que la défiance envers la France augmente. Cette défiance augmente surtout dans les pays du Sahel. Attention donc à la méfiance qui résulte

0: résulterait d'une ambition si clairement exprimée ou mal exprimée. Autant dire que c'est une question de confiance, mais surtout de communication qu'il faut soigner. Et vivement un rapprochement entre tous au service du développement économique des peuples.
1: Merci Oumar Baldé pour cette nouvelle Story Echo, une Story Echo que vous pouvez réécouter sur Medi1.com. Et on va continuer justement de parler de ces accords signés entre le Maroc et la France lors de la visite du Premier ministre français Sébastien Lecornu à Rabat en compagnie de 12 ministres. On en parle dans le magazine de la politique française. Martin Gibert reçoit notre éditorialiste Denis Jambard.
2: La semaine politique en France a été marquée par la visite de Sébastien Lecornu au Maroc. C'est le premier déplacement international du Premier ministre français qui a rencontré le chef du gouvernement marocain, Sissa Ranouche. La loi sur l'aide à mourir a également été adoptée mercredi dernier. Et la controverse se poursuit autour de la loi sur la présomption de légitime défense pour les forces de l'ordre. On fait le point aujourd'hui avec notre éditorialiste Denis Jambard. Bonjour Denis Jambard.
3: Bonjour Martin.
2: Alors Sébastien Lecornu était donc au Maroc ces deux derniers jours et avec cette visite, est-ce qu'on peut dire que le Maroc est le pays d'Afrique avec lequel la France entretient désormais les meilleures relations diplomatiques ?
3: Ah certainement. C'est un voyage à bien des égards symbolique et concret aussi puisque des décisions, des accords ont été pris. Mais fortement symbolique, vous l'avez souligné dans votre présentation, c'est la première fois que le Premier ministre français fait un déplacement diplomatique hors des frontières de France. Et il a choisi le Maroc. C'est une volonté de montrer en effet que les relations deviennent privilégiées. Puis il n'est pas venu seul, il est venu accompagné de 12 ministres. Donc tout a changé. Il est évident depuis que la France a reconnu la souveraineté du Maroc sur le Sahara occidental et mis comme priorité la relation avec le Maroc. Donc c'est un événement diplomatique que je crois important, stratégique et durable. Ce n'est pas simplement une manifestation de rencontres d'hommes d'État qui viennent au fond offrir un spectacle de l'amitié, mais sans profondeur. D'ailleurs, le Premier ministre français a annoncé qu'il souhaitait aller encore plus loin. Il le fait naturellement en accord avec le président français. Par ailleurs, la France l'a fait un choix fondamental parce que ça veut dire qu'il l'a fait avec l'affaire du Sahara occidental. Ça veut dire qu'on a changé de cap par rapport à l'Algérie et priorisé le Maroc.
2: Justement, la visite de Sébastien Lecornu s'est faite dans le cadre de la 15e réunion de haut niveau entre Paris et Rabat. C'est la première fois que ce sommet a lieu depuis 2019. Entre-temps, vous l'avez dit, Emmanuel Macron a reconnu la souveraineté du Maroc sur le Sahara. Est-ce qu'on peut désormais parler d'un nouveau départ, du début d'un nouveau cycle entre la France et le Maroc ?
3: J'en suis convaincu. Je pense que dès lors que la France avait fait ce geste diplomatique et politique très fort pour elle, compte tenu aussi des relations précédentes avec l'Algérie. C'est un choix vraiment stratégique. Et donc, c'est ça qui a donné le nouvel élan. Je ne vois aucune raison aujourd'hui qu'il y ait un coup de frein ou un retour en arrière compte tenu de l'évolution géopolitique du monde. Et d'ailleurs, Sébastien Lecornu a aussi tendu la main au Maroc pour servir au fond de tête de pont du Maroc dans ses relations avec l'Union européenne. Il y a là aussi une volonté particulière d'ancrage du Maroc avec l'UE via la France. Donc je considère, moi, que c'est en effet, je me répète, un événement diplomatique très important dans la diplomatie française et aussi, j'imagine, pour la diplomatie marocaine.
2: Et cette semaine également, plusieurs militants et députés de gauche ont milité contre la présomption de légitime défense pour les forces de l'ordre, une loi surnommée permis de tuer et qui inquiète Amnesty International qui parle d'un recul de l'état de droit. L'ONG Flagrant Déni a rappelé que ce projet faisait partie du programme politique de Jean-Marie Le Pen en 2007. Est-ce que cette loi, elle symbolise une frontière de plus en plus floue entre la droite et l'extrême droite ?
3: Je le pense. Je pense en effet. Est-ce que cette loi était vraiment nécessaire ? J'en doute. Je ne vois pas pourquoi il y aurait un statut particulier de présomption d'innocence pour les policiers, qui certes font un métier très difficile et de plus en plus difficile, qui sont victimes d'ailleurs souvent d'agressions. Mais pourquoi une présomption d'innocence quand on assume une

0: mission de service public, ça l'exonère pas d'un comportement respectant les lois ordinaires. Et il me semble là que il y a une sorte de dérive en effet sécuritaire que personnellement je regrette. Je suis pour l'ordre public naturellement et sa défense. Je n'accable pas les policiers. Mais on est bien obligé de constater que depuis une réforme qui date du début des années 2000, fin des années 1990, à la fois initiée par Nicolas Sarkozy et par Dominique de Villepin, le niveau de formation des policiers français a baissé. Il s'agissait de débloquer les carrières à l'intérieur de la police française pour débloquer aussi les revenus. Mais du coup, on a réduit la qualité du recrutement. Et quand vous réduisez y compris à la base, mais ça se répercute au fil des années dans la hiérarchie. Je pense que on aurait mieux fait de se lancer dans un renforcement des programmes de formation des policiers plutôt que de prendre cette mesure-là.
1: Et la loi sur l'aide à mourir a également été adoptée mercredi dernier. Certains députés parlent d'un jour historique. C'est une loi qui a longtemps été débattue et qui est un véritable sujet de société en France. Est-ce que son adoption pourrait changer les choses pour la présidentielle en servant d'arme de campagne, que ce soit par ses partisans comme par ses opposants?
0: Je ne le crois pas. Je ne le crois pas d'abord parce qu'il y a une large majorité de Français qui souhaitaient cette loi. Elle est en effet historique. Après, ce sont des textes qui renvoient à l'intime. Et donc chacun peut en penser ce qu'il veut et je respecte tous les points de vue. Mais j'ai été frappé, et c'est pour ça que je pense qu'il n'y aura pas de débat dans la présidentielle sur ce sujet-là. J'ai été frappé d'entendre la réaction de Madame Le Pen, qui a dit « Je ne reviendrai pas sur cette loi tout en étant très vigilante sur son application. » De fait, il faudra être vigilant sur l'application de cette loi, la respecter à la lettre. Mais vous voyez, le parti qui pouvait allumer un incendie politique a renoncé à le faire, contrairement à Monsieur Retailleau, qui lui veut saisir, je crois, le Conseil constitutionnel et qui s'extrémise de plus en plus en essayant peut-être d'aller chercher des voix du côté de Madame Le Pen alors qu'il est à la peine dans les sondages.
1: Une dernière question. Hier, Emmanuel Macron s'est rendu à Fontainebleau, victime d'un important feu de forêt. Il y a rencontré les pompiers et la sécurité civile sur place. Il a défendu son bilan en affirmant avoir relancé la production de Canadair et de Dash, les bombardiers à eau. Est-ce que le président peut vraiment faire campagne pour son camp en misant sur sa politique contre les feux de forêt? Est-ce que c'est un sujet sur lequel les électeurs accordent suffisamment d'importance?
0: Je pense que l'importance va avec l'apparition des feux en été, et puis, passez-moi l'expression, elle s'éteint ou elle diminue dès lors qu'on est sorti de ces périodes-là. Mais il est clair que le réchauffement climatique pose une question lourde, ce qui est vécu de manière de plus en plus difficile en France au fil des années, que les incendies de forêt sont devenus maintenant une question majeure dans ce pays. Je crois nécessaire en effet de prendre les dispositions pour lutter contre les incendies de forêt, à la fois par des mesures préventives, en faisant des coupes, pour essayer d'éviter que les incendies se démultiplient ou se développent, mais aussi en se donnant les moyens matériels. Il y en a, mais ils sont sans doute pas suffisants vu la menace qui s'intensifie. Ils sont sans doute pas suffisants et il faut les développer. Je ne pense pas que ce soit un sujet à l'aube de la présidentielle. C'est un sujet de discussion important pour l'été, mais on passera véritablement à d'autres choses, à mon avis, à partir de la rentrée, quand je vois que dans les sondages, la question du pouvoir d'achat est la préoccupation principale des Français.
1: Merci beaucoup, Denis Jambard, d'être revenu avec nous
0: Merci,
1: sur la
0: Martin.
1: semaine chargée d'actualité pour la politique en France.
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0: Dans quelques minutes, le retour de l'actualité, mais tout de suite la météo.
1: Au Maroc, l'après-midi, le ciel sera partiellement nuageux, à souvent ensoleillé au nord de la ligne Figi, Xagora et Sawira, ainsi que sur le reste du littoral au nord de l'Aïoun et clair ailleurs. Pour les températures, la minimale, elle est de 28 degrés pour Rabat, la capitale qui sera sous les nuages aujourd'hui, 28 degrés également à Casablanca et à Essaouira avec un peu de vent. Il fera 29 du côté de Safi, 31 degrés prévus à Tanger ainsi qu'à Beni Mellal, toutes les deux sous le soleil. Il y aura du vent en revanche à l'Aïoun avec 32 degrés et 33 degrés du côté d'Agadir. Il fera 37 à Nador, 38 à Fès et 40 à Errachidia. Le thermomètre affichera 42 degrés du côté de Marrakech sous un grand ciel bleu. Météo similaire à Oujda avec 44 degrés, c'est la maximale. En Algérie, l'après-midi, le ciel sera partiellement nuageux, à souvent ensoleillé sur les wilayas du nord et sur le centre-ouest du pays. Puis clair ailleurs, la minimale, elle est de 34 degrés pour la capitale Alger, qui sera sous le soleil, 35 degrés du côté de Oran, 36 à Tamanrasset. Il fera 37 du côté de Béjaïa, sous un grand ciel bleu, météo similaire à Annaba et Tiaret, où il fera 41 degrés, comptez 44 à Rardaya et Constantine, 46 degrés à Chlef, 47 du côté de Biskra et la maximale, elle est de 48 degrés pour Adrar sous le soleil avec un peu de vent. En Tunisie, l'après-midi, le ciel sera partiellement nuageux, à souvent ensoleillé sur les reliefs du nord-ouest du pays et clair ailleurs. Il fera 37 degrés du côté de Monastir et Djerba sous le soleil, c'est la minimale. Comptez 39 à Tabarka, Sfax et Gabès, 41 degrés à Mednine et Bizerte. Pour la capitale Tunis, il fera 43 degrés, tout comme à Kasserine et Sousse. Le thermomètre afficherait 46 pour Gafsa et 47 degrés du côté de Tozeur, la maximale.
0: C'est déjà la fin de ce carrefour d'informations. Merci de l'avoir suivi. Merci à Mehdi à la réalisation. Merci à Mustapha à la production. Surtout, ne bougez pas, le retour de l'information, c'est tout de suite. Il est tout juste 13h30. Tout de suite, le flash d'informations présenté par Éline Roussel. Bonjour Éline.
2: Bonjour Soukaina, bonjour à tous. Dans l'actualité, ce vendredi, l'Iran attaque le Qatar pour, je cite, « punir l'agresseur ». Téhéran frappe ce vendredi la base aérienne américaine d'Al Udeid. Dans la nuit, une salve de missiles avait déjà été contrée par l'État du Golfe. Un enfant a été blessé dans cette nouvelle frappe. Le Koweït aussi est sous le feu iranien après des attaques ciblées sur des centrales électriques, mais aussi sur des sites de dessalement. Des frappes de représailles iraniennes qui interviennent après une nuit meurtrière en Iran. Les attaques américaines sur le pays ont causé cette nuit la mort de 8 personnes et une vingtaine d'autres ont été blessées. Téhéran qui appelle sa population à contribuer à l'effort de guerre en rationnant sa consommation d'électricité après des dégâts constatés sur les réseaux électriques. En Europe maintenant, Andy Burnham prend officiellement la tête du parti travailliste. Seul candidat à la présidence du parti, l'ancien maire du Grand Manchester a recueilli 379 parrainages et franchi donc largement le seuil des 20% exigé par le règlement interne du Labour. Andy Burnham qui va maintenant succéder à Keir Starmer en prenant la place du Premier ministre du Royaume-Uni à partir de lundi. Le nouvel homme fort britannique, le Scand, il veut redonner espoir à sa population. Et on reste au Royaume-Uni justement pour ses derniers jours à Downing Street. Keir Starmer essuie de vives critiques après des coupes budgétaires de l'aide internationale. Les dépenses prévues pour les pays d'Afrique subsaharienne et d'Asie sont réduites de 43%. Une coupe budgétaire déjà annoncée en février qui a pour but de renforcer le financement de la défense. Cette décision avait déjà à l'époque provoqué la démission du secrétaire d'État britannique au développement international. Sur le continent maintenant, en Afrique, l'ancien président sénégalais Macky Sall est attendu aujourd'hui à Dakar. L'homme est en campagne pour le poste de secrétaire général de l'ONU et vient chercher le soutien de son successeur, le président actuel Bassirou Diomaye Faye. Une visite qui suscite l'indignation des victimes de la répression politique exercée lors de ses mandats. Dans la presse aussi de Quand se distingue, le site Sénégo communique sur le nombre de victimes et d'emprisonnements sous la présidence de Macky Sall et conclut, je cite, un tel bilan le disqualifie pour promouvoir la paix. Les soutiens de l'ancien président, eux, défendent sa candidature et parlent d'un prestige.

0: prestige pour le Sénégal. Toujours sur le continent, en Algérie, la cause de l'incendie de l'orphelinat de Mohammadia serait un climatiseur. Hier, au petit matin, un incendie s'est déclaré à la Fondation de l'Enfance Assistée en banlieue d'Alger. Donc, un drame qui a causé la mort de 11 personnes et blessé 19 autres. La police donne ses conclusions ce vendredi. C'est une étincelle électrique émanant d'un climatiseur installé dans l'une des chambres du premier étage qui est à l'origine de ce drame. Et on reste dans la région avec une touche culturelle pour terminer cette synthèse. Ce vendredi s'ouvre la 7e édition du Festival du film arabe de Casablanca. La Ville Blanche accueille des réalisateurs, des scénaristes, des fans du cinéma arabe. 7 jours de projection, au programme 12 longs métrages de fiction et de documentaires, ainsi que 17 courts métrages. Festival à retrouver à Casablanca jusqu'au 24 juillet prochain. Et c'est la fin de cette synthèse d'actualité. Merci pour votre écoute et écoutez tout de suite la suite de la playlist sur nos deux antennes. Bonne journée.
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On vient d'écouter donc Eros Ramazzotti, Una Historia Importante. Et d'ailleurs, on va rester un petit peu dans le thème de l'Italie avec notre prochaine artiste, elle-même d'origine italienne, c'est Lady Gaga avec Alejandro. Ce sera suivi par la diva Beyoncé avec Countdown. 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

Et après Jealous Lover des Rolling Stones, eh bien, nous arrivons bientôt à la fin de cette playlist. Merci encore de nous avoir suivis sur les ondes de Média et restez à nos côtés, surtout dans quelques instants, notre prochain point de l'actualité. Et de notre côté, on vous quitte en musique avec Tom Odell et son tube Another Love. Très bonne écoute, en vous souhaitant bien sûr une très bonne suite des programmes sur nos ondes.

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1: Dans l'actualité, ce vendredi, l'Iran attaque le Qatar pour, je cite, « punir l'agresseur ». Téhéran frappe ce vendredi la base aérienne américaine d'Al Udeid. Dans la nuit, une salve de missiles avait déjà été contrée par l'État du Golfe. Un enfant a été blessé dans cette nouvelle frappe. Le Koweït aussi est sous le feu iranien après des attaques ciblées sur des centrales électriques, mais aussi sur des sites de dessalement. Des frappes de représailles iraniennes qui interviennent après une nuit meurtrière en Iran. Les attaques américaines sur le pays ont causé cette nuit la mort de 8 personnes et une vingtaine d'autres ont été blessées. Téhéran qui appelle sa population à contribuer à l'effort de guerre en rationnant sa consommation d'électricité après des dégâts constatés sur les réseaux électriques. En Europe maintenant, Andy Burnham prend officiellement la tête du parti travailliste. Seul candidat à la présidence du parti, l'ancien maire du Grand Manchester a recueilli 379 parrainages et franchit donc largement le seuil des 20% exigé par le règlement interne du Labour. Andy Burnham qui va maintenant succéder à Keir Starmer en prenant la place du Premier ministre du Royaume-Uni à partir de lundi. Le nouvel homme fort britannique, le Scand, il veut redonner espoir à sa population. Et on reste au Royaume-Uni justement pour ses derniers jours à Downing Street. Keir Starmer essuie de vives critiques après des coupes budgétaires de l'aide internationale. Les dépenses prévues pour les pays d'Afrique subsaharienne et d'Asie sont réduites de 43%. Une coupe budgétaire déjà annoncée en février qui a pour but de renforcer le financement de la défense. Cette décision avait déjà à l'époque provoqué la démission du secrétaire d'État britannique au développement international. Sur le continent maintenant, en Afrique, l'ancien président sénégalais Macky Sall est attendu aujourd'hui à Dakar. L'homme est en campagne pour le poste de secrétaire général de l'ONU et vient chercher le soutien de son successeur, le président actuel Bassirou Diomaye Faye. Une visite qui suscite l'indignation des victimes de la répression politique exercée lors de ses mandats. Dans la presse aussi de Quand se distingue, le site Sénégo communique sur le nombre de victimes et d'emprisonnements sous la présidence de Macky Sall et conclut, je cite, un tel bilan le disqualifie pour promouvoir la paix. Les soutiens de l'ancien président, eux, défendent sa candidature et parlent d'un prestige pour le Sénégal. Toujours sur le continent, en Algérie, la cause de l'incendie de l'orphelinat de Mohammadia serait un climatiseur. Hier, au petit matin, un incendie s'est déclaré à la Fondation de l'Enfance Assistée en banlieue d'Alger. Donc, un drame qui a causé

0: causé la mort de 11 personnes et blessé 19 autres. La police donne ses conclusions ce vendredi. C'est une étincelle électrique émanant d'un climatiseur installé dans l'une des chambres du premier étage qui est à l'origine de ce drame. Et on reste dans la région avec une touche culturelle pour terminer cette synthèse. Ce vendredi s'ouvre la 7e édition du Festival du film arabe de Casablanca. La ville blanche accueille des réalisateurs, des scénaristes, des fans du cinéma arabe. 7 jours de projection au programme, 12 longs métrages de fiction et de documentaires, ainsi que 17 courts métrages. Festival à retrouver à Casablanca jusqu'au 24 juillet prochain. Et c'est la fin de cette synthèse d'actualité. Merci pour votre écoute et bonne journée.
1: C'est un dossier extraordinaire, car ce n'est pas un dossier. C'est une conversation d'abord, un monologue ensuite. Pas d'enquête. Pas de criminels traqués, pas de déduction, pas de bataille d'experts, pas de témoins, pas de complices. Un procès pourtant qui ne fit pas grand bruit. En 1944, le bruit venait d'ailleurs. Et un homme. Un homme, deux femmes et des enfants. C'est pour ces enfants que je ne prononcerai ici ni lieu ni nom. Rien qui puisse leur apprendre qu'ils sont nés en même temps que la mort, qu'ils l'ont côtoyé de si près qu'il a fallu un miracle pour qu'elle ne les touche pas. On leur a dit qu'ils étaient morts sous les bombardements. J'espère qu'ils le croient toujours. Ce on qui les a préservés, c'est un policier. Ça n'arrive pas tous les jours. Ça ne pourrait plus arriver d'ailleurs. Quand j'aurai terminé tout à l'heure, certains d'entre vous penseront peut-être « Ce policier a fait ça parce que le criminel était un homme important, un haut fonctionnaire. Il ne l'aurait pas fait pour n'importe qui. » Peut-être. Ça n'est pas mon opinion. Et puis, ce qui compte, c'est qu'il l'ait fait. Alors nous ferons de même.

Commissariat central, j'écoute. Commissariat central, j'écoute. Vous avez demandé la police, parlez. Bonsoir, monsieur. Je suis monsieur B. Puis-je parler au commissaire, s'il vous plaît? Il me connaît, c'est un ami. Le commissaire n'est pas là, c'est personnel? Non. Voulez-vous son adjoint? Non, écoutez, c'est important. Joignez le commissaire et dites-lui de m'appeler, faites vite. L'officier de police a noté le numéro et le nom. Il se renseigne auprès de l'adjoint car l'appel lui a paru bizarre. On joint le commissaire. Je le rappelle, merci. À l'intérieur du commissariat central, on ne saura rien de plus avant le lendemain matin. Il est 11h du soir. À 11h30, le commissaire monte les marches d'un petit hôtel particulier dans le noir, couvre-feu oblige, nous sommes en guerre. La maison est silencieuse. De l'extérieur, aucune lumière apparente. D'épais rideaux sombres la dissimulent au regard et au bombardement éventuel. Monsieur B ouvre au commissaire. Les deux hommes se serrent la main, machinalement, tandis que le policier demande « Où est-elle ? » Là-haut, dans sa chambre. Je dois la voir immédiatement. C'est arrivé quand ? Il y a une heure ou deux, peut-être plus. Je ne sais pas. Ne faites pas de bruit, les enfants dorment. Ils n'ont rien entendu. Heureusement, leur chambre est au deuxième. Au premier étage, la chambre de Madame B séparée par une salle de bain de la chambre de son mari.

Milieu aisé, donc, un peu snob même. On ne fait pas chambre à part dans tous les ménages, il faut de la place avant tout. De la moquette, du velours et un lit saccagé. Le spectacle n'est pas beau. La mort n'est jamais belle à voir. Le revolver se détache tout noir sur l'oreiller blanc. La main qu'il a lâchée est restée ouverte près de la tempe. Le désordre du lit tranche au milieu de cette pièce méticuleusement rangée. Vous vous êtes battu? Non. Disputé seulement. Quand je l'ai laissée seule, elle faisait une crise de nerfs. Je l'ai entendue pleurer et trépigner pendant un bon moment, et puis je suis sorti prendre l'air. Vers quelle heure? 8 heures à peu près. Les enfants étaient déjà au lit. Vous êtes allé loin? Jusqu'à un bar sur le boulevard? Combien de temps? Je sais pas. J'ai pas regardé l'heure. Peut-être 3 quarts d'heure. Quand je suis rentré, j'ai voulu jeter un coup d'œil chez ma femme pour voir si elle était calmée. J'ai vu ça. Heureusement que les gosses n'ont rien entendu. Vous avez appelé le médecin? Non, elle est morte. J'ai préféré vous joindre d'abord. Je ne veux pas de publicité. Je vous fais confiance. Dans ma situation, ce serait catastrophique. Monsieur B est très pâle, mais maître de lui en apparence. Il a 50 ans passés, c'est un homme un peu hautain, qui a toujours tablé sur son physique et son intelligence. Sa femme était plus jeune que lui de moitié et ravissante. On ne voit plus de sa beauté qu'une masse de cheveux noirs et bouclés, savamment bouclés. La dernière séance chez le coiffeur ne doit pas remonter loin, la veille ou le matin même. C'est curieux, les femmes. Elles vont chez le coiffeur le matin et elles se suicident le soir. À qui appartient le pistolet? À moi. Il était dans le tiroir de mon bureau. Vous savez que c'est interdit? C'est embêtant pour vous. Enfin, il va falloir que j'appelle mes hommes. Pourquoi faire? Eh bien, les constatations d'usage. Photos, empreintes. On ne peut pas enlever le corps avant. C'est vrai. Les deux hommes redescendent au rez-de-chaussée, dans le bureau de Monsieur B. Tandis que le commissaire téléphone et donne ses instructions, il remarque que, sur le complet de Monsieur B, quelques taches de sang. Mais vous l'avez touchée? Non. Non, mais je me suis penché sur elle. J'espérais qu'elle n'était pas morte. C'est trop stupide de se tuer pour une dispute. À quel sujet cette dispute? Une histoire de femme. Elle a découvert que j'avais une maîtresse il y a quelques mois. Nous parlions de divorce, mais en réalité, elle ne voulait pas divorcer. Et moi, je ne voulais pas qu'elle emmène mes enfants. Depuis quelque temps, nous avions une scène presque tous les soirs à ce sujet. Elle avait déjà menacé de se tuer. C'était sérieux, cette liaison? Oui. Donc, votre femme était dépressive, nerveuse. Est-ce qu'elle a vu un médecin récemment? Non. À part vous, qui peut confirmer son état de ces derniers mois, ses allusions au suicide? Je ne sais pas, à personne, je suppose. Dommage. L'enquête aurait été rapide. L'ennuyeux, c'est votre liaison. Enfin, si votre belle famille ne fait pas de remue-ménage autour de tout ça, il n'y aura pas d'éclaboussure. Sa mère est aux États-Unis, c'est sa seule famille. Elle ne la voit plus depuis longtemps. La conversation est interrompue par l'arrivée d'une ambulance et de policiers. Chacun fait son travail. Le médecin constate la mort. La balle a pénétré dans la tempe droite. Les policiers
relève les empreintes sur le revolver et les traces de poudre sur la main. Il est 2 heures du matin quand tout ce petit monde repart. Le commissaire s'apprête à partir lui aussi. Il a fait tout ce qu'il a pu. Le corps est transporté à la morgue sur la demande du mari qui ne veut pas que ses enfants se rendent compte du drame. Il tient énormément à son fils 5 ans et à sa fille 3 ans. Pendant les opérations des policiers, il est monté plusieurs fois sur la pointe des pieds vérifier qu'il dormait toujours. C'est au moment où le commissaire prend congé que M. B, l'air désorienté, demande « Que va-t-il se passer maintenant ?»« Eh bien, vous viendrez demain au commissariat faire votre déposition. On vous donnera le permis d'inhumer dans la journée, je pense. Et après ?»« Après ?»« Rien. C'est tout. » Commissaire, c'est moi qui l'ai tué. Un policier s'attend toujours plus ou moins à des rebondissements, mais d'habitude, c'est plutôt le contraire qui se passe, c'est le policier qui pose la question. C'est curieux, un homme qui avoue de cette façon sans que personne ne l'y pousse, sans une question gênante pour lui. De 11h30 à 2h du matin, il ment le plus naturellement du monde, et sur le pas de la porte, il dit qu'il a tué, tout aussi naturellement, comme pour faire rebondir la conversation. Cet homme est étrange. D'autant que, à peine l'étonnement du commissaire passé, il ajoute « Je l'ai tué, et ce n'est pas tout. Il faut que je vous dise tout. Mais je suis fatigué, c'est comme si j'avais le vertige tout d'un coup. Emmenez-moi tout de suite, mettez-moi en prison, j'écrirai tout ça, ce sera plus facile. » Le commissaire l'a conduit en cellule, après l'avoir officiellement inculpé du meurtre de sa femme. Monsieur B, à 4h du matin, a demandé une dactylo et s'est mis à dicter dans sa cellule une confession dont le texte tient en 2 pages. C'est un remarquable condensé de 10 ans d'existence. « J'ai tué ma femme, dit-il, et ce n'est pas tout. »

La confession de Monsieur B est dactylographiée la nuit du meurtre de sa femme dans sa cellule. C'est 10 ans de sa vie et elle tient en 2 pages. J'ai toujours vécu au milieu des femmes. J'en ai eu beaucoup. Très souvent, j'ai gâché des tas de choses à cause d'elles. Ce qui m'arrive aujourd'hui ferait perdre la tête à n'importe quel homme, je crois. J'ai cru très sincèrement pouvoir le supporter. J'ignore ce qui a pu se produire. Tout s'est mis à tourner. J'ai eu l'impression de voir ma vie en 2 exemplaires. Comme je suppose que mes sentiments n'intéressent pas la police, je me contenterai d'affirmer que j'ai aimé véritablement ma femme autant que la première. Il se passe simplement que ces amours n'ont pas duré éternellement. J'allais recommencer une 3e fois, mais je me demande si je n'aurais pas fini par tuer une 3e fois. Je m'explique. Il y a 10 années, avant de prendre mon poste dans cette ville, j'étais marié 1 première fois. Je m'entendais bien avec ma femme, mais je ne pouvais pas m'empêcher d'en avoir d'autres. Cela a commencé dès le début de notre mariage. Ma première femme s'en est aperçue. Elle est devenue d'autant plus jalouse qu'elle ne pouvait pas avoir d'enfants et avait peur que je la laisse pour en épouser une autre qui, elle, me donnerait des enfants. En 1933, j'ai rencontré celle qui devait devenir ma 2e femme. J'ai voulu divorcer, mais cela s'est avéré impossible. Adèle, ma 1ère femme, refusait même une simple séparation de corps. J'ai donc décidé de la tuer. Un soir, où elle était...

T'es particulièrement énervé. J'ai fait semblant de tenter une réconciliation et je suis venu la rejoindre dans son lit. J'avais caché mon revolver dans la poche de ma robe de chambre. Cela n'a pas été très difficile. Je me suis approché d'elle dans son dos, j'ai fait semblant de mettre mes bras autour de son cou et dans le même mouvement, j'ai appuyé l'arme sur sa tempe et j'ai tiré. Ensuite, j'ai déposé son corps sur le lit, essuyé l'arme et lui ai mis dans la main. Je suis sorti, je me suis fait voir, je suis rentré tard, je me suis couché. J'ai découvert le suicide de ma femme le lendemain matin en même temps que les domestiques. La police a admis le suicide sans difficulté. Pourtant, deux choses auraient dû les intriguer. L'impact de la balle sur la tempe droite était un peu trop haut. Il ne correspondait pas au geste classique qui consiste à appuyer soi-même le revolver. Ensuite, j'avais mis le revolver dans la main droite d'Adèle et elle était gauchère. Personne n'a pensé à ce détail. La police n'a pas posé la question. Ainsi, j'ai pu me remarier avec Stéphanie, ma deuxième femme. Nous avons eu des enfants et j'ai recommencé à avoir des liaisons jusqu'au jour où j'ai rencontré une fois de plus la femme de ma vie, comme on dit. Et tout s'est déroulé de la même façon. Scène, drame, refus de divorcer. Hier soir, Stéphanie était désespérée. Elle m'a menacé de partir avec les enfants et de ne plus jamais me permettre de les voir. C'était un chantage odieux, car elle savait à quel point je les aime. Alors j'ai fait semblant de tenter une réconciliation. Je l'ai rejointe dans son lit, elle s'est débattue. Je suis reparti dans ma chambre, j'ai attendu qu'elle se mette à pleurer. Cela finissait toujours comme cela et je suis revenu, le revolver dans ma poche. Je l'ai prise dans mes bras et j'ai tiré. C'était hallucinant. J'ai recommencé presque geste pour geste ce qui s'était passé il y a 10 ans. Quand j'ai appelé la police et que le commissaire est venu me rejoindre, quand j'ai compris que cette fois-ci encore, je ne serais pas soupçonné, cela a été terrible. Au lieu d'être soulagé, je me suis senti pris au piège. C'était infernal. Pendant que les policiers retournaient tout dans la chambre de ma femme, je suis monté 3 fois voir mes enfants qui dormaient. Une idée fixe a commencé à me tourmenter. Je n'avais plus qu'à les tuer et à me suicider moi-même. Comme ça, tout serait propre et terminé une fois pour toutes. J'avais un autre revolver, je l'ai pris. Je me suis approché de mon fils et je n'ai pas pu tirer. J'étais paralysé. L'avenir me faisait peur. Me remarier, tout recommencer. Et ne rien dire à personne. Pendant 10 ans, j'ai vécu comme anesthésié. J'arrivais même à parler d'Adèle comme si elle s'était vraiment suicidée. Comme si j'avais fini par le croire moi-même. Et tout d'un coup, au moment où on allait une fois de plus me laisser libre, j'ai été pris de vertige. Je l'ai dit presque malgré moi. Maintenant, je me sens mieux. Je regrette de n'avoir pas eu le courage de me suicider moi-même. Je dois être un peu lâche. La perspective du procès à venir m'ennuie. Je n'ai plus envie de parler, de répondre à des questions. Si cette confession pouvait suffire, j'accepterais n'importe quelle condamnation, même la mort, pourvu qu'on me fiche la paix. Si cela est possible, je voudrais que l'on confie les enfants à ma mère et qu'on ne leur dise rien de tout cela plus tard. Disons que nous sommes sortis cette nuit-là et morts tous les deux dans un bombardement. Ils les oublieront. Le procès s'est déroulé en 1944. Condamné à mort, M. B n'a pas été exécuté par la justice. Déporté entre-temps, dans un camp de prisonniers, il a été fusillé sommairement et jeté quelque part dans une fosse commune. Le lendemain de ses aveux, le commissaire s'est rendu à nouveau dans le petit hôtel particulier et il a expliqué à un petit garçon de 5 ans que
que les avions avaient tué son papa et sa maman. Qu'il fallait être courageux et ne pas pleurer. S'il voulait être un homme, comme son papa.

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1: Bonjour à toutes et à tous, Céline Roussel avec vous pour cette synthèse d'actualité. Et on ouvre en Europe avec cette nouvelle journée de manifestation à Kiev. Depuis 3 jours, les Ukrainiens réclament le retour de Mykhailo Fedorov, le ministre de la Défense démissionnaire. Un départ plus assimilé à un limogeage après que Volodymyr Zelensky a annoncé un remaniement surprise de son gouvernement. C'est Yevgeny Kramar, un responsable des renseignements ukrainien qui prend l'intérim du ministère de la Défense. L'Ukraine en crise interne donc est toujours sous le feu russe. Ce matin, 2 Ukrainiens tués par une frappe russe à bord d'un navire étranger. 2 autres sont morts ou encore 2 autres blessés dans l'oblast de Donetsk suite à des frappes de drones russes également. Au Moyen-Orient, maintenant, le nombre de victimes continue lui aussi d'augmenter après une nuit meurtrière côté iranien avec le décès de 8 personnes. Les États du Golfe attaqués par l'Iran font aussi état de blessés. L'armée koweïtienne fait état de blessés dans ses rangs après des attaques de drones répétées. Ce matin aussi, un enfant a été blessé au Qatar. L'Iran qui assure ce vendredi qu'il continuera ses frappes sur les pays du Golfe tant que les frappes américaines n'auront pas cessé dans le sud du pays et dans le détroit d'Ormuz. En Europe, Andy Burnham prend la tête du Parti travailliste et se prépare pour Downing Street. Seul candidat à la présidence du Labour, il a recueilli le soutien d'environ 95% des 403 députés du parti. Lundi prochain, l'ancien maire du Grand Manchester rencontrera le roi Charles III ce lundi avant d'officiellement succéder à Keir Starmer et de devenir le nouveau Premier ministre du Royaume-Uni. Au Maghreb maintenant, 46 organisations de défense des droits humains et d'aide humanitaire exhortent l'Union européenne de suspendre sa coopération avec la Tunisie en matière de contrôle migratoire. Selon elles, cet accord conclu en 2023 pour limiter le départ des migrants vers l'Europe est une grave violation des droits humains et met en danger la vie des personnes exilées. Des organisations qui dénoncent aussi la rhétorique dite raciste de Kais Saied, le président tunisien, accusé par ces mêmes entités de faire reculer les droits humains dans le pays depuis que ce dernier s'est attribué les pleins pouvoirs en 2021. Et un mot de culture pour refermer ce flash. Le film de Christopher Nolan, L'Odyssée, est sorti hier en salle de cinéma. Les aventures d'Ulysse racontées dans l'œil du célèbre réalisateur. Alors en passant de

0: la guerre de Troie, son histoire d'amour avec Pénélope. Le film retrace toute l'Odyssée écrite par Homère. Le casting aussi est remarquable. Zendaya, Anne Hathaway ou encore Robert Pattinson à retrouver en salle depuis hier. Et c'est la fin de cette synthèse d'actualité. Retrouvez tout de suite Live Summer sur nos antennes. Bonne journée.
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1: Top départ pour votre émission quotidienne et cette dernière de la semaine en ce vendredi, chers amis. Bienvenue à vous si vous nous rejoignez. Vous êtes sur Midi 1 et on tape le départ justement de cette émission live Summer avec moi-même, Sofiane, et Mehdi qui nous accompagne à la réalisation. L'ensemble jusqu'à 15h30. Autrement dit, une heure de bon son, une heure de good vibes et surtout, une heure de détente sur votre antenne Midi 1, évidemment, sur cette première partie du son. Bien sûr, une très belle programmation que je vous ai concoctée avec à la fois des nouveautés et des classiques, chers amis. Ça sera d'ici quelques secondes pour le top départ de cette très belle programmation en seconde partie d'émission, juste après votre flash d'information. De 15h, nous serons en compagnie de notre invité du jour, chers amis, un grand artiste, un grand DJ marocain, DJ Hmida, chers amis, sera avec nous en studio. On parlera évidemment de son parcours, de ses classiques, des sons qui ont fait évoluer justement l'aspect, cet aspect-là aussi, ce mix entre deux styles de musique, notamment le hip-hop et le rail. On parlera de tout ça, on parlera aussi de ses nouveautés. Et oui, ça sera en seconde partie d'émission avec DJ Hmida. En attendant, chers amis, du son, du bon son. On va s'écouter Kamwana, un titre de Sama et Sofia Enzo, tout de suite et maintenant sur Midi 1. Bienvenue, vous êtes dans Live Summer.

I Just Might de Bruno Mars, toujours Médien qui vous accompagne, et surtout votre émission Live Summer, cette dernière de la semaine. Évidemment, il nous reste à peu près un petit peu plus d'une quinzaine de minutes à passer sur cette première partie, et comme je vous le disais tout à l'heure en introduction d'émission, on accueille tout à l'heure dans nos studios le DJ marocain DJ Hmida qui sera avec nous, avec qui on va pouvoir échanger une bonne vingtaine de minutes, discuter, lui poser des questions évidemment, et surtout eh bien se remémorer ses classiques notamment qui ont pu nous faire danser tout l'été. Chers amis, en attendant du son, évidemment c'est ce qu'il y a de prévu dans votre émission dans Live Summer, c'est aussi ça chers amis, votre playlist qui vous accompagne à la plage, en tout cas dans vos sorties des vacances tout simplement, faut en profiter du repos, et puis pour certains un peu de sport, dans tous les cas on chill un petit peu plus sur cette période estivale, et c'est mérité chers amis. On va s'écouter Beautiful Girls de Sean Kingston avec l'intelligence artificielle, et oui, qui est passé par là et qui nous propose une relecture de ce morceau, de ce hit en version soul des années 1950, tout de suite et maintenant sur Medir.

l'écoute de Media est toujours dans Live Summer. C'était September de Earth, Wind and Fire. Toujours, eh bien, votre émission Live Summer qui vous accompagne. Encore, allez, 9 petites minutes pour laisser place à la fois à votre flash d'information, mais surtout, juste après notre, eh bien, seconde partie d'émission qui est dédiée à notre interview du jour. Vous le savez, vous connaissez, eh bien, évidemment, très bien le programme. Et, chers amis, en plateau, en studio, on sera en compagnie de DJ Hmida, évidemment, le DJ marocain interplanétaire, connu sur tous les continents évidemment, et qui a balancé très récemment un nouveau projet. On va aussi en parler, mais on va surtout parler de son parcours et la manière dont il a marqué, je dirais, l'aspect musical, l'aspect DJ, avec eh bien, ces styles qu'il a réussi à coller ensemble il y a plus de 20 ans même. Chers amis, ça sera en seconde partie d'émission. En attendant, Turning Up for the Sunshine, The Tribe of God sur Media.

Toujours Média, toujours Live Summer qui vous accompagne évidemment sur cet après-midi de vendredi qui sera bientôt synonyme de week-end, je l'espère pour vous. Chers amis, un dernier morceau pour vous accompagner vers votre flash d'info et surtout pour cette seconde partie d'émission en compagnie de DJ Hamida, une interview exclusive sur Média. Évidemment, No More Tears de Mojo tout de suite et maintenant sur Média.

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1: Bonjour à toutes et à tous, Céline Roussel avec vous pour cette synthèse d'actualité. Et on ouvre en Europe avec cette nouvelle journée de manifestation à Kiev. Depuis 3 jours, les Ukrainiens réclament le retour de Mykhailo Fedorov, le ministre de la Défense démissionnaire. Un départ plus assimilé à un limogeage après que Volodymyr Zelensky a annoncé un remaniement surprise de son gouvernement. C'est Yevgeny Kramar, un responsable des renseignements ukrainiens, qui prend l'intérim du ministère de la Défense. L'Ukraine, en crise interne donc, est toujours sous le feu russe. Ce matin, 2 Ukrainiens tués par une frappe russe à bord d'un navire étranger. 2 autres sont morts ou encore 2 autres blessés dans l'oblast de Donetsk suite à des frappes de drones russes également. Au Moyen-Orient maintenant, le nombre de victimes continue lui aussi d'augmenter après une nuit meurtrière côté iranien avec le décès de 8 personnes. Les États du Golfe attaqués par l'Iran font aussi état de blessés. L'armée koweïtienne fait état de blessés dans ses rangs après des attaques de drones répétées. Ce matin aussi, un enfant a été blessé au Qatar. L'Iran qui assure ce vendredi qu'il continuera ses frappes sur les pays du Golfe tant que les frappes américaines n'auront pas cessé dans le sud du pays et dans le détroit d'Ormuz. En Europe, Andy Burnham prend la tête du Parti travailliste et se prépare pour Downing Street. Seul candidat à la présidence du Labour, il a recueilli le soutien d'environ 95% des 403 députés du parti. Lundi prochain, l'ancien maire du Grand Manchester rencontrera le roi Charles III ce lundi avant d'officiellement succéder à Keir Starmer et de devenir le nouveau Premier ministre du Royaume-Uni. Au Maghreb maintenant, 46 organisations de défense des droits humains et d'aide humanitaire exhortent l'Union européenne de suspendre sa coopération avec la Tunisie en matière de contrôle migratoire. Selon elles, cet accord conclu en 2023 pour limiter le départ des migrants vers l'Europe est une grave violation des droits humains et met en danger la vie des personnes exilées. Des organisations qui dénoncent aussi la rhétorique dite raciste de Kais Saied, le président tunisien, accusé par ces mêmes entités de faire reculer les droits humains dans le pays depuis que ce dernier s'est attribué les pleins pouvoirs en 2021. Et un mot de culture pour refermer ce flash. Le film de Christopher Nolan, L'Odyssée, est sorti hier en salle de cinéma. Les aventures d'Ulysse racontées dans l'œil du célèbre réalisateur. Alors en passant de la guerre de Troie à son histoire d'amour avec Pénélope, le film retrace toute l'Odyssée écrite par Homère. Le casting aussi est remarquable. Zendaya, Anna Taïwan ou encore Robert Pattinson à retrouver en salle depuis hier. Et c'est la fin de cette synthèse d'actualité. Retrouvez tout de suite Live Summer sur nos antennes. Bonne journée.

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1: Et oui, l'émission reprend, chers amis, Live Summer sur Midi 1. Et oui, c'est notre seconde partie d'émission, surtout dédiée à notre invité du jour. Je vous fais, eh bien évidemment, les présentations. Mon invité du jour, vous l'avez forcément entendu dans un club, dans un mariage, dans une voiture, vitre ouverte, un soir d'été. Il est, eh bien, il nous vient de Meknès. Et oui, marocain 100%, il a conquis les pistes de danse françaises et même à l'international, il a inventé un genre, un lui tout seul, le Meknesi style. DJ Hamida, comment ça va?
2: Ça va, écoute. Sofiane, ça va et toi?
1: Moi ça va super, je suis très très content de vous avoir en studio. La première question, c'est le comment ça va, et la seconde, c'est justement sur ce style de musique Meknesi style. D'où ça vient? Qu'est-ce que c'est? Pour les gens qui ne vous connaissent pas, comment on pourrait le présenter?
2: Ben, en fait, c'est le nom de mon label qu'on a créé en 2005. Et on s'est dit, tiens, on va essayer de... Étant donné que la musique c'est vaste et puis il y avait beaucoup de DJ à cette époque-là, il fallait qu'on se crée une propre marque pour se démarquer, et on a appelé ça Meknesi Style, la ville dont on est d'origine, quoi.
1: Le style justement un peu Meknesi Style et qui vous colle à la peau, qui fait votre identité pour se démarquer. À l'époque, on entendait beaucoup de DJ mixer du hip-hop, du R&B, des styles urbains. Vous êtes arrivé avec une vision qui était totalement différente. Garder le style urbain, mais l'accrocher avec les sonorités orientales et plus particulièrement marocaines.
2: Marocaines, ouais, parce que ça se faisait pas à l'époque. Moi aussi, j'ai commencé par le hip-hop, le R&B. Et quand j'allais pour moi de mes mixtapes, ben, le marché était bouché. Il y avait déjà 35 DJ qui faisaient la même chose. Donc je me suis dit, bon, on doit se démarquer. Et voilà, et c'est pour ça qu'on a créé ce truc-là et de faire un pont entre les deux pays. Étant donné que je suis originaire de France, j'ai grandi et né en France, je me suis dit, tiens, il faut qu'on fasse quelque chose d'original. À partir du moment où tu te démarques, c'est là où tu peux tirer ton épingle du jeu, quoi.
1: Aujourd'hui, vous avez la carte, une carte d'identité qui est estamponnée DJ Hamida est égal son de l'été.
2: Ouais,
1: vous venez à peu près tous les ans, vous avez fait une petite pause il y a de plusieurs mois, de à peu près deux ans même.
2: Ouais, deux ans même.
1: Voilà, c'est ça. Mais vous venez tous les ans, tous les étés à peu près, avec du son et surtout des sons qui collent avec cette période-là.
2: Avec ce qui se fait. Ben, j'ai pris une petite pause syndicale de deux ans. Je me suis pris un peu de recul, ça, j'ai pris de l'âge. J'ai voulu analyser le marché parce que ça fait plus de 20 ans qu'on fait ça et je me suis dit, ben, je vais quand même déjà analyser le marché actuel. Et puis, ben, en tant que producteur, je me suis dit, il faut vraiment être à l'heure des réseaux sociaux et des médias et comment ça marche maintenant. Parce que le modèle de consommation de la musique m'apprêche qui m'a.
1: C'est vrai.
2: Qui m'a bécréé fâché. Donc voilà, c'était une étude de marché que j'ai fait et alhamdoulilah, on a sorti l'album il y a un mois et. Tout se passe bien.
1: Mais c'est intéressant, avec la carrière que vous avez, ça fait plus de 20 ans qu'on vous connaît, littéralement.
2: Ouais.
1: J'ai l'impression que...
2: C'est le FNA.
1: Ouais, ça fait plus de 20 ans. Moi, à titre perso, j'ai même grandi à travers vos sons, vos mixtapes, effectivement. Donc, en fait, c'est intéressant de se dire, bon, malgré X temps d'expérience, de se poser, de se dire, ok, attends, là, il y a des choses qui bougent, il y a les réseaux sociaux, TikTok, Instagram, etc.

0: Trajour.
1: Il y a la viralité qui est ultra puissante, et de vous dire, ok, comment ça se passe maintenant? Il faut peut-être que je change mon fusil d'épaule. C'est intéressant, ça, en tant qu'artiste.
0: T'es obligé, en tant que... Je suis artiste et je suis producteur en même temps, je me produis moi-même. Donc je me suis dit, en tant que producteur, je suis obligé d'avancer avec, à l'heure des réseaux. Et puis, ben, si t'avances pas avec ton temps, je pense pas que tu pourras avoir des résultats un peu plus positifs. Tu vas rester dans ton coin, je pense.
1: Est-ce que c'était compliqué, justement, cette période d'analyse?
0: Ben, c'est une remise en question, elle n'a pas été compliquée, en fait, tout s'apprend. Donc voilà, tu recules, tu regardes, tu observes. On a un cerveau comme tout le monde, on a deux bras, deux jambes, et vas-y, on va essayer.
1: Mais moi, j'ai l'impression que même cette phase d'analyse, elle n'a pas été très très longue, en tout cas d'un point de vue...
0: Pour moi, elle a été longue.
1: En tout cas,
0: parce que ça va très vite.
1: Ouais, c'est vrai que la musique, ça va vite. Il y a beaucoup de sorties, beaucoup de consommation.
0: Mais moi, quand je proposais des collaborations, ah non, ça y est, c'est trop vieux, ça.
1: Ah ouais,
0: ouais.
1: Parce que moi,
0: donc, t'as vu, je me suis dit... C'est pas grave, on va le faire nous-mêmes et puis par nos propres moyens. Et voilà, alhamdoulilah, ça a marché.
1: D'un point de vue consommateur, moi j'ai l'impression que ça, la transition, elle était plutôt naturelle, plutôt fluide. Les sons que vous faites, que vous produisez, ça colle en fait finalement un peu à la consommation. Voilà, c'est
0: ouais,
1: ça.
0: Ouais,
1: des réseaux sociaux, c'est viral.
0: C'est viral. Donc voilà, je me suis attaqué au réseau. Donc le modèle ancien de promo et tout, en fait, je fais tout de mon téléphone. Alors qu'avant, on appelait attaché de presse, on prenait du market chez tel service, tel prestataire, publicité, alors que maintenant, tu fais tout ton téléphone.
1: Et surtout, vous avez les sons qui collent
0: qui
1: avec
0: vont
1: ça.
0: Avec, ouais.
1: Ouais, voilà, c'est ça, c'est l'idée. C'est viral, c'est l'été, c'est frais, donc c'est intéressant. Juste avant qu'on entre en studio et à l'antenne, on parlait de votre dernière sortie, de votre dernier album qui est sorti il y a à peine un mois, et d'un son qui fait, on va dire, le buzz, on peut le dire.
0: Chefou Mali, ouais.
1: Voilà, Chefou Mali qui est repris un peu partout
0: dans
1: finalement.
0: Dans le monde entier, en grec, en turc, en albanais, en kosovo, serbe.
1: On a juste à ouvrir TikTok et on voit des reprises, des personnes qui chantent sur le morceau qui viennent de d'Albanie. Ça vous fait quoi quand vous voyez ça?
0: Ça me fait super plaisir, parce que tu as vu, la musique, ça n'a pas trop et quand ça s'exporte, ça veut dire que c'est magnifique. Tu vois. Donc j'en suis super fier. Franchement, ça m'a touché grave et j'étais super content. Et après, quand tu vois que l'idée d'origine, elle part de reprendre un classique marocain qui est de Milouda, qui est sorti en 1978. En fait, c'est le même modèle que Dr. Dre a fait, Source de Chronique, les Chroniques 2001. Il reprenait des classiques des 60s, des 70s. Je me suis dit, pourquoi pas reprendre nos propres classiques à nous, aller contacter les ayants droit, gérer un contrat avec eux, comme quoi j'ai une adaptation de remix, et refaire ça au goût du jour. Parce qu'il y a des 2000 ou des gens des années 2000 ne connaissent peut-être pas ces morceaux-là. Mm-hmm. Et pourquoi les pas remettre au goût du jour? C'est la même méthode qu'on fait Dr. Dre et Tupac.
1: Ouais, c'est même une manière d'exporter le patrimoine marocain au final.
0: C'est une manière.
1: C'est un étendard.
0: C'est un étendard. C'est ce que j'ai toujours fait, du moins.
1: C'est exactement ça. Et justement, pour revenir un peu dans votre parcours, vous débarquez un peu dans les nuits parisiennes parce que vous êtes dans le secteur de Lyon de base. Vous êtes arrivé sur Paris. Forcément, c'est un peu la capitale de.
0: Et c'était bouché de ouf.
1: Voilà, c'est ça. Donc, là, vous proposez ce nouveau style de musique. Comment ça a été perçu par les consommateurs à l'époque? Enfin, consommateurs, je dis consommateurs, mais.
0: Au début, c'était un peu la plus grosse communauté, c'était la diaspora marocaine, parce qu'il n'y avait pas ce genre de DJ qui représentait le Maroc à cette époque-là en France. Et donc c'est là la diaspora marocaine qui m'a vraiment soutenu et qui était content de voir ça. Quoi. Donc, et c'est là que ça a pris, c'est parti. Quoi.
1: Est-ce que ça colle un peu, là c'est une question un peu plus, on va dire, un peu plus profonde, entre guillemets, est-ce que ça colle un peu à la double culture que c'est les MRE ont en fait? Au final, ils ont un pied en France avec la culture urbaine, et un pied au bled.
0: C'est le résultat de ma musique.
1: Voilà, c'est ça. Donc, c'est vous, fait, votre musique.
0: On crée un pont entre les deux et on en fait, c'est ça le mécanisme, en fait c'est le pont entre les deux pays.
1: Quel a été le premier morceau? Moi en tout cas à titre perso, j'ai le premier morceau qui m'a dégoupillé, c'est Bienvenue au Maroc.
0: Bienvenue au Maroc, ouais.
1: En 2011.
0: Le jour de Maroc Algérie.
1: Voilà, il est sorti, pour la petite anecdote, moi je l'ai vu, je la connais.
0: On devait sortir à la fin du match.
1: Voilà, de Maroc Algérie.
0: Mais mon grand frère était tellement pressé, il m'a dit oh, qu'il perde ou qu'il perde pas, je m'en fous, on le sort. Et puis fin du match, on a 4-0.
1: 4-0.
0: Et c'est là que waouh.
1: Explosion sur ce morceau-là.
0: Explosion, faire 1 million de vues en une semaine en 2010, c'était du jamais vu. Parce que YouTube n'était pas exploité comme exploité aujourd'hui en 2026. Et ça a été... ça a été monumental, en fait.
1: Est-ce que c'est un peu le son qui vous a fait percer? J'aime pas trop ce terme-là, parce que vous étiez déjà...
0: Au Maroc, oui.
1: Au Maroc, oui.
0: Qui nous a ouvert les portes du Maroc, ça a été celui-là.
1: Et à quel moment vous avez

0: ressenti justement ce retour des personnes, des Marocains en fait qui vous écoutaient?
1: Direct, le lendemain de ce morceau, donc dès qu'on a atterri, on a parti fêter, Marwan Chamakh nous avait invité pour célébrer. Et on était à Marrakech, et puis en fait, du gardien de voiture à n'importe quelle personne lambda, les gens nous reconnaissaient. Donc ça nous faisait un peu bizarre, tu vois. Mais ça va, c'était bonne vibes, il y a 16 ans en arrière, que des bons souvenirs.
0: Vous avez connu, on va dire, la notoriété en France, vous l'avez connu ensuite au Maroc. Est-ce que ça, c'est le même sentiment? Est-ce que ça a la même répercussion chez vous?
1: Je déteste la notoriété, j'aurais trop aimé être masqué, moi, déjà.
0: C'est vrai?
1: Ouais.
0: Y a beaucoup plus de jeunes maintenant qui sortent masqués.
1: Ils ont compris,
0: masqués.
1: Parce qu'ils sont beaucoup plus, sont beaucoup plus éveillés avec les réseaux et tout. Mais ouais, si j'aurais su...
0: C'est vrai?
1: Non, je sais pas.
0: Pourquoi pareil?
1: Je peux pas marcher tranquille, ni avec ma femme, ni avec mes enfants. Donc voilà, quoi.
0: Beaucoup de désavantages. Vous êtes actuellement à Marrakech?
1: Ouais, je vis au Maroc maintenant. Je vis au Maroc.
0: Et les gens vous reconnaissent dans la rue?
1: Ouais, ça va, c'est cool. C'est bon enfant, mais j'aurais aimé qu'on ne me reconnaisse pas, que je sois incognito.
0: Ça fait quelques années que vous êtes revenu vivre au Maroc ici.
1: Ouais, 3-4 ans.
0: Voilà, c'est un peu le chemin, je dirais,
1: inverse
0: naturel
1: de nos parents.
0: De nos parents, effectivement.
1: Ouais.
0: Comment vous l'avez vécu, ce truc-là? Vos parents sont encore à Meknès, d'ailleurs.
1: Ouais, ils font des allers-retours.
0: Voilà.
1: Donc voilà, et puis comment je l'ai vécu? Je me suis dit, je sais pas. En fait, à la base, je voulais aller aux Émirats, puis après, j'ai dit, non, tu sais quoi, je crois que je vais. Je me suis dit, tiens, je vais venir au Maroc. Parce qu'on n'est pas loin, s'il y a des trucs à faire en France, parce que j'ai encore aussi installé là-bas, fiscalement. Donc voilà.
0: C'est important.
1: Ouais, c'est important de le dire.
0: Il faut tout prendre en compte.
1: Ouais,
0: bien
1: voilà.
0: Sûr, il faut tout prendre en compte. En parlant de vos parents, justement, quand vous vous êtes lancé dans la musique, comment ça a été perçu? C'est des parents marocains, donc je connais déjà la réponse. Mais...
1: Donc mon père, Miskine, on a un couloir quand je m'entraînais dans ma chambre quand j'étais petit. Et puis j'avais un casque, donc je tenais le casque comme ça. Et puis il m'a dit, passe comme ça. Il me dit, Maouj, Léouj, Gaïsa, Kanes, Talmo, piano, violon. Et toi, t'es là comme ça, avec ta tête tordue, qu'est-ce que t'es en train de faire là? Ils croyaient pas trop au projet, tu vois.
0: Ils croyaient pas au projet.
1: Mais alhamdoulilah, aujourd'hui, ils sont fiers de moi.
0: Ah bah, y a de
1: et
0: quoi.
1: Moi, je suis fier d'eux, la khalomni.
0: Amin. Ça fait plaisir de voir la fierté dans les yeux des parents.
1: Ouais, grave. Ouais, c'est vrai.
0: Il y a un autre morceau, je dirais, qui a fait la fierté de beaucoup de Marocains et qui a aussi fait une explosion. C'était en 2014, c'est évidemment Déconnecté.
1: Ouais, Déconnecté.
0: Avec Kana Samet, l'artiste et même Rimka.
1: Ouais.
0: Explosion. Ce morceau-là, il est encore écouté à l'heure d'aujourd'hui.
1: Ouais, à l'heure d'aujourd'hui, il est encore écouté. C'est vrai, ouais. C'est un classique intemporel francophone.
0: Comment il a été créé, ce morceau?
1: Il a été créé dans les arrêts de jeu.
0: C'est vrai?
1: Ouais, donc à la base, c'était que Rimka et Kanya Samet. Mm-hmm. L'artiste est en train de faire son album dans le studio du rez-de-chaussée.
0: Mm-hmm.
1: Et il entend ça. Il monte, il dit, tiens, j'ai peut-être une petite idée pour le refrain. Et puis, il fait ce fameux refrain, quoi.
0: Et vous vous attendez pas du tout, du coup, à cette explosion sur le titre?
1: Non, parce qu'à la base, on est parti présenter ça au directeur des programmes de Skyrock en France,
0: ouais.
1: Qui ne croyait pas au morceau. Puis après, on l'a sorti sur YouTube et ça a pris. Puis après, lui, il a joué le jeu. Donc, franchement, ça a été super cool de sa part. Et parce que c'est de là d'où est partie l'explosion dans le monde francophone, quoi.
0: Comment, pour partir un peu sur le process sur lequel vous travaillez, quand vous fonctionnez, quand allez, la sauce a commencé à prendre dans votre cerveau, comment vous faites pour passer de l'idée au morceau avec les artistes, etc.? Comment ça se passe la créativité de tout ça?
1: Non, on va parler d'avant, parce que maintenant c'est plus pareil. Avant, ouais, on leur propose une palette de plein de prods.
0: Ok.
1: Et puis après, on essaie de trouver un thème. Après ça commence avec le yaourt, la mélodie, après c'est écrit les paroles. Et puis sur le Déconnecté par exemple, ouais, c'est Kaina qui avait commencé déjà la mélodie, et puis l'artiste a suivi, et Rimka a enchaîné.
0: Ça veut dire que vous choisissez d'abord les artistes avec qui vous voulez collaborer, et après, et après ça part sur le reste.
1: Voilà,
0: c'est
1: voilà.
0: Ça l'origine.
1: Voilà, c'est ça.
0: Et est-ce qu'aujourd'hui il y a des artistes qui vous donne envie de collaborer là, à l'heure d'aujourd'hui, avec les jeunes, la nouvelle génération Maroc et par exemple France ou Europe compris, il y a des gros artistes marocains qui ont explosé ces dernières années.
1: El Morad, j'aime beaucoup.
0: Comment?
1: El Morad, j'aime beaucoup.
0: Morad, ouais, d'Espagne.
1: Ouais, El Morad, j'aime beaucoup.
0: Ouais.
1: Sinon, j'ai déjà fait tout le tour.
0: C'est vrai?
1: Ouais.
0: C'est bon, c'est du vu et revu.
1: Ouais. Non, El Morad, j'aime beaucoup.
0: S'il nous écoute,
1: ouais, ça avance. Il nous écoute, on se suit et tout.
0: Ok, c'est cool.
1: J'aime beaucoup ce qu'il fait.
0: Ouais, c'est même lui, je trouve que c'est nouveau dans ses frais.
1: C'est nouveau, c'est frais, et puis surtout que ben, la musique la plus consommée dans le monde est la musique latine. Donc ça veut dire que lui, il arrive avec un nouveau style, ça veut dire que ben, tu peux être écouté jusqu'en Amérique du Sud, tu peux être écouté partout.
0: Est-ce que vous avez un œil particulier sur la jeune génération, des artistes qui commencent à monter? Est-ce qu'il y a des artistes où vous vous dites, peut-être
1: ici,
0: pas
1: au
0: des
1: Maroc,
0: collaborations au
1: j'ai
0: Maroc?
1: déjà fait, et il y a un mec qui s'appelle Benny Adam, je crois en plus il travaille avec l'artiste.
0: Oui.
1: Pour
0: Ils ont
1: moi,
0: sorti
1: lui,
0: un son récemment.
1: c'est waouh. J'ai déjà
0: C'est.
1: collaboré avec lui. Il
0: Ouais.
1: fait tout de A à Z. C'est notre Jul à lui. Tu vois, c'est notre
0: C'est
1: Jul
0: notre Jul.
1: marocain. C'est notre Jul canadien. J'aime beaucoup comment il travaille. Même ici au Maroc, franchement,
0: Il y a
1: il
0: de
1: y a
0: quoi
1: de... ouais,
0: faire.
1: il y a de quoi faire.
0: La jeunesse ici commence à s'exprimer au niveau artistique de plus en plus. Maintenant,
1: Ouais.
0: ça s'ouvre. Il y a pas mal d'événements aussi sportifs au Maroc
1: Oui
0: qui se
1: aussi.
0: sont passés, la CAN,
1: La
0: la Coupe
1: CAN, la
0: du
1: Coupe du
0: Monde
1: Monde.
0: qui arrive. Est-ce que le Maroc commence à faire bouger les lignes à l'échelle
1: Depuis
0: internationale?
1: 2022, ouais. Merci Walid Regragui pour les travaux, franchement, on peut que le remercier.
0: Ça part du football, vous pensez?
1: Il y a cette ferveur du football, il y a cette ferveur de... Il y a plein de facteurs. Il y a celle du tourisme. Et puis, ben, et même, il y a de la créativité ici aussi, donc franchement, on peut être que super fier.
0: C'est vrai que maintenant tout s'exporte en fait du Maroc, que ce soit le patrimoine, la
1: Patrimoine,
0: musique.
1: heureusement qu'il y a Internet, donc
0: Ouais, ça
1: tout peut
0: va vite.
1: s'exporter.
0: Et d'ailleurs, dans cette question-là, moi j'ai une question justement qui reste dans ce thème-là. Est-ce que à l'époque, c'était un pari risqué de se dire bah, je mets en avant mon origine ou mes racines marocaines dans ma musique?
1: Pour
0: Ça
1: moi,
0: se faisait pas.
1: ça se faisait pas. Et ben moi, en fait, je me suis dit, je vais le faire parce que ben en France, d'autres DJ le faisaient ben, pour leurs origines, qu'ils soient algériens ou tunisiens ou d'autres. Et je me suis dit, je vais le faire parce qu'il n'y a personne qui l'a fait. En fait, je cherchais le truc que personne n'a fait. Parce que c'est tellement bouché à l'époque, le marché des DJ. Donc, et voilà, et ça a pris. Non, c'était pas un pari risqué. Même pas, j'étais même pas dans le calcul, en fait. Quand t'es jeune, t'es pas dans le calcul. Tu fais ça par passion, et puis ben, ça te traite. Ben allez, on a essayé.
0: Ouais, on
1: C'est
0: essaye, puis
1: utile.
0: on réessaye.
1: Voilà.
0: Comment vous voyez les prochaines années, on va dire, est-ce que la musique, ça va toujours faire partie de votre vie? Est-ce qu'il y aura toujours des projets qui arriveront? Je sais que il y a quelques années, vous aviez dit faire une pause.
1: Ouais.
0: Donc,
1: En fait, j'avais fait le tour. J'étais
0: ouais.
1: un peu écœuré du milieu. Et puis ben, nous, quand on excelle dans ce métier-là, on nous a pas appris comme à l'école. Ouais. Des fois, tu peux arriver à un ras-le-bol. Donc, je crois que c'était un ras-le-bol. Et même, c'est un milieu un peu très malsain, tu vois. Même si t'es passionné, après, ils peuvent te rendre un peu aigri. Donc, c'est bien de prendre une pause, faire du recul sur soi-même, se poser les bonnes questions, analyser le marché actuel. Et puis, bah, c'est pour ça qu'on est revenu cette année.
0: Et puis vous êtes revenu cette année,
1: En
0: et
1: fait, je
0: puis
1: voulais juste revenir cette année parce que je suis quelqu'un qui est très sur les réseaux, et puis je voyais, ouais, mais lui il est mort, ah mais lui, ouais, c'est un ancien, ah mais lui c'est un ancêtre, nanani, nanana. Je suis parti en séminaire une semaine à New York. Je suis revenu au Maroc, je me suis enfermé 3 mois, et j'ai fait presque, ouais, plus de 150 chansons. Là, je devais sortir 3 albums, mais le premier marche tellement bien que j'ai peur qu'il fasse de l'ombre à celui qui devait sortir demain, quoi.
0: Parce que
1: Donc je
0: déjà
1: l'ai mis
0: là
1: en pause.
0: bah ouais, déjà l'album qui est sorti au mois de juin, il y a plein de titres
1: Ouais, il y a
0: déjà.
1: plein de 24. Je devais en faire 10, 10, 10. Bah là, on devait faire 24, 15, 15.
0: Et du coup, la deuxième partie et la troisième partie repoussées.
1: Repousser ou peut-être ça va rester dans mon ordinateur.
0: Ah ouais, carrément.
1: Je sais pas.
0: Bah, ça serait dommage quand même.
1: Ouais, ça serait dommage, mais c'est pas grave. Si déjà le public s'apprend, j'ai peur que ça fasse une éclipse.
0: Parce que vous vous attendiez pas à un tel succès sur cet album-là.
1: Non.
0: Parce que vous avez fait la pause
1: Non,
0: et.
1: et surtout que je l'ai fait vraiment enfermé sur moi-même. Donc j'avais pas de recul. C'est à partir du moment où je suis parti chez Walid, qui est mon ingénieur du son à Marrakech, que je lui fais écouter le projet. Il me regarde droit dans les yeux, il me dit, mais c'est la folie ça. Mais moi, quand tu t'écoutes toi-même, tu crois que c'est bien, mais peut-être que dans ta tête, c'est éclaté. Tu vois ce que je veux dire
0: Ouais,
1: ou
0: je
1: pas?
0: comprends. Faut déjà le
1: Donc ouais, j'avais pas
0: confronter,
1: de
0: ouais.
1: recul. Donc après, ben, j'ai commencé à balancer quelques petits extraits sur les réseaux, et donc ça va,
0: Content
1: j'étais
0: de.
1: pas le fou, j'étais pas le fou du bus.
0: Carrément.
1: Non, parce que des fois, tu penses que quand t'es enfermé, toi-même, nanani, nanana, sur toi-même, tu penses que, ouais, peut-être dans ta tête, c'est bien, mais. Et surtout que t'as 2 ans où t'as pas de truc.
0: Ouais.
1: Et alhamdoulilah, ça a pris.
0: Ça a pris
1: À l'international,
0: à
1: c'est ça qui est le.
0: l'international, ouais, c'est la question que
1: Tu
0: j'allais
1: sais,
0: vous
1: quand j'écoute
0: poser.
1: Chouf Oumali en grec, quand j'écoute Chouf Oumali en version gitane, en romain, en albanais,
0: Ça, vous l'aviez déjà fait avant avec des morceaux? Est-ce que vous
1: déconnecté,
0: avez
1: ouais.

0: Déconnecté.
1: Déconnecté, c'était le seul qui avait été. Mais déconnecté, voilà, c'était du francophone. Là, on parle d'un patrimoine marocain, d'une chanson marocaine, d'un classique que j'ai voulu remettre au goût du jour. Puis ben là, tout le monde l'a fait de. C'est la folie.
0: Et même le, y a un clip qui est sorti,
1: Le clip qui est sorti la semaine dernière.
0: voilà, qui est top 100 mondial.
1: Ouais, je suis rentré dans le top 50.
0: 50,
1: Ouais,
0: pardon, top
1: je
0: 50.
1: suis rentré top 50, 50e mondial. On est tendance numéro 1 au Maroc. Même si aucun média l'a relayé. C'est pas grave, on a un téléphone, on a du Wi-Fi nous aussi maintenant.
0: on vous relaie, nous, on fait le nécessaire sur le
1: C'était le
0: média.
1: petit pic.
0: C'était le typique adressé. Dans tous les cas, nous, on est très très contents de vous avoir. Et surtout, il y a un morceau qu'on a fait rentrer dans notre discographie qui s'appelle Azul Atamazirt. Est-ce que vous pouvez, avant qu'on puisse l'écouter pour clôturer cet échange, est-ce que vous pouvez nous parler à la fois de la conception de ce
1: Version.
0: morceau
1: Ok.
0: et surtout la petite parenthèse, à quel point c'est important pour vous d'aller chercher toutes les ethnies, toutes les particularités du Maroc et de les rassembler
1: Ça a
0: dans
1: commencé
0: un
1: déjà
0: album?
1: avec la communauté Rif en 2018, parce que j'ai, étant donné que je mixais beaucoup à travers la diaspora marocaine, donc ça veut dire Allemagne, Pays-Bas,
0: Hollande, ouais,
1: Hollande.
0: Pays-Bas.
1: Donc tout le monde disait, ah, faut que tu fasses un truc Rif, faut que tu fasses un truc Rif. J'ai un ami à moi qui est producteur, qui est super fort d'ailleurs, qui s'appelle Salah le Magicien, qui travaille avec une fille dans les mariages et qui chante Rif. Je dis, bah, j'aimerais bien faire un truc. Tac, tac. Alors qu'on avait un album en 2018 qui avait que des grosses têtes, tu vois. Donc on avait les quatre queues, donc ça veut dire Tiakola, on avait des
0: Tiakola.
1: Sadek, on avait des L'Artiste, des Neige. En fait, j'avais une feuille de match de ouf. Et le son qui ressort le plus et qui est le plus streamé, c'est avec quelqu'un qui est inconnu au bataillon, en fait. Le morceau s'appelait Shekama. Donc c'est là que j'ai dit, ah, il y a une brèche à prendre dans ces trucs-là, tu vois. Donc je me suis dit, pourquoi pas prendre toute la communauté amazigh du nord au sud, et puis ben. Et maintenant, c'est devenu un classique. Chaque année, je suis obligé parce que la base fan a évolué depuis. Et alhamdoulilah, là, j'ai rencontré Badr Wabi, que j'aime énormément, parce qu'il est très humble. Et ça m'a paru. En fait, comme si on avait des similitudes dans le comportement. Et puis, ben, je me suis dit, lui, il était OK. Lui, c'est un mec du live. Il m'a dit, j'ai jamais fait le truc comme ça. J'ai envie de le faire. On s'est enfermé en studio. Je lui ai fait écouter quatre morceaux que j'avais déjà préparés aux États-Unis avec une chanteuse de là-bas. Il m'a dit, c'est bon, je veux celui-là. Et boum, il a écrit ses paroles.
0: Et
1: Et
0: c'est
1: ça a donné
0: lancé.
1: Azul Atamazirt. Et juste qu'on a lancé l'extrait ben, sur les réseaux, et là, ça a pété.
0: Ça a explosé aussi encore.
1: Voilà.
0: Bah, je vous propose d'écouter Azul Atamazirt, signé DJ Hamida, Badr Wahbi et
1: Et Célia
0: Celia
1: Tiziri.
0: Tiziri. Merci beaucoup, DJ Hamida, d'être venu
1: Avec
0: à nos
1: plaisir.
0: micros. C'était évidemment un grand
1: Plaisir
0: plaisir.
1: partagé.
0: Et puis, chers amis, moi, je vous laisse avec la suite de vos programmes, évidemment, toujours sur Média. Passez une excellente journée à l'écoute de votre fréquence préférée.
1: Ça
0: Bye
1: va.
0: bye.

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2: Bonjour à toutes et à tous, Éline Roussel avec vous pour cette synthèse d'actualité. Et dans l'actualité ce mercredi, des incendies sont en cours au Maroc, des feux déclarés dans des palmeraies et forêts qui mobilisent actuellement d'importants moyens d'intervention dans différentes provinces. À Taroudante, les éléments de la protection civile et de l'Agence nationale des eaux et forêts collaborent avec les autorités locales pour maîtriser un feu déclaré mercredi soir. Ailleurs, dans la province de Tata, un 7e sinistre enregistré en 15 jours, un nouvel incendie s'est déclenché dans la palmeraie d'Aïtantar, tandis qu'à Benin-Mellal, les phares et la protection civile tentent de contenir plusieurs foyers ravivés par des rafales de vent. Ailleurs dans le monde, au Moyen-Orient, les récentes frappes iraniennes sur les pays alliés des Américains provoquent de vives critiques. Le Kurdistan irakien a essuyé plusieurs frappes sur sa capitale, Erbil, et dénonce une violation flagrante de la souveraineté de l'Irak et exhorte l'Iran de cesser, je cite, « ces attaques injustifiées ». Les pays du Golfe également continuent d'être frappés par Téhéran plus tôt dans la journée. Au Koweït, des centrales électriques et sites de dessalement ont été attaqués. Également la base aérienne américaine d'Al Udeid au Qatar a été frappée. Des attaques en représailles aux frappes américaines de cette nuit sur l'Iran qui ont causé la mort de 6 personnes. Ailleurs dans le monde, l'ONU exige l'ouverture d'enquêtes impartiales sur plusieurs décès signalés au Cachemire pakistanais. Cette région disputée entre l'Inde et le Pakistan est le théâtre d'affrontements meurtriers entre des manifestants anti-gouvernementaux, membres du Joint Awami Action Committee et les forces de l'ordre. Cette organisation continue de réclamer des réformes économiques et gouvernementales en dépit de leur interdiction de manifester en vertu des lois antiterroristes. Les Nations Unies alertent alors sur la criminalisation d'une organisation de la société civile. Sur le continent, l'ancien président sénégalais Macky Sall est attendu aujourd'hui à Dakar. L'homme est en campagne pour le poste de secrétaire général de l'ONU et vient chercher le soutien de son successeur, le président actuel Bassirou Diomaye Faye. Une visite qui suscite l'indignation de victimes de la répression politique exercée lors de ses mandats. Dans la presse aussi, deux camps se distinguent. Le site Sénégo communique sur le nombre de victimes et d'emprisonnements sous la présidence de Macky Sall et conclut, je cite, un tel bilan le disqualifie pour promouvoir la paix. Les soutiens de l'ancien président, eux, défendent sa candidature et parlent d'un prestige pour le Sénégal. Et on termine cette synthèse au Maghreb avec une touche culturelle. Ce vendredi s'ouvre la 7e édition du Festival du film arabe de Casablanca. La Ville Blanche accueille des réalisateurs, des scénaristes et des fans du cinéma arabe. 7 jours de projection et au programme 12 longs métrages de fiction et documentaires ainsi que 17 courts métrages. C'est la fin de cette synthèse d'actualité. Merci pour votre écoute et tout de suite retrouvez le Bryan Adams Radio Show sur nos antennes. Bonne journée.
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6: Bonjour à toutes et à tous, Hélène Roussel avec vous pour cette synthèse d'actualité. Et dans l'actualité ce mercredi, des incendies sont en cours au Maroc, des feux déclarés dans des palmeraies et forêts qui mobilisent actuellement d'importants moyens d'intervention dans différentes provinces. À Taroudante, les éléments de la protection civile et de l'Agence nationale des eaux et forêts collaborent avec les autorités locales pour maîtriser un feu déclaré mercredi soir. Ailleurs, dans la province de Tata, un 7e sinistre enregistré en 15 jours, un nouvel incendie s'est déclenché dans la palmeraie d'Aitantar, tandis qu'à Benin-Mellal, les phares et la protection civile tentent de contenir plusieurs foyers ravivés par des rafales de vent. Ailleurs dans le monde, au Moyen-Orient, les récentes frappes iraniennes sur les pays alliés des Américains provoquent de vives critiques. Le Kurdistan irakien a essuyé plusieurs frappes sur sa capitale, Erbil, et dénonce une violation flagrante de la souveraineté de l'Irak et exhorte l'Iran de cesser, je cite, « ces attaques injustifiées ». Les pays du Golfe également continuent d'être frappés par Téhéran plus tôt dans la journée. Au Koweït, des centrales électriques et sites de dessalement ont été attaqués. Également la base aérienne américaine d'Al Udeid au Qatar a été frappée. Des attaques en représailles aux frappes américaines de cette nuit sur l'Iran qui ont causé la mort de 6 personnes. Ailleurs dans le monde, l'ONU exige l'ouverture d'enquêtes impartiales sur plusieurs décès signalés au Cachemire pakistanais. Cette région disputée entre l'Inde et le Pakistan est le théâtre d'affrontements meurtriers entre des manifestants anti-gouvernementaux, membres du Joint Awami Action Committee et les forces de l'ordre. Cette organisation continue de réclamer des réformes économiques et gouvernementales en dépit de leur interdiction de manifester en vertu des lois antiterroristes. Les Nations Unies alertent alors sur la criminalisation d'une organisation de la société civile. Sur le continent, l'ancien président sénégalais Macky Sall est attendu aujourd'hui à Dakar. L'homme est en campagne pour le poste de secrétaire général de l'ONU et vient chercher le soutien de son successeur, le président actuel Bassirou Diomaye Faye. Une visite qui suscite l'indignation de victimes de la répression politique exercée lors de ses mandats. Dans la presse aussi, deux camps se distinguent. Le site Sénégo communique sur le nombre de victimes et d'emprisonnements sous la présidence de Macky Sall et conclut, je cite, un tel bilan le disqualifie pour promouvoir la paix. Les soutiens de l'ancien président, eux, défendent sa candidature et parlent d'un prestige pour le Sénégal. Et on termine cette synthèse au Maghreb avec une touche culturelle. Ce vendredi s'ouvre la 7e édition du Festival du film arabe de Casablanca. La Ville Blanche accueille des réalisateurs, des scénaristes et des fans du cinéma arabe. 7 jours de projection et au programme 12 longs métrages de fiction et documentaires ainsi que 17 courts métrages. C'est la fin de cette synthèse d'actualité. Merci pour votre écoute. Bonne journée.

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5: h 06 à l'écoute de Média, bienvenue dans l'autre match, votre rendez-vous football sur Radio Méditerranée Internationale du lundi au vendredi de 16h à 17h et du samedi au dimanche de 13h à 14h. Exceptionnellement pour cette période de la Coupe du Monde qui va s'achever ce dimanche à l'occasion de la finale entre l'Espagne et l'Argentine. Finale inédite à ce niveau de la compétition entre la Roja et l'Albi Céleste qui vise une troisième étoile, une deuxième pour l'équipe de Luis de la Fuente. On parlera de cette finale, de la petite finale également qui opposera l'équipe de France à l'Angleterre. L'occasion pour nous de faire le point sur cette prestation et cette campagne anglaise de Thomas Tuchel avec notre consultant pour le football européen, David Lortolari, qui sera avec nous lors de la deuxième partie de l'autre match. Ça sera également l'occasion de nous intéresser de plus près à ces premiers mots de Smaïl Sebari, l'international marocain qui a réussi sa Coupe du Monde et qui est devenu donc nouveau joueur du Bayern Munich après un chèque de 55 millions d'euros déboursé par les dirigeants du Bayern Munich. Tout cela bien évidemment dans cette édition de l'autre match où sera avec nous Sahel Sissoko lors de la première partie afin d'évoquer tout ce qui entoure le football marocain, mais pas que, même en Afrique avec le comité des directeurs de la Fédération Royale Marocaine qui s'est réuni hier sous la présidence de Fawzi Lerja. On parlera de tout ce qui a été dit et bien sûr de Mohamed Wahbi, son avenir qui s'inscrit toujours au sein des Lions de l'Atlas. Sans surprise, le technicien marocain qui a atteint les quarts de finale avec l'équipe marocaine lors de cette Coupe du Monde 2026 va poursuivre l'aventure à la tête des Lions de l'Atlas. Tout cela bien évidemment dans votre édition L'Autre Match qui débute tout de suite.
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5: Allez, c'est parti pour cet autre match spécial mondial. Nous sommes ensemble pour une heure, donc le début de cette édition nous envoie au Maroc, à Rabat, où le comité directeur de la Fédération Royale Marocaine de Football s'est donc réuni hier sous la présidence de Fawzi Lerja, le président au siège de la Fédération. Il y a eu pas mal de choses qui ont été dites, et bien sûr avec en ligne de mire la Coupe du Monde 2030 que va en partie organiser le Maroc. Le président de la FRMF qui a appelé à adopter une réflexion commune et un travail collectif pour faire réussir cette compétition mondiale, en soulignant que l'organisation du Mondial 2030 est un chantier stratégique, bien sûr, pour le Royaume. On va écouter ce qui a été dit en partie par Abdeslam Belkhchour, le président de la Ligue nationale de football professionnel.
7: وتطرق من خلاله إلى النقطة المتضمنة لجدول الأعمال والمتعلقة بتنظيم كأس العالم 2030.
8: Au cours de cette réunion, il a été abordé le point inscrit à l'ordre du jour concernant l'organisation de la Coupe du Monde 2030, pour laquelle Monsieur le Président a fait une présentation détaillée sur l'importance de cette échéance à venir, ainsi que sur les dispositions à prendre pour être au rendez-vous de cet événement majeur. Cela passera par une coordination conjointe entre la Fondation 2030, la Fédération Royale Marocaine de Football et tous les acteurs responsables du domaine sportif, étant donné que cette étape constitue le prochain défi pour notre pays. La réunion a également porté sur l'évaluation de la participation marocaine lors de la dernière Coupe du Monde 2026, que le comité directeur a considéré comme une participation importante ayant réalisé un exploit significatif, sachant que l'ambition marocaine a désormais atteint un plafond élevé, et c'est une ambition légitime, mais elle nécessite des moyens. Ici, je ne parle pas de moyens matériels ou financiers, mais plutôt d'une nouvelle feuille de route, une nouvelle interaction, d'une nouvelle structuration et d'une nouvelle vision pour atteindre les objectifs futurs qui sont devenus une exigence légitime pour le large public marocain, progresser dans le classement mondial et pourquoi pas faire partie des quatre premiers à l'avenir.
7: لكن نتقدم في الترتيب العالمي ونكون لما لا من الأربعة الأوائل مستقبلا.
5: Voilà, donc un objectif clairement affiché. Il y a de quoi, on le sait, le Maroc est désormais sixième au classement FIFA après des résultats encourageants, notamment avoir atteint la finale de la CAN et également avoir atteint les quarts de finale après une demi-finale en 2022, les quarts de finale de cette Coupe du Monde éliminée par l'équipe de France. On continue à écouter les déclarations de Abdeslam Belrchour, président de la Ligue nationale de football professionnel.
9: De même, le comité directeur a évoqué la performance virile, patriotique et de haut niveau des joueurs et joueuses qui ont fait preuve d'une grande responsabilité dans tous les matchs. Malgré ce qui a été dit sur le dernier match concernant un prétendu relâchement ou autre, nous, ainsi que les membres du bureau, réfutons, démentons et nions tout cela catégoriquement. Au contraire, nous croyons en tout ce que les joueurs ont donné. Nous considérons que cela relève de contre-vérités et de rumeurs malveillantes ayant tenté de porter atteinte au prestige ou à la valeur de l'équipe nationale. Certains sont même allés plus loin en parlant de complot, mais aujourd'hui, le comité directeur a parlé d'une seule voix pour démentir toutes ces allégations malveillantes. Le comité a salué la performance héroïque des joueurs de l'équipe nationale, du staff technique et de la délégation officielle, ainsi que des familles des joueurs qui ont joué un rôle majeur. Ces familles les ont soutenues par un apport moral et par la bénédiction des parents. Nous connaissons l'importance au sein de la société marocaine de cette chaleur familiale lorsqu'elle est offerte aux joueurs marocains ou aux champions en général. En conclusion, le comité directeur a décidé de renouveler sa confiance envers le sélectionneur national, M. Mohamed Wahbi, à la tête de l'encadrement technique pour poursuivre son travail lors des prochaines étapes.
5: Voilà donc Abdeslam Belrchour, le président de la Ligue nationale de football professionnel. C'était à l'occasion du comité directeur de la Fédération royale marocaine de football, la réunion qui a eu lieu donc hier sous la présidence du président de la FRMF, Fawzi Lakhja. La confiance donc aux côtés de Mohamed Wahbi. On fait confiance aux techniciens marocains pour la suite avec les Lions de l'Atlas. L'occasion pour nous de retrouver Sahel Sissoko, notre consultant pour le football international. Il vient de nous rejoindre. Salut Sahel.
10: Salut Ali, salut à tous. J'étais en train de manger du couscous, on est vendredi.
5: Ah oui, c'est un jour où le couscous est donc d'actualité pour tout le monde, c'est vrai. On espère que ça a été plutôt bon du côté de la capitale française.
10: Très bon, très bon. C'est du couscous marocain, comme d'habitude.
5: Excellent. Donc, couscous marocain pour ce vendredi, pour Sahel Sissoko. Donc, l'occasion pour nous de parler de cette annonce de la Fédération royale marocaine. Il n'y avait pas réellement de surprise, Sahel. Mohamed Wahbi, qui poursuivra sa mission à la tête des Lions de l'Atlas, le comité directeur de la FRMF, qui a officiellement renouvelé sa confiance au sélectionneur marocain au lendemain, ou plutôt quelques jours après ce parcours des Lions de l'Atlas qui ont atteint les quarts de finale, défaite face à l'équipe de France. Il n'y avait pas de surprise autour du futur du sélectionneur avec les Lions de l'Atlas. Peut-être il y a eu des critiques au lendemain de la défaite. On aurait aimé voir une équipe marocaine qui aurait un peu plus posé de problèmes aux Bleus. Mais finalement, globalement, on est satisfait côté fédération marocaine et on veut poursuivre l'aventure avec Mohamed Wahbi Sahel.
10: Oui, moi je pense que c'est une décision qui ne surprend personne. Les observateurs les plus aguerris, même les ceux qui ont critiqué la dernière prestation des Lions de l'Atlas, je pense que Mohamed Wahbi, quand même, c'est un entraîneur qui est jeune, qui a de l'avenir, qui a grimpé pour en arriver là, parce qu'il faut pas l'oublier, il y a peut-être 6 mois, en 2025, il avait remporté la Coupe du Monde des moins de 20 ans, qui fait partie pour moi de l'un des plus grands exploits de l'histoire du football marocain, et que c'est un entraîneur qui a montré également de très belles choses durant cette Coupe du Monde. Et je pense que l'avenir s'écrira avec lui. À tête reposée, il faudra, comme ils l'ont dit, continuer.

0: et à renforcer les acquis, c'est-à-dire tout ce qui a été fait en bien, et qu'aujourd'hui le Maroc fait partie des top 8 mondiales. Moi, je pense que c'est ça la bonne nouvelle, et qu'aujourd'hui c'est l'expertise locale qu'il faut valoriser, encourager et surtout renforcer. Quand je parle de renforcer, c'est je pense au staff, à tout ce qui est médecin, tout ce qui est préparateur physique, cuisinier, tout, chaque détail qui compte dans le football moderne. Sinon, l'homme a le profil de l'emploi. Moi, je pense que Mario Rabhi, en conférence d'avant-match, après le match, c'est quelqu'un qui maîtrise les codes parce qu'il a été éducateur, il a tout le temps été avec les jeunes. Même sa dernière prestation sortie après l'élimination, sa conférence de presse de l'autre jour, il a été dans la lignée de ce qu'il a toujours fait. Moi, je pense que c'était une très bonne décision de continuer avec lui pour préparer la CAN qui arrive et pourquoi pas aller au-delà.
1: Oui, justement, c'est le souhait de la Fédération royale marocaine de football. C'est vrai que c'est une communication qui est différente de par exemple, Walid Al-Gragibi, le sélectionneur qui était avant Mohamed Wahbi, également dans son style, avec des déclarations choc. Il est une façon de maintenir la pression sur lui et de l'enlever des joueurs marocains. C'est différent avec Wahbi, communication avant, après le match, même si la conférence a par été critiqué par moment par rapport à certaines réactions au lendemain de la défaite face à l'équipe de France. Mais pour la suite, on reste confiant et ça sera aussi intéressant de voir ce que pourrait faire Mohamed Wahbi sur le plan continental avec la Coupe d'Afrique des Nations 2027 qui approche à grands pas. Et là, on le sait, c'est une compétition différente que celle de la Coupe d'Afrique des Nations.
0: Oui, c'est le jour et la nuit. Moi, je pense que la Coupe du Monde, c'est dans notre niveau, la CAN également a ses réalités. Mais Mohamed Wahbi, il apprend vite. Moi, je pense que même cette Coupe du Monde, la façon dont il l'a préparée, dont il a entamé la Coupe du Monde, ça se voit qu'il s'est tout de suite mis dans le bain. Il est différent de Walid Al-Gragi parce que c'est pas le même tempérament, c'est pas la même personnalité, c'est pas le même parcours. Moi, je pense que lui, quand même, il a son style à lui. Il aime communiquer, il aime dire les choses froidement. Et que moi, je pense que la prochaine CAN, il va voir les secteurs de où il y a des manquements, où il y a eu des défaillances. Parce que moi, je pense bien quand on voit la charnière centrale contre la France, le choix de mettre Mazraoui, peut-être si c'est à faire, à refaire. Et même dans sa confection de liste, la prochaine CAN sera différente de cette Coupe du Monde. Il a appris de quelques erreurs, de quelques manquements, qu'il va rectifier la prochaine fois parce qu'il y a le vivier qui est là. C'est à lui maintenant de faire ses choix. Et que la prochaine CAN, les critiques seront encore beaucoup plus dures parce que il aura duré sur le banc parce que le temps aussi fait son œuvre. Parce qu'un entraîneur qui vient de débuter, on n'a pas le même regard, on n'aura pas le même regard sur lui au début que peut-être dans quelques mois, dans quelques années.
1: Oui, justement, et on verra ce que ça va donner par rapport aux prochains mois, prochains objectifs à court, moyen, à long terme, on l'espère pour lui, avec cette sélection marocaine. Parmi les phrases qui ont retenu l'attention lors de la conférence de presse d'après cette Coupe du Monde pour Mohamed Wahbi, c'était de parler de l'effectif du groupe marocain et du niveau des joueurs, notamment de leur club, qui pour la majorité ne sont pas des top clubs, mais pour l'équipe et le staff, le rôle est justement de les orienter, de les pousser à franchir des paliers. Et c'est l'occasion pour nous de voir ce que vont faire les joueurs durant ce mercato estival, avant les prochains mercato et les prochaines saisons à venir, notamment celui d'Ayoub Boadi, le milieu de terrain du LOSC, qui a brillé lors de cette Coupe du Monde par moment, il faut le dire, surtout face au Brésil. Eh bien, Ayoub Boadi, qui est donc annoncé un peu partout, il continue d'alimenter les spéculations, il est courtisé par les grands clubs, je le disais, et après ses prestations, il y a notamment Manchester City qui s'est présenté, et justement, il y a eu une réaction de la part du président du LOSC, Lille, où il évolue, donc Ayoub Boadi, qui a affiché donc son souhait de conserver l'international marocain une saison supplémentaire. Ça sera compliqué pour les pensionnaires de Ligue 1, mais ils sont plutôt optimistes pour la suite. On va écouter ce qu'a dit justement le président du LOSC, Olivier Létang, au sujet d'Ayoub Boadi et de son futur.
2: Il a dit dans des interviews, je crois après le match Maroc-Brésil, effectivement il y a très peu de clubs aujourd'hui qui peuvent s'offrir un joueur de la qualité d'Ayoub, qui n'a que 18 ans, hein, je le répète. Il faut avoir une vision globale en fait du projet, de son évolution, dans quel environnement il va être le mieux pour pouvoir continuer à grandir. On a du temps parce que on a prolongé son contrat au mois de décembre, il est sous contrat jusqu'en 2029, il est heureux,

0: Je vous l'ai dit, on s'est vu depuis son retour après la Coupe du Monde. Je ne peux pas dire ce que l'on s'est dit, mais ma conviction, c'est qu'il y a de fortes chances pour qu'il reste chez nous. Et après, vous avez raison, il y a des éléments qui font que eh ben, ce n'est pas possible. Mais je me répète, je pense qu'il a de grandes chances de faire la saison avec nous et il serait très heureux de faire la saison avec nous.
1: Voilà donc Olivier Létang, le président du LOSC, l'équipe de Lille, où évolue donc Ayoub Bouaddi, confiant pour la suite donc du Marocain avec les pensionnaires de Ligue 1. Ça sera très compliqué, Sahel. Il y a Manchester City qui suit de près le dossier, mais pas que, pas mal de top clubs européens. Alors c'est vrai qu'avoir un joueur marocain d'à peine 18 ans qui évolue dans un club prestigieux européen, c'est une chose, mais il y a aussi le choix de carrière. Il faut pas se précipiter, il faut faire le bon choix pour justement pouvoir monter en puissance et franchir des paliers, parce qu'on l'a vu, les exemples sont nombreux où les choix de carrière n'ont pas été au rendez-vous, même si les clubs choisis sont sur le papier des top clubs, eh bien ça n'a pas toujours été une histoire garantie pour Bouaddi. Que penser de l'avenir du Marocain?
2: Moi, je pense que quand même, de façon générale, il faut pas brûler les
1: Sahel, et il semblerait qu'on ait perdu Sahel Sissoko, notre consultant pour le football international, qu'on va essayer de retrouver. Je pense qu'on vient de le retrouver, Sahel. Visiblement, non, non, on n'a pas Sahel Sissoko. C'est ce qu'on essaiera de faire. Donc, pour la suite, on va continuer à en parler avant peut-être de retrouver Sahel Sissoko. L'avenir, bien sûr, d'Ayoub Boadi, qui s'inscrit peut-être en Ligue 1 ou ailleurs. Sahel, qu'on vient de retrouver cette fois, je pense qu'il est bel et bien de retour.
2: Oui, je suis bel et bien de retour. Moi, je pense que Boadi, quand même, de façon générale, parce que le football, quand même, est un sport qui ne pardonne pas quand vous commettez des erreurs dans vos choix. Moi, à mon humble avis, Boadi doit rester encore dans l'environnement de la Ligue 1 pour confirmer, même s'il ne reste pas forcément à Lille, mais partir dans un club intermédiaire qui va l'aider dans sa progression, qui va l'aider à confirmer tout le potentiel qu'il a. 18 ans, il a encore beaucoup de choses à prouver. Il a une palette diversifiée. Il a montré de très belles choses, mais on a quand même vu dans cette Coupe du Monde, il y a des moments où, par exemple, face à la France, il était un peu tétanisé, il était un peu perdu, même si on sent qu'il peut faire la différence à tout moment. Mais je pense que dans son choix de carrière, il n'a pas du tout l'obligation de se précipiter, de se presser à quitter, aller dans un top club où la pression est exigeante, où là, il y a des matchs tous les 3 jours, il y a la Ligue des Champions, il y a tout, mais je pense qu'il doit penser à son choix de carrière, à son évolution. L'évolution doit être faite lentement, mais sûrement, ça sert à rien. On a vu des jeunes qui ont fait le choix d'aller dans des grands clubs tout de suite. Ben, on les a perdus. Ils ont complètement disparu des radars. Moi, je pense que lui et son entourage, quand même, doivent penser à confirmer d'abord à Lille. Sinon, si ce n'est pas le cas, d'aller dans un club intermédiaire où il sera épanoui, il va monter en puissance, confirmer tout le bien qu'on pense de lui.
1: Oui, justement, il faut qu'il ne brûle pas les étapes. On a envie de voir un Ayoub Boadi qui s'impose dans un club intermédiaire avant de franchir ce fameux palier. Et donc, justement, Olivier Létang, qu'on a écouté, le président qui était confiant pour la suite de sa saison et de la collaboration d'Ayoub Boadi avec le LOSC, eh bien, il y a aussi des sources qui citent que Boadi est proche de Manchester City. On cite également une somme avoisinant pratiquement les 100 millions d'euros qui pourrait être un argument à faire valoir pour City pour justement amener Ayoub Boadi à l'Etihad Stadium. Sur le papier, ça a l'air quelque chose de positif, mais quand même s'imposer du côté de l'Etihad Stadium à 18 ans, surtout qu'on vient de changer d'entraîneur, c'est l'après Guardiola. On a peut-être pas vraiment, on n'en peut pas être optimiste pour la suite si justement ça venait à se faire, même si il y a moyen de le voir s'imposer au fil des saisons du côté de Manchester City.
2: Oui, moi je pense que d'abord il faudra penser à ce qu'on lui propose comme projet, c'est-à-dire Mascherano aujourd'hui qui vient d'arriver à City, qu'est-ce qu'il lui a dit, est-ce qu'il a discuté avec l'entraîneur? Parce que souvent il y a des transferts qui se font sans même que l'entraîneur n'ait son mot à dire. Par exemple, aujourd'hui, quelqu'un comme Luis Enrique, c'est lui-même qui contacte le joueur avec son directeur sportif. Il lui propose un projet, c'est-à-dire, première saison, je ne te ferai pas jouer tous les matchs, mais je te ferai jouer dans des coupes, dans des, voilà, des matchs où il n'y a pas beaucoup de pression. Mais je pense que Boadi, quand il va changer d'environnement, il ne doit pas tomber dans un club, il y a trop de pression. Moi, je pense que l'histoire nous a démontré, Nicolas Pépé, il était à Lille à l'époque, il a signé tout de suite à Arsenal. Ça, c'est, lui-même, il a avoué, il y a eu la pression du prix des transferts, 80 millions d'euros, l'environnement Arsenal tous les week-ends, toujours en Angleterre. Moi, je pense qu'il y a quand même des risques à prendre. Mais c'est un garçon qui est intelligent, et qui, je pense qu'aussi, il a la tête sur les épaules. Il va faire le bon choix pour ne pas brûler les étapes, pour ne pas, voilà, se perdre dans l'écosystème, parce qu'on a vu aussi le jeune Mamadou Sarr du Sénégal qui était très bien à Strasbourg, il faisait une très belle saison, voilà, il signe à Chelsea, ça lui coûte sa place même en équipe nationale, alors que le garçon il est bon, il est excellent, c'est pas le problème, mais le problème c'est l'intégration, c'est l'adaptation dans un club où il y a trop de pression, il y a trop de joueurs aussi, parce que Manchester City, il y a embouteillage dans le milieu, il y a aussi de gros transferts à Manchester City.
1: Ouais, justement, il va falloir faire le bon choix pour Ayoub Boadi, quart de finaliste avec le Maroc en Coupe du Monde. La Coupe du Monde réussie donc pour les Lions de l'Atlas. Avant de dire au revoir à Sahel, peut-être un mot concernant justement cette Coupe du Monde et cette finale qui approche à grands pas. Espagne-Argentine, une finale inédite à ce stade de la compétition, mais au vu du parcours des deux équipes, c'est finalement, et même sur le papier, c'est une affiche qui fait rêver.
2: Oui, c'est une affiche qui fait rêver carrément. C'est la plus belle affiche de finale de Coupe du Monde qu'on pourrait rêver en 2026. Moi, je pense que l'Espagne a cette force de maîtrise. C'est une équipe qui nous a enchanté, notamment face à la France. C'est un style différent de l'Argentine. L'Argentine, c'est la grinta. Pas seulement la grinta, les gens se trompent parce qu'à un moment donné, quand ils décident de mettre le pied sur le ballon, de faire mal à l'adversaire, ils peuvent le faire. Et je pense que c'est en football, on va beaucoup parler latin dimanche parce que ils parlent tous espagnol, mais également une finale où il y a beaucoup de Masia parce que le centre de formation du Barça qui a formé 9 joueurs finalistes au total. Mais c'est une belle finale qui va nous faire rêver parce qu'il y a que des très grands joueurs. Le niveau est très élevé. Deux grands tacticiens, Scaloni et De La Fuente, qui ont quasiment les mêmes parcours. Moi, je pense que on ne pouvait pas rêver mieux que c'est de cette Argentine, Espagne avec, en ligne de mire, Lionel Messi, qui avec sa photo avec Lamine Yamal, quand même, c'est quand même incroyable comment le destin parfois, tout est écrit quelque part.
1: Ouais, tout est écrit et on verra qui va remporter, qui de Lamine Yamal ou Lionel Messi va être sacré champion du monde à la fin de cette Coupe du Monde. Merci beaucoup Sahel Sissoko d'avoir été avec nous aujourd'hui pour ce numéro du vendredi 17 juillet.
2: Merci Ali, merci, à très bientôt.
1: À très bientôt Sahel Sissoko, notre consultant pour le football international. On a parlé de la sélection marocaine, de l'avenir de Mohamed Ouahbi et de Ayoub Boadi qui est bien parti pour animer ce mercato estival parce qu'il est courtisé par pas mal de clubs européens, notamment Manchester City, même si le LOSC, l'équipe de Lille, espère le garder. On a écouté donc tout à l'heure Olivier Letang, eh bien, le président de ce club de Lille, pensionnaire de Ligue 1 en France. Et puis, avant de parler de cette Coupe du Monde et de cette finale qui nous attend et qui approche à grands pas, une finale entre l'Espagne et l'Argentine. On rappelle que les deux équipes ont obtenu leur billet pour cette finale au cœur de cette semaine. L'Espagne qui a dominé la France sur le score de 2-0 avec des réalisations d'Oyarzabal sur pénalty et de Pedro Porro au retour des vestiaires. Et puis l'Angleterre qui s'est écroulée devant l'Argentine de Lionel Messi. Une Argentine qui ne s'avoue jamais vaincue, menée au score suite à l'ouverture du score d'Anthony Gordon, le nouveau joueur du FC Barcelone. Et bien l'équipe de l'Albi Céleste est revenue à la marque. Et là, encore une fois, comme face à l'Égypte, appuyé sur le bouton lors des 10 dernières minutes avec Enzo Fernandez qui a égalisé avant le but de la victoire, signé Lautaro Martinez. 2 buts, 2 passes décisives consécutives donc pour Lionel Messi lors de ses réalisations argentines. L'Argentine qui attend donc l'Espagne en finale. Et puis demain, il y aura la petite finale entre la France et l'Angleterre. Les deux équipes qui ont déçu en demi-finale se retrouvent donc pour savoir qui terminera troisième de cette Coupe du Monde américaine au Canada, au Mexique et aux États-Unis version 2026. C'est la fin donc de cette première partie de l'autre match. Restez avec nous après la synthèse de 16h30. On revient pour parler de cette Coupe du Monde, mais pas que, de Smaïl Saïbari et de ses premiers mots en tant que joueur du Bayern Munich. Il s'est exprimé tout à l'heure et on verra l'avenir de Michael Olise. Est-ce qu'il sera toujours du côté de l'Allianz Arena? À tout à l'heure.
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9: Bonjour à toutes et à tous, Éline Roussel avec vous pour cette synthèse d'actualité. En Europe, Yevhenik Mara est officiellement nommé ministre de la Défense de l'Ukraine par intérim. Une nomination dénoncée et rejetée par les Ukrainiens qui manifestent depuis 3 jours dans les villes du pays. La cause, le limogeage de Mikhaïlo Fedorov, le très populaire ministre de la Défense, qui est notamment apprécié pour sa gestion de la guerre contre la Russie. Un climat politique tendu qui intervient après un remaniement gouvernemental surprise annoncé ce mercredi par le président Volodymyr Zelensky. Et pendant que les tensions politiques augmentent, Kiev poursuit ses offensives contre son ennemi russe. L'armée ukrainienne communique sur la destruction d'un bombardier russe Tu-95 neutralisé dans l'oblast de Saratov. Moscou aussi continue d'attaquer. Des bombardements russes ont fait au moins 5 morts depuis le début de la journée en Ukraine. En Afrique maintenant, l'Ouganda déclare ne plus compter aucun malade d'Ebola. Une cérémonie en présence du ministre de la Santé s'est tenue dans la capitale ce jour. Ebola peut être vaincu, voici ce que le ministre a déclaré. Mais pour l'heure, le pays ne peut pas encore officiellement déclarer qu'il est débarrassé du virus. 42 jours sont nécessaires pour assurer la disparition de l'épidémie. Ce délai de 42 jours qui correspond à 2 fois la période d'incubation. Sauf que de l'autre côté de la frontière, la République démocratique du Congo, elle subit encore l'épidémie de plein fouet et a dépassé la barre des 2000 cas confirmés. Une épidémie violente accentuée par une situation sécuritaire instable. Ce jeudi, des travailleurs humanitaires ont été évacués d'un centre de traitement dans la province de l'Ituri à la suite de violences survenues dans la nuit de mercredi à jeudi. Un point au Maghreb maintenant. Le ministre de l'Intérieur, Abdelwafi Laftit, s'est entretenu aujourd'hui à Rabat avec son homologue mauritanien. Mohamed Ahmed Ould Mohamed Lemine est en visite officielle au Maroc jusqu'à demain. Les deux responsables ont réaffirmé leur volonté de renforcer la coopération entre les deux pays et notamment dans les domaines de la sécurité, de la migration et de la coopération décentralisée. Cette rencontre a également été l'occasion de saluer l'excellence des relations maroco-mauritaniennes. Et puis on termine avec un mot de culture pour refermer ce flash. Le film de Christopher Nolan, L'Odyssée, est sorti hier en salle. Les aventures d'Ulysse racontées dans l'œil du célèbre réalisateur, en passant donc de la guerre de Troie à son histoire d'amour avec Pénélope. Le film retrace toute l'Odyssée écrite par Homère. Le casting aussi est remarquable. Zendaya, Anne Hathaway ou encore Robert Pattinson à retrouver en salle depuis hier. Et c'est la fin de cette synthèse d'actualité. Merci pour votre écoute et bonne suite des programmes sur Média.
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1: 16h34 à l'écoute de Médias. Bienvenue à vous si vous venez de nous rejoindre. C'est la deuxième partie de l'autre match et nous sommes ensemble jusqu'à 17h, toujours en compagnie de Mehdi Lassalaoui et également Hamza Smar à la réalisation et la production de cette émission. On les remercie d'avance, bien sûr, d'être avec nous pour assurer cette émission du vendredi 17 juillet. On a parlé de Bouaddi, de la sélection marocaine, de la Coupe du Monde et on continue justement à parler de ce qui se passe dans cette préparation de la prochaine saison avant la Coupe du Monde. Il y a eu aussi l'équipe où évolue pour l'instant Ayoub Bouaddi, le LOSC, qui a choisi un nouvel entraîneur. Il s'agit de Davide Ancelotti, qui n'est autre que le fils de Carlo Ancelotti. Il est le nouvel entraîneur donc, qui s'est exprimé également hier au sujet de son challenge avec le LOSC. Il a également affirmé son envie de tracer son propre chemin parce qu'il y a toujours le père qui est derrière en tant qu'entraîneur principal et il est prêt à faire parler sa propre voix sous les couleurs du LOSC. On va écouter justement ce qu'a dit Davide Ancelotti par rapport à ce sujet.
13: Je suis très heureux d'être Ancelotti, d'avoir ce nom de famille parce que j'ai eu la chance de pouvoir apprendre par les meilleurs et ce n'est pas quelque chose que je veux détacher ou changer. Ce n'est pas un poids pour moi. Et bien sûr, est arrivé le moment dans ma carrière d'écrire mon histoire. Mais après, je sais que moi, je ne vais pas faire de comparaison avec mon père. C'est quelque chose de normal que j'ai eu dans toute ma vie. Je ne sens pas la pression pour ça. Pas du tout. Maintenant, il est là pour m'aider si j'ai besoin. Et je pense que prendre le téléphone et appeler lui pour avoir un conseil, c'est quelque chose que, sans se payer, c'est magnifique.
1: Voilà, donc Davide Ancelotti, le nouvel entraîneur du LOSC Lille, où évolue donc Ayoub Bouaddi et également Hamza Igaman, l'ex-joueur de l'AS FAR de Rabat, deux internationaux marocains donc, qui sont donc de la partie. On va reparler également de ce qui se passe sur le mercato avec bien évidemment ce qu'attend l'équipe bien sûr du Bayern Munich qui s'est également renforcée par rapport à ces joueurs et notamment un joueur marocain qui va justement jouer avec son équipe et qui s'est bien sûr exprimé pour la première fois en tant que joueur du Bayern Munich. L'occasion pour nous de retrouver David Lortolari, notre consultant pour le football européen. Il vient de nous rejoindre. Bonjour David.
14: Bonsoir Ali, bonsoir à tous.
1: Alors David, on va commencer par le premier sujet donc, qui concerne bien sûr Smaïl Saïbari qui est donc le nouveau joueur du Bayern Munich et qui a donc été présenté officiellement par le Bayern, l'international marocain qui a livré ses premiers mots sous les couleurs bavaroises et dévoilé le numéro qu'il portera, un choix loin d'être anodin pour l'ex-joueur du PSV Eindhoven. Alors il y a eu la présentation version Coupe du Monde où il a versé un verre de thé, où on l'a vu avec le maillot du Bayern. Cette fois, c'est dans un contexte plus officiel, David, que le joueur marocain a été présenté et il s'est également exprimé.
14: Alors peut-être c'est un signe des temps et d'une communication frénétique des entreprises, des marques sur les réseaux sociaux, sur Internet, dans le monde digital en général, mais j'ai la sensation que la venue d'Ismaïl Saïbari au Bayern à Munich dépasse un petit peu l'échelle qu'on a connue jusqu'ici. Hein. C'est vraiment l'engouement dans la communication bavaroise autour d'Ismaïl Saïbari. Ça fait plaisir à voir, hein, le sourire du joueur, son regard qui pétille, et puis la communication appuyée du FC Bayern. Alors est-ce que c'est aussi parce que l'Allemagne n'est plus en course dans la Coupe du Monde? Peut-être, c'est un peu une façon peut-être de ramener les supporters vers le club avec cette recrue de premier choix. Mais je crois vraiment qu'il y a une forme de sincérité, hein. Et d'ailleurs dans les propos du joueur, il y avait aussi de ça. Alors il y a toujours la communication très officielle, c'est un club dont je rêvais, les joueurs disent très souvent cela, mais on a la sensation quand même que chez l'international marocain, il y a une forme de sincérité, il y a une forme d'émotion, Et bah, il va changer de dimension quand même là, hein, mine de rien, avec cette venue au Bayern. On sait hein, la raison pour laquelle il vient, c'est que les dirigeants bavarois considèrent que Ismaël Saïbari peut remplacer Luis Diaz, peut remplacer Olise, peut remplacer Moussiala, peut remplacer Harry Kane. Tous à des postes différents, avec sa polyvalence en attaque, au cours d'un match, au coup d'envoi de certains matchs. Donc il aura, quoi qu'il arrive, dans le recrutement futur des prochaines semaines au Bayern, un rôle très important à jouer hein, pour la saison prochaine. Je crois pas qu'il se fasse d'illusions particulières, Ismaël Saïbari. C'est-à-dire que j'imagine mal, par contrat, les dirigeants bavarois lui dire « Ben voilà, tu vas être titulaire 30 fois dans la saison ». C'est pas ça, mais ça veut surtout pas dire que son rôle sera un rôle secondaire, hein, parce que suppléer Harry Kane sur certains matchs, remplacer Moussiala si ça va pas bien.

0: primaire, enfin un rôle essentiel malgré tout, dans le Bayern. Je veux y croire en tout cas, et on va voir ce que les supporters vont lui réserver comme accueil, notamment dans le stage de pré-saison qui va avoir lieu dans quelques semaines, la fin juillet en Haute-Bavière. Je serai présent aussi pour Medi 1 pour vous parler bien sûr de ça sur place, mais on va voir, je pense qu'il va y avoir un vrai engouement autour de cette recrue, et Ismaïl Saïbari peut faire partie des très belles surprises de la Bundesliga à venir. Ça, on va laisser le temps faire son œuvre. En tout cas, pour l'instant, les premiers mots du joueur sont enthousiastes. On sent une vraie émotion sincère. Et voilà, pourvu que ça dure.
1: Et on espère bien sûr que ça dure et que ce choix de carrière soit intéressant pour l'international marocain qui a brillé, il faut le dire, lors de cette Coupe du Monde. On se rappelle ce but face au Brésil, la réalisation face également à cette équipe écossaise, et également les buts qu'on a vus face justement à cette équipe d'Haïti, une phase de poule parfaitement maîtrisée par Ismaïl Saïbari, qui donc s'apprête à vivre un nouveau chapitre et un nouveau tournant dans sa carrière avec le Bayern Munich, qui se renforce, David, mais qui a pas mal de dossiers aussi à gérer, notamment garder les stars à l'image de Michael Olise, le joueur de l'équipe de France, 24 ans, 32 matchs et 15 buts en Bundesliga lors de la saison 2025 et 2026. Il y a eu des révélations concernant les envies de départ du milieu offensif vers le Real Madrid. Le Real qui ne lâche pas le joueur, qui a envie de le voir porter le maillot blanc la saison prochaine. Et bien le Bayern Munich visiblement reste ferme dans ce dossier. Le club allemand qui reste sur ses positions, qui ne veut surtout pas lâcher le joueur, même si Florentino Pérez en fait une affaire importante. Finalement, le Bayern est pour l'instant bien parti pour conserver Michael Olise, David.
0: On est toujours un peu surpris, vu d'Allemagne, quand on voit des soubresauts, des rebondissements ou des pseudo-rebondissements dans le dossier Michael Olise, parce que le Bayern a affirmé sa position clairement dans ce dossier. Son joueur est sous contrat jusqu'en 2029. Le Real Madrid, lui aussi, a communiqué officiellement, conjointement avec le Bayern, puisque c'est le Real qui est intéressé en premier lieu par faire venir Michael Olise. Les deux clubs ont communiqué il y a quelques semaines en disant « Ok, on est d'accord, on s'est mis d'accord, il n'y aura pas, entre guillemets, d'offensive du Real pour faire venir Michael Olise dès cet été, dès cette saison. » Sous-entendu, le Real est intéressé à terme. Il y a une très bonne entente entre les dirigeants du Real et les dirigeants du FC Bayern. On est entre gens sérieux. Et voilà, la connaissance qu'on a de cela, c'est que, sauf improbable offre délirante concernant Michael Olise, quand je dis délirante, c'est un demi-milliard d'euros, sauf improbable chose comme cela, on devrait voir Michael Olise toujours au Bayern la saison prochaine. Dans un an, ça sera une autre question, bien sûr. Mais voilà, c'est toujours un peu surprenant, vu d'Allemagne, de voir des unes de journaux en disant « Le Real est intéressé, le joueur veut partir, etc. » Parce que les choses sont apaisées et en accord, en harmonie entre le joueur, le Real et le Bayern depuis déjà plusieurs semaines. Après, que la Coupe du Monde ait modifié un petit peu les choses, que Dayot Upamecano d'un côté fasse du lobbying auprès de Michael Olise pour que celui-ci reste au Bayern, c'est une certitude. Que des joueurs du Real soient intéressés, on pense notamment bien sûr à Kylian Mbappé, à faire venir Michael Olise vers Madrid, c'est aussi une évidence. Que le joueur ait acquis un nouveau statut avec le Mondial, ça en revanche, c'est beaucoup plus discutable. Parce que Michael Olise a été bon par moments, voire très bon, mais il a aussi été insuffisant sur notamment les deux derniers matchs, en particulier celui que la France a perdu contre l'Espagne. Donc son statut n'a pas complètement changé avec ce mondial. Et puis pour ce qui est du Paris Saint-Germain, qui était intéressé lui aussi en deuxième rideau, on va dire, les Parisiens ont bien compris que Michael Olise était une priorité d'abord pour le Bayern, également pour le Real, et que donc il allait falloir partir de très très loin pour avoir une quelconque chance de le faire venir. Donc le Paris Saint-Germain ne fait pas le forcing en ce moment, hein, concernant Michael Olise, et je serais donc encore une fois très étonné que Olise ne soit pas à la reprise des affaires courantes en Allemagne le 22 août, lorsque le Bayern rencontrera Dortmund en Supercoupe.
1: Voilà donc.

0: Michael Olise qui est bien parti pour rester au Bayern Munich, lui qui a bien évidemment fait une saison exceptionnelle avec les pensionnaires de l'Allianz Arena, avec ses 32 matchs et 15 buts en Bundesliga pour cette saison 2025-2026. La saison de la confirmation, peut-être celle de 2026-2027 pour Michael Olise, qui a également fait une bonne Coupe du Monde avec l'équipe de France. Une aventure qui s'est achevée aux portes de la finale avec l'Espagne. Une défaite 2-0 pour la France qui va jouer demain la petite finale face à l'Angleterre. L'Angleterre qui a déçu pour plusieurs face à l'Argentine. Les Two Lions qui menaient au score face à l'Albi Céleste suite au but de Gordon à la 55e minute de jeu. Et puis, il y a eu un changement tactique opéré par Thomas Tuchel. Un changement clairement défensif et qui n'a pas à payer parce que, eh bien, tout simplement, l'Argentine a recollé au score puis a fini par s'imposer sur le fil dans cette opposition qui a été très intense. Il y a eu pas mal de duels, de l'engagement dans cette opposition. Et au final, les critiques sont tombées sur Thomas Tuchel, l'entraîneur allemand de cette équipe d'Angleterre, pour ses choix qui n'ont pas porté leurs fruits et pour avoir refusé le combat face à l'équipe de Lionel Scaloni qui, elle, part en finale. Aujourd'hui, quel constat, quel bilan dressé de Thomas Tuchel, David, et aussi vu d'Allemagne, ce qu'on pense de l'ancien entraîneur du Borussia Dortmund?
1: On a toujours une espèce de réserve concernant Thomas Tuchel et tous les bilans qu'il a pu faire dans sa carrière de coach jusqu'ici. Toujours une espèce de réserve, alors plus ou moins justifiée, plus ou moins grande. Lorsqu'il s'en va de Mayence, il a fait de très très belles choses, mais ça se passe pas très bien à la fin. Lorsqu'il s'en va de Dortmund, même chose, il a fait de très belles choses avec le club, il a été performant, il a mené le club parmi les références du football allemand et mondial et européen, conformément à ce qu'avait fait aussi Jürgen Klopp, et il n'y a pas de discussion là-dessus, mais la fin de l'aventure Dortmund, c'est pas top non plus dans le relationnel avec le club, avec les joueurs, avec la direction, avec les supporters. Et puis derrière, même chose, Paris Saint-Germain, pareil, très performant, mais il y a toujours un mais. Chelsea, super, Thomas Tuchel gagne la Ligue des Champions, grand respect, voilà. Mais il y a toujours des petites critiques. Et avec l'équipe d'Angleterre, c'est exactement pareil. Vu d'Allemagne, on est un peu là-dedans. C'est-à-dire qu'il y a beaucoup de respect pour le parcours de Thomas Tuchel. Personne en Allemagne ne critiquera le fait que c'est un entraîneur de premier choix, de premier plan, sur le plan tactique, sur le plan technique, sur l'ensemble de son parcours. Mais on constate comme ailleurs que il y a des petites frictions, qu'il y a des petites incompréhensions, que Thomas Tuchel fait des choix qui sont un peu cassants parfois. Alors c'est au détriment de la relation humaine parfois, c'est vrai, mais c'est aussi pour pas de compromis sur sa volonté d'aller chercher des titres. Thomas Tuchel, alors le problème c'est que là à chaud, évidemment, tout le monde lui tombe dessus en Angleterre, la presse, j'entends, pour dire ben là il s'est planté, il a sabordé la demi-finale, ses choix tactiques, ses choix de coaching ont été ratés et ont précipité la défaite. Je pense qu'il faut être un petit peu plus mesuré. Parce que si on regarde dans le détail, le but à la 55e pour l'Angleterre et le premier changement, c'est 17 minutes de différence. Il y a eu un premier changement à la 77e minute. L'équipe était déjà en train de reculer, donc Thomas Tuchel s'est adapté aussi au rapport de force du moment. On peut le défendre en partie de cette manière-là. Après, il a fait des choix qui n'ont pas payé sur le match contre l'Argentine. Et il y a une frustration à chaud qui s'est exprimée. Demi-finale de Coupe du Monde pour l'Angleterre, ça n'en reste pas moins très correct. Et c'est aussi pour cela, je pense, en dehors de l'aspect financier, que la direction de la fédération en Angleterre considère qu'il est logique de poursuivre l'aventure jusqu'en 2028 au moins avec Thomas Tuchel. La pression sera-t-elle trop forte pour qu'il reste? Ça, on va voir. Populaire, des joueurs, parce que ce sont eux qui comptent aussi en premier. Et puis médiatique, mais en tout cas, moi je serais pas plus surpris que ça si Thomas Tuchel avait la liberté de poursuivre sa mission avec l'Angleterre, parce que voilà, demi-finale de mondial, il y a un euro sur les terres britanniques à disputer dans moins de 2 ans, et en Angleterre, on considère que, enfin du moins les décideurs considèrent qu'il n'y a pas forcément mieux que Thomas Tuchel aujourd'hui pour mener cette équipe d'Angleterre à une belle prestation en 2028. À l'euro. Donc voilà, il y a un décalage quand même entre

0: le bashing de ces dernières heures, de ces derniers jours, et ce qu'a fait Thomas Tuchel avec l'Angleterre. Oui, on peut toujours critiquer ce que fait Tuchel sur le plan humain, même sur le plan technique-tactique, alors qu'il est reconnu très performant dans ce domaine en général. Mais il faut pas oublier non plus qu'il a emmené l'Angleterre en demi-finale et qu'après tout, il n'y a que quatre équipes en demi-finale, n'est-ce pas?
1: Ouais, effectivement, David, il y a eu donc il fait partie des quatre derniers prétendants à la victoire finale. Il a fait partie avant de se faire éliminer par l'Argentine. On l'a senti déçu en conférence de presse d'après match, tout comme les joueurs de l'Angleterre après cette élimination de cette façon face à l'Argentine. On n'a même pas voulu évoquer le match de la troisième place. On va y aller par professionnalisme. Ce sont partis les mots de Thomas Tuchel, le sélectionneur de l'Angleterre, et c'est ce match qui est prévu demain face à la France. La France qui également n'a pas vraiment envie de prendre part à ce match, si ce n'est par professionnalisme, un peu comme l'Angleterre. Ce match de la troisième place, cette petite finale entre les deux équipes, ça va certainement faire tourner d'un côté comme de l'autre, mais ça reste quand même un France-Angleterre en Coupe du Monde. Peut-être un match qui pourrait s'enflammer au fil des minutes, David.
0: On voit beaucoup là ces dernières heures, notamment en France, également en Angleterre, des critiques féroces concernant le concept de petite finale, de match pour la troisième place. Les gens qui disent ça sert à rien, Thomas Tuchel lui-même qui a dit on n'a pas envie de jouer ce match, des joueurs français qui l'ont dit également. Didier Deschamps est beaucoup plus proche de ma position personnelle, c'est-à-dire Didier Deschamps a dit attention. C'est un match de Coupe du Monde. Il y a un maillot, il y a un drapeau à défendre, il y a un honneur à défendre, il y a une victoire à aller chercher. Terminer troisième d'un mondial, ça a du sens. Vous demandez à des athlètes olympiques dans des sports olympiques, ils vont vous dire, bah, désolé, mais entre la troisième et la quatrième place, c'est pas du tout la même histoire. Alors bien sûr, les footballeurs sont pas à la recherche d'un sponsor ou de quelques copecs ou de quelques euros. Et c'est pas ce match-là qui va changer leur carrière, mais voilà, il y a un honneur national, il y a un match en plus là, en l'occurrence France-Angleterre, où on a quand même deux des meilleurs ennemis du continent, tous sports confondus, et donc il y a un vrai intérêt, en tout cas pour moi comme spectateur, à un match comme ça, cette petite finale. En plus, on va voir du changement, on va voir des joueurs qui ont peu joué, voire pas joué, on va voir peut-être une autre dynamique, on va voir peut-être des entraîneurs un peu plus, avec une tactique peut-être un peu plus débridée. C'est l'intérêt aussi des petites finales. Moi, je me rappelle toujours de celle de 2006 en Allemagne. Les Allemands avaient été battus et étaient déçus de ne pas aller en finale de leur compétition en 2006. Mais derrière, il y a un match formidable contre le Portugal. Une magnifique victoire. La possibilité pour Oliver Kahn de jouer aussi, alors que c'était Jens Lehmann qui avait disputé le reste du tournoi. Donc il y a toujours des histoires fortes dans les petites finales. Toujours peut-être pas, mais en tout cas là, c'était un très bon exemple. Et l'équipe de France en a vécu aussi. Des petites finales avec des histoires. On repense à Jean-Pierre Papin, on repense à Jean-Marc Ferreri, par exemple. Albert Rust, gardien remplaçant de l'équipe de France en 1986, qui dispute, si ma mémoire est bonne, la petite finale. Ça peut faire des souvenirs inoubliables aussi, hein, par ailleurs. Donc oui, c'est pas le match pour le titre, c'est pas le match pour la coupe, mais c'est un match qui, de mon point de vue, et j'espère que les joueurs penseront pareil au coup d'envoi, a du sens. Après, effectivement, on a toujours des gens déçus, des gens frustrés qui vont considérer que c'est un match pour rien. Il n'en est rien parce que c'est un match officiel de la Coupe du Monde, et rien que pour ça, ça a du sens.
1: Oui, effectivement, David, ça a du sens. Ça reste un match pour la troisième place, un match de Coupe du Monde entre deux nations, grandes nations du football mondial, qui ont déjà remporté la Coupe du Monde. Et pour ce match, eh bien, la FIFA a désigné Jelal Jeyed, le Marocain, en tant que quatrième arbitre, et Zakaria Brinsi comme arbitre assistant réserve lors de cette petite finale. C'est le Vénézuélien Jesús Valenzuela qui sera l'arbitre principal, assisté par ses compatriotes Jorge Urrego et Tulio Moreno, donc un Marocain dans le corps arbitral de ce France-Angleterre. Et puis après demain, David, comment ne pas évoquer cette finale une finalissima entre l'Espagne et l'Argentine, une affiche inédite en finale de Coupe du Monde. C'est la première fois que les deux équipes vont s'affronter pour le sacre en Coupe du Monde, l'Argentine de Lionel Messi qui va essayer de conserver sa couronne, et l'Espagne de Lamine Yamal, championne d'Europe, avec un joueur du Barça qui espère s'imposer en Coupe du Monde et offrir une deuxième étoile à l'Espagne après l'unique sacre.

0: remporté en 2010 en Afrique du Sud avec la génération Xavi, Iniesta et Casillas. Une très belle affiche donc sur le papier, et une finale de Coupe du Monde qui se jouera donc aux États-Unis, David.
1: Les confrères de Radio France Internationale me demandaient hier si c'était pas la finale idéale, cette Espagne-Argentine, et j'ai concédé qu'on en était quand même sans doute pas très loin. Parce qu'on a la référence du football d'équipe, le football collectif avec l'Espagne, référence du continent européen et bien au-delà, parce que l'Espagne est une référence pour son voisin du sud, le Maroc, et l'Espagne est une référence pour l'Allemagne. L'Espagne des 15 dernières années a quand même un peu plus, parce qu'il faut remonter à 2008, la victoire 1-0 contre l'Allemagne en finale de l'Euro. L'Espagne est la référence du football mondial de sélection depuis cette époque-là. Et ça a du sens de l'avoir en finale, et c'est une forme de récompense pour le plus beau. Alors ça, c'est très subjectif comme terme, mais le plus beau football déployé collectivement. On l'a vu contre l'équipe de France. Cette Espagne-là, l'Espagne qui a éteint complètement l'Autriche, qui a maîtrisé la Belgique, qui lui faisait mal, et qui a maîtrisé dans les grandes largeurs l'équipe de France, cette Espagne-là mérite largement d'être en finale. Il n'y a pas de discussion. De l'autre côté, je te dis de l'autre côté parce qu'il y a une vraie opposition de style quand même s'il y a de très bons joueurs de ballon des deux côtés. De l'autre côté, on a le continent sud-américain avec ses valeurs, sa culture, ses réflexes. L'Argentine a des points communs forts avec le Paraguay, avec l'Uruguay, avec l'Équateur, avec les pays voisins aussi, avec le Brésil aussi, parce qu'il y a des très très bons joueurs de ballon dans cette équipe d'Argentine. Donc, oui, Amérique du Sud contre Europe, ça reste la référence pour une finale mondiale. Et je pense que du point de vue de la FIFA, du point de vue de l'instance internationale, de l'instance mondiale, on n'est pas mécontent d'avoir deux continents qui s'affrontent en finale. Concernant l'Argentine, après, il y a des arguments qui ont fait plier beaucoup de monde, hein. Et dans toutes les compétitions depuis des décennies, avec ce qu'on appelle peut-être abusivement la Grinta, avec cette capacité à se transcender pour l'équipe nationale, ce que les Argentins ont montré bien sûr contre l'Angleterre. Voilà, alors après, est-ce que les Argentins vont être capables de résister au contrôle, à la maîtrise et à la finesse technique de l'Espagne collectivement? C'est une vraie question. Et à l'inverse, est-ce que l'Espagne va être capable de résister à la furia argentine? Là aussi, c'est une vraie question. Donc pour moi, finale quasi idéale. Bien sûr, on a des équipes de cœur. Je repense pour ma part à la Norvège. Évidemment, l'Allemagne, bien sûr. La Suisse a fait un très beau tournoi. Mais Espagne-Argentine, c'est la référence de 2026. Et de ce point de vue, retrouver les deux en finale, eh bien, on ne peut que s'en réjouir.
0: Et le rendez-vous est donc pris pour ce dimanche à 20h avec l'opposition Espagne-Argentine, finale de Coupe du Monde, le premier face au deuxième au classement FIFA. Merci beaucoup, David Lortolarié, d'avoir été avec nous pour cette édition du vendredi 17 juillet qui touche à sa fin. C'est fini donc pour l'autre match aujourd'hui. Un nouveau numéro vous sera présenté demain, cette fois à partir de 13h. Excellente suite des programmes sur Média.

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Bonjour à toutes et à tous, Hélène Roussel avec vous pour cette synthèse d'actualité. En Europe, Yevhenik Mara est officiellement nommé ministre de la Défense de l'Ukraine par intérim. Une nomination dénoncée et rejetée par les Ukrainiens qui manifestent depuis 3 jours dans les villes du pays. La cause, le limogeage de Mikhaïlo Fedorov, le très populaire ministre de la Défense, qui est notamment apprécié pour sa gestion de la guerre contre la Russie. Un climat politique tendu qui intervient après un remaniement gouvernemental surprise annoncé ce mercredi par le président Volodymyr Zelensky. Et pendant que les tensions politiques augmentent, Kiev poursuit ses offensives contre son ennemi russe. L'armée ukrainienne communique sur la destruction d'un bombardier russe Tu-95 neutralisé dans l'oblast de Saratov. Moscou aussi continue d'attaquer. Des bombardements russes ont fait au moins 5 morts depuis le début de la journée en Ukraine. En Afrique maintenant, l'Ouganda déclare ne plus compter aucun malade d'Ebola. Une cérémonie en présence du ministre de la Santé s'est tenue dans la capitale ce jour. Ebola peut être vaincu, voici ce que le ministre a déclaré. Mais pour l'heure, le pays ne peut pas encore officiellement déclarer qu'il est débarrassé du virus. 42 jours sont nécessaires pour assurer la disparition de l'épidémie. Ce délai de 42 jours qui correspond à 2 fois la période d'incubation. Sauf que de l'autre côté de la frontière, la République démocratique du Congo, elle subit encore l'épidémie de plein fouet et a dépassé la barre des 2000 cas confirmés. Une épidémie violente accentuée par une situation sécuritaire instable. Ce jeudi, des travailleurs humanitaires ont été évacués d'un centre de traitement dans la province de l'Ituri à la suite de violences survenues dans la nuit de mercredi à jeudi. Un point au Maghreb maintenant. Le ministre de l'Intérieur, Abdelwafi Laftit, s'est entretenu aujourd'hui à Rabat avec son homologue mauritanien, Mohamed Ahmed Ould Mohamed Lemine, est en visite officielle au Maroc jusqu'à demain. Les deux responsables ont réaffirmé leur volonté de renforcer la coopération entre les deux pays, et notamment dans les domaines de la sécurité, de la migration et de la coopération décentralisée. Cette rencontre a également été l'occasion de saluer l'excellence des relations maroco-mauritaniennes. Et puis on termine avec un mot de culture pour refermer ce flash. Le film de Christopher Nolan, L'Odyssée, est sorti hier en salle. Les aventures d'Ulysse racontées dans l'œil du célèbre réalisateur, en passant donc de la guerre de Troie à son histoire d'amour avec Pénélope. Le film retrace toute l'Odyssée écrite par Homère. Le casting aussi est remarquable. Zendaya, Anne Hathaway ou encore Robert Pattinson à retrouver en salle depuis hier. Et c'est la fin de cette synthèse d'actualité. Merci pour votre écoute et bonne suite des programmes sur Média.

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1: Ravi de vous retrouver sur Média pour On Fusionne pendant une petite heure. Bien sûr, on va se faire plaisir dans notre tête-à-tête musical avec de la fusion, nos coups de cœur. On y va sans plus tarder. Et on commence par cette partition blues façon cover, Shab Nasrun Dirk, Amour. Question de commencer dans un registre totalement inédit. Juste après, Indila qui a également droit eh bien, à sa fusion, Shabi. Et oui, dernière danse, même ce morceau-là n'y échappe pas. On écoute ensemble, on se met dans le bain et on se retrouve dans un instant.

Indila, dernière danse, façon Chabi, fallait y penser, on adore le rendu. Juste après, Ihab Tawfiq, Allah Alek, Yassi, des façons Afro House. Et c'est juste extraordinaire, une superbe fusion, super bien équilibrée. Et juste après, une jeune femme qui nous a fait vibrer, Lala Tamar, dès qu'on peut, on vous la programme. C'est avec Khadija Louarzazia, dont elle est absolument fan. Dak El Habib, une réécriture très moderne, tout en gardant l'essence même eh bien, de l'esprit musique marocaine populaire, traditionnelle. On écoute tout ça et on se retrouve dans quelques petites minutes.

featuring avec Khadija Louarzazia pour eh bien, cette très très jolie proposition Fusion. Tout de suite, Shirin Abdelwahab, c'est un remix cette fois-ci électro très enrobant qui épouse à merveille bien l'univers plein d'amour, de mélancolie, de nostalgie de Shirin Batmana Ansak. Et juste après, on change totalement de registre dans une ville un peu vaine, un peu plus solaire, afro-house, très décomplexé. Ahia Albi et c'est Hakim. Très bonne écoute à tous.

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1: Bonjour à toutes et à tous, Céline Roussel avec vous pour cette synthèse d'actualité. On ouvre ce flash au Maroc où Abdelwafi Lafitte, le ministre de l'Intérieur marocain, s'est entretenu aujourd'hui à Rabat avec son homologue mauritanien. Mohamed Ahmed Oul Mohamed Lemine est en visite officielle au Maroc jusqu'à demain. Par cette rencontre, les deux ministres ont réaffirmé leur volonté de renforcer la coopération entre les deux pays, et notamment dans les domaines de la sécurité, de la migration ou encore de la coopération décentralisée. Cette rencontre a également été l'occasion de saluer l'excellence des relations maroco-mauritaniennes. Toujours dans le royaume, des incendies sont en cours dans différentes provinces. À Taroudante, les éléments de la protection civile et de l'Agence nationale des eaux et forêts collaborent avec les autorités locales pour maîtriser un feu déclaré mercredi soir. Dans la province de Tata, un 7e sinistre est enregistré en 15 jours. Un nouvel incendie qui s'est déclenché dans la palmeraie d'Aït-Antar, tandis qu'à Benimelal, les phares et la protection civile tentent, elles, de contenir plusieurs foyers ravivés par des rafales de vent. Au Moyen-Orient, maintenant, le détroit d'Ormuz est sous le feu américain. L'armée américaine annonce avoir détruit une tour de contrôle utilisée par les gardiens de la Révolution pour cibler des navires, une infrastructure située dans le port de Chabahar en Iran. En début de journée, Téhéran aussi attaquait les pays du Golfe. Le Koweït et le Qatar ont fait état de frappe sur leur territoire et ont signalé des blessés militaires et un blessé civil. Et face à ce conflit qui dure au Moyen-Orient, la France et l'Allemagne se sont aujourd'hui accordés sur une déclaration commune à l'issue d'un conseil bilatéral de défense et de sécurité à Nordvenik ce matin. Les deux pays européens ont appelé l'Iran à s'abstenir de compromettre les prochaines négociations au moyen d'escalade ou d'activités militaires, sans pour autant évoquer les frappes américaines dans la région. Ailleurs dans le monde, un tremblement de terre de magnitude 7.3 suivi d'une réplique 5.3 ont frappé ce vendredi le sud du Mexique, à sa frontière avec le Guatemala. Une alerte au tsunami a été par la suite déclenchée par l'Agence américaine d'observation océanique et atmosphérique. Les autorités locales n'ont pour le moment signalé aucune victime. En Afrique maintenant, Macky Sall est arrivé à Dakar en campagne pour le poste de secrétaire général des Nations Unies. L'ancien président sénégalais souhaite obtenir le soutien du président actuel, Bassirou Diomaye Faye. Une visite qui intervient dans un contexte politique tendu au Sénégal. En recevant Macky Sall, le président actuel marque une fois de plus la rupture avec Ousmane Sonko, l'actuel président de l'Assemblée nationale, ancien Premier ministre récemment limogé. Et on termine avec la liste de la sélection marocaine féminine qui a été dévoilée à quelques jours du coup d'envoi de la CAN féminine 2026. Georges Vilda a levé le voile sur la composition de son équipe. Elles seront donc 26 à défendre les couleurs marocaines. Parmi elles, la capitaine Gislem Chebak, la gardienne Khadija Hermichi et l'attaquante Fatima Tagnaout. Les Lyonnes de l'Atlas évolueront dans le groupe A aux côtés du Sénégal, de l'Algérie et du Kenya. Et c'est la fin de cette synthèse d'actualité. Merci pour votre écoute et bonne suite des programmes sur Média.
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Ravi de vous retrouver sur Média pour la deuxième partie de On Fusionne avec Roustilla. Il faut dire que toute cette nouvelle génération qui fait des merveilles grâce à l'IA pour les remix, les reprises, la fusion Baba Mimoun, Bacha Hamo façon, eh bien, Tegnawit Afro House, un univers assez incroyable et on adore le rendu juste après Aïta, Shawiya, Kwasni ou Zedet Mebia. Que demander de plus de la Aïta façon fusion? Je vous l'avais dit, je vous avais prévenu, cette deuxième partie commence très très fort. Très bonne écoute à tous et à tout de suite.

Chaouya Kouatini, vous êtes Mabia façon Aïta Fusion. On se rappelle notamment d'une version précédente sur laquelle participait Habibel, qui bien cette fois-ci c'est une version pur jus, comme on dit. Tout de suite, Abir Nehme pour Bissarah, et c'est le Jordanien Hijazi qui vient signer le tout. Et d'ailleurs, dès premières secondes, on reconnaît. Et juste après, Yazine Adiri, Lata et morceau classique des années 70-80 façon Ama Piano. Rai Ama Piano, merveille. À tout de suite.

Yasine Adel et la taille façon remix à ma piano et du rail qui vient bien sûr s'agrémenter autour. Très bel équilibre. Reste avec nous Othman Mouline du Cash Call Shabby. Que demander de plus avec cet enrobage house électro. Très bonne écoute à tous.

Xavi Purjure remixé pour eh bien, cette session de On Fusionne qui touche à sa fin. Merci d'avoir été avec nous, merci de votre fidélité, de votre écho. Dans un instant, retour là à ça, ce sera à partir de 18h, sans faute. Très bon début de soirée à vous. Quant à nous, eh bien, on se retrouve demain, sans faute, même heure sur Médian. À demain. Et tout de suite, Chab Hasni, Zohir Wehawi, Le Bail dans mon amour, Deep Soul. Je pense qu'on a tout dit, dès que Deep Soul est dans les parages, on s'attend à du très très lourd. Et cette fois-ci encore, eh bien, il nous surprend, comme à son humble habitude.

0: bienvenue si vous venez de nous rejoindre sur les ondes de Médias pour ce nouveau numéro du Carrefour de l'Information. Sama avec vous au micro et je suis ravie de vous accompagner sur nos ondes et ce jusqu'à 20h. Au sommaire aujourd'hui, nous commencerons par l'image du jour. Ce sera suivi par l'invité de la rédaction. Nous passerons après à notre story écho. Nous laisserons ensuite place à une minute pour comprendre, puis à la chronique de la rédaction, place après à la chronique de l'actualité, avant de conclure ce Carrefour de l'Information avec le magazine de la rédaction. Voilà pour le sommaire de ce numéro du Carrefour de l'Information. Dans quelques instants, notre premier point sur l'actualité. Mais avant cela, un coup d'œil sur la météo de demain.
1: Demain, en Afrique de l'Ouest, des nuages au programme à Abidjan. Il fera 27 degrés, 1 degré de plus 28 du côté de Lagos où il y aura des averses. Même température du côté de Conakry où il y aura de la pluie. Il fera 31 degrés à Dakar sous les orages. Des orages qu'on va retrouver aussi à Bamako, 31 degrés. Il fera 33 degrés du côté de Ouagadougou. En Afrique centrale, demain à Libreville, le ciel sera nuageux, il fera 25 degrés. 26, ce sera l'après-midi du côté de Yaoundé où il y aura des orages. Des orages qu'on va aussi retrouver à Douala, 29 degrés. 28, ce sera la température à Bangui, sous les orages aussi. Il fera 30 degrés à Kinshasa où le ciel sera nuageux. 34 à N'Djamena. En Afrique australe et de l'Est, il fera 22 degrés à Johannesburg sous le soleil, 21 du côté d'Addis Abeba où l'on attend des orages. Le thermomètre affichera 25 degrés à Nairobi sous un ciel nuageux.
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0: Bonjour à toutes et à tous, Céline Roussel avec vous pour cette synthèse d'actualité. On ouvre ce flash au Maroc où Abdelouafi Lafitte, le ministre de l'Intérieur marocain, s'est entretenu aujourd'hui à Rabat avec son homologue mauritanien. Mohamed Ahmed Oul Mohamed Lemine est en visite officielle au Maroc jusqu'à demain. Par cette rencontre, les deux ministres ont réaffirmé leur volonté de renforcer la coopération entre les deux pays, et notamment dans les domaines de la sécurité, de la migration ou encore de la coopération décentralisée. Cette rencontre a également été l'occasion de saluer l'excellence des relations maroco-mauritaniennes. Toujours dans le royaume, des incendies sont en cours dans différentes provinces. À Taroudante, les éléments de la protection civile et de l'Agence nationale des eaux et forêts collaborent avec les autorités locales pour maîtriser un feu déclaré mercredi soir. Dans la province de Tata, un 7e sinistre est enregistré en 15 jours. Un nouvel incendie qui s'est déclenché dans la palmeraie d'Aït-Antar, tandis qu'à Benimelal, les phares et la protection civile tentent, elles, de contenir plusieurs foyers ravivé par des rafales de vent. Au Moyen-Orient, maintenant, le détroit d'Ormuz est sous le feu américain. L'armée américaine annonce avoir détruit une tour de contrôle utilisée par les gardiens de la Révolution pour cibler des navires, une infrastructure située dans le port de Chabahar en Iran. En début de journée, Téhéran aussi attaquait lui, les pays du Golfe, le Koweït et le Qatar ont fait état de frappes sur leur territoire et ont signalé des blessés militaires et un blessé civil. Et face à ce conflit qui dure au Moyen-Orient, la France et l'Allemagne se sont aujourd'hui accordés sur une déclaration commune à l'issue d'un conseil bilatéral de défense et de sécurité à Norvénik ce matin. Les deux pays européens ont appelé l'Iran à s'abstenir de compromettre les prochaines négociations au moyen d'escalade ou d'activités militaires, sans pour autant évoquer les frappes américaines dans la région. Ailleurs dans le monde, un tremblement de terre de magnitude 7.3 suivi d'une réplique 5.3 ont frappé ce vendredi le sud du Mexique à sa frontière avec le Guatemala. Une alerte au tsunami a été par la suite déclenchée par l'Agence américaine d'observation océanique et atmosphérique. Les autorités locales n'ont pour le moment signalé aucune victime. En Afrique maintenant, Macky Sall est arrivé à Dakar en campagne pour le poste de secrétaire général des Nations Unies. L'ancien président sénégalais souhaite obtenir le soutien du président actuel, Bassirou Diomaye Faye. Une visite qui intervient dans un contexte politique tendu au Sénégal. En recevant Macky Sall, le président actuel marque une fois de plus la rupture avec Ousmane Sonko, l'actuel président de l'Assemblée nationale, ancien Premier ministre récemment limogé. Et on termine avec la liste de la sélection marocaine féminine qui a été dévoilée à quelques jours du coup d'envoi de la CAN féminine 2026. Georges Vilda a levé le voile sur la composition de son équipe. Elles seront donc 26 à défendre les couleurs marocaines. Parmi elles, la capitaine Ghislem Chebak, la gardienne Khadija Ermichi et l'attaquante Fatima Tagnaout. Les Lyonnes de l'Atlas évolueront dans le groupe A aux côtés du Sénégal, de l'Algérie et du Kenya. Et c'est la fin de cette synthèse d'actualité. Merci pour votre écoute et bonne suite des programmes sur Média.

Restez avec nous surtout sur les ondes de Médias. Le carrefour de l'information commence dans quelques minutes avec l'image du jour. Ce sera juste après cette chanson.

0: Le carrefour de l'information commence tout de suite avec l'image du jour.
1: Un train qui plonge au milieu des enfers, c'est ce qu'ont vécu les passagers d'un train commercial au Canada. La vidéo nous emmène à l'avant du wagon, dans la locomotive des deux conducteurs. Aucun paysage aux alentours, seulement du orange et du rouge partout. On pourrait penser à une tempête de sable, tout droit sortie de Mad Max. Mais lorsque la caméra se détourne vers la vitre arrière, alors on comprend ce qui est en train de se passer. La forêt entière qui entoure le train est en flammes. Les bois verdoyants du Canada ont laissé place à un incendie titanesque qui ne laissera derrière lui qu'un tas de cendres. Les conducteurs ne paniquent pas et démarrent lentement mais sûrement leur locomotive. Impossible de sortir, le feu est partout autour d'eux. Leur cabine est leur seul rempart pour ne pas brûler vif. La situation est d'autant plus inquiétante que leur marchandise contient des produits combustibles et inflammables. Et c'est pour ce genre de cas que les autorités ont demandé la suspension du trafic ferroviaire. Une mesure assez mineure face à l'ampleur de la situation et qui visiblement ne fonctionne pas toujours. La vidéo prend place le lundi 13 juillet près de la petite localité d'Armstrong dans l'Ontario. En ce moment même, plus de 160 incendies sont recensés dans la région, entraînant l'évacuation des populations qui vivent dans les alentours et qui ne reverront peut-être jamais leur foyer. Et nul besoin d'habiter dans des villages reculés pour être impacté. À Toronto, le ciel s'est teinté d'une couleur orange cette semaine. Un décor spectaculaire offert par la fumée des feux de forêt à proximité et qui vient servir de rappel pour les Canadiens. Même si l'incendie n'est pas visible, il reste bien présent autour de la ville et continue de progresser malgré les pompiers et les services de secours qui enchaînent les opérations. Une épreuve de plus pour les Torontois et les Torontoises qui suffoquent déjà sous 33 degrés. Et cette fumée est loin d'être simplement visuelle et inoffensive. Non, elle apporte avec elle des particules fines qui contiennent de nombreuses substances chimiques et qui peuvent affecter toute la population, peu importe l'âge, ses conséquences.

0: pour la santé sont comparables au tabagisme passif. Les autorités ont donc annulé toutes les activités en plein air prévues pour les enfants et des centres de rafraîchissement ont vu le jour. Mais les habitants continuent de sortir dehors avec ou sans masque, comme une sorte de résignation face à la catastrophe climatique qui se montre désormais inéluctable.
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2: Et nous continuons ce numéro du Carrefour de l'information avec l'invité de la rédaction.
3: Alors, c'est une nouvelle feuille de route pour l'organisation de ces élections. Qu'est-ce qui a changé? On en parle avec notre invité Hicham Ouad Tadid, politologue, auteur et chercheur en études politiques publiques et internationales. Hicham Ouad Tadid, bonjour.
4: Bonjour, merci pour l'invitation.
3: Merci d'être avec nous. Alors, qu'apporte ce nouveau dispositif électoral par rapport à celui de 2021?
4: Je pense d'abord qu'il faut comprendre que ces élections en fait ne joueront pas uniquement sur le résultat, mais sur la crédibilité en fait du processus électoral lui-même. Et je pense que c'est à ce niveau-là que se trouve cette différence en fait d'un premier point de vue, si vous voulez. Ensuite, je pense que la création en fait d'une commission centrale de suivi traduit aussi une volonté institutionnelle de renforcer les garanties de transparence et de régularité, ce qui a été demandé non seulement par en fait le public, mais aussi par les acteurs politiques et notamment les partis politiques depuis les derniers mois. Et je pense aussi qu'il faut que le fait en fait d'associer le ministère de l'Intérieur et de la présidence du ministère public vise à accroître la confiance dans l'impartialité du scrutin. Et c'est l'un des éléments qui ont été aussi proposés par l'un des partis politiques lors des pour parler entre ces acteurs-là et le ministère de l'Intérieur. Donc, je pense que malgré en fait cette architecture institutionnelle, je pense que cela ne remplace pas directement la confiance politique des citoyens, mais le ministère de l'Intérieur et la Réunion a été dans l'objectif de trouver des solutions en proposant en fait ces réformes-là. Donc, ces nouveautés, si vous voulez, traduisent une volonté de moderniser la gestion électorale afin d'aller chercher cette confiance auprès du public.
3: Alors, parmi les nouveautés, il y a le rétablissement de la commission centrale de recours. Pourquoi avait-elle été abandonnée en 2021?
4: Je pense que c'est l'un des outils en fait très importants et stratégiques à mettre en place. Et surtout que c'était l'une des demandes aussi soulevées lors des pourparlers entre le ministère et les partis politiques, et cela va essayer d'augmenter aussi la confiance non seulement des partis politiques dans le processus, mais aussi va être utilisé comme moyen convaincant de ces partis politiques auprès du public d'augmenter la participation et donc la confiance près de ces institutions.
3: Alors, vous l'avez dit, le but, c'est d'augmenter la confiance envers ce scrutin, cette feuille de route présentée par le ministère et établie en concertation avec les partis, vise à mettre en place des élections sans fraude, et c'est très important pour les électeurs. L'achat des voix, on le sait, c'est un véritable fléau au Maroc. Quels sont les moyens disponibles pour stopper ce fléau?
4: Je pense que les partis politiques restent les véritables acteurs de mobilisation en fait pour qu'ils puissent aller chercher en fait cette confiance, parce que l'enjeu en fait qui reste à régler, pas régler, il se règle pas à 100%, mais aller au moins anéantir le maximum possible pour faire établir cette confiance. Et je pense qu'aucune réforme électorale ne peut remplacer en fait le rôle des partis politiques, et c'est aux partis politiques vraiment d'aller convaincre ses citoyens et aussi de respecter l'engagement en fait, ou leur engagement, que ce soit moral, technique, administratif, vis-à-vis de cette question de blanchiment d'argent dans cet exercice politique. Donc, ils doivent convaincre les citoyens que le vote peut produire un véritable en fait changement sans moyen

0: en fait, qui ne sont pas acceptées dans notamment cette dimension financière.
1: Alors, la parité, c'est aussi un autre défi lors de ces élections. Il y a plus de femmes candidates cette année, mais on va le dire, hein, ce n'est pas encore suffisant. Qu'est-ce qui peut encourager les femmes à se lancer en politique et les partis à leur faire confiance?
0: Ben, je pense que les femmes, en fait, et les jeunes deviennent un enjeu stratégique, et c'est ce qui a été soulevé aussi lors de cette réunion, mais aussi dans les échanges qui ont précédé en fait cette réunion. Je pense que la réforme cherche également à améliorer la représentation politique des femmes et des jeunes, et cette évolution répond à une demande sociologique profonde de renouvellement des élites politiques, parce que cette demande sociologique profonde a été non seulement, comme je l'ai dit, soulevée dans ces pourparlers, mais aussi a été mentionnée par un ensemble de chercheurs, que ce soit académiques ou d'autres, pour aller convaincre que ce point-là soit vraiment pris au sérieux. Je pense que les études montrent que les jeunes souhaitent participer davantage lorsqu'ils se sentent réellement représentés. Et c'est ce qui a été discuté, aussi soulevé lors de ces discussions. Et la question, à mon sens, n'est pas seulement quantitative, mais aussi qualitative, parce que la capacité en fait réelle d'influencer les décisions politiques passe par un ensemble d'outils d'incitation afin que ces deux catégories soient réellement bien engagées en fait dans cet exercice. Et les partis politiques, je le répète toujours, devront adapter leur méthode de recrutement et leur mode de communication en toute transparence, parité vis-à-vis de ces deux groupes, et non seulement compter sur les institutions étatiques uniquement pour pour s'impliquer davantage, si vous voulez, et aller chercher ces deux catégories. Donc, cette élection pourrait marquer une nouvelle étape, je l'espère bien, dans le renouvellement générationnel de la classe politique marocaine, parce qu'il en manque réellement.
1: Alors, vous qui observez justement la vie politique au Maroc, vous avez suivi les manifestations de la Gen Z, leurs revendications. Est-ce que vous avez vu un changement dans la communication des partis politiques afin de répondre à leurs revendications, de les séduire un peu plus pour justement les pousser à voter?
0: Je pense que les méthodes ont changé. Maintenant, c'est le fond de message aussi qui doit être changé. C'est vrai qu'on assiste en fait à la présence de l'intelligence artificielle et ouvre un nouveau front électoral. Et c'est un outil que certainement va être utilisé par les différents partis politiques à différentes échelles, parce que aussi, ce qu'il faut mentionner, c'est que chaque parti politique résiste au changement, si vous voulez, dans un sens. Et le parti politique qui va s'adapter le mieux et le plus rapidement à cette demande et à ce nouveau esprit qui s'ouvre en fait de la génération Z, c'est celui en fait qui va aller chercher le plus d'appui en fait de la part de cette génération. Et cette élection sera probablement aussi la première au Maroc où l'intelligence artificielle jouera un rôle très significatif, et c'est cette génération Z en fait qui sera concernée, si vous voulez, davantage par cet outil d'intelligence artificielle. Donc, comme je le dis, c'est beaucoup plus le fond du message politique qui va faire la différence, si vous voulez, et non seulement la méthode ou les méthodes qui sont utilisées et choisies par les partis politiques.
1: Alors, vous l'avez cité, l'utilisation de l'intelligence artificielle. Quand on parle d'IA, on pense souvent aussi à la désinformation. Ça sera aussi un des enjeux de cette élection.
0: Oui, ben les risques concernant tant la désinformation que la manipulation algorithmique en fait des opinions, si vous voulez. Je pense que les réseaux sociaux accélèrent la diffusion de contenus émotionnels parfois difficiles à vérifier, et la question de l'intégrité électorale dépasse désormais les bureaux de vote pour s'étendre en fait à l'espace numérique. Donc l'espace numérique, c'est une autre dimension qui va jouer en faveur en fait d'un ensemble de partis politiques. Là aussi, dépendamment en fait de leur culture, de comment ils vont utiliser cette nouvelle dimension, et comment en fait leur culture politique va s'adapter rapidement à mettre en place des méthodes et des fonds propres à leur culture politique pour aller chercher ces catégories, notamment la catégorie en fait de la génération Z. Je pense que les institutions devront développer de nouveaux mécanismes de veille et d'observation, et la démocratie moderne, à mon sens, devra apprendre à protéger le libre arbitre des citoyens autant que les urnes elles-mêmes, en passant par ces nouveaux outils d'intelligence artificielle et des espaces numériques.
1: Hicham Ouattadid, merci beaucoup d'avoir répondu à mes questions.
0: C'est avec plaisir, c'est toujours un plaisir d'être parmi vous.

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1: Bonsoir à tous, nous sommes au

0: Au lendemain de la visite du Premier ministre français au Maroc, où 14 accords bilatéraux ont été signés, un traité d'amitié se prépare, preuve d'une relation exceptionnelle, assure un expert. Ça fait beaucoup de 26 joueuses sélectionnées pour défendre les couleurs du Maroc lors de la CAN féminine édition 2026 qui va commencer le 26 juillet à Rabat. On y revient en deuxième partie de journal. Le ministre mauritanien de l'Intérieur a été reçu aujourd'hui par son homologue marocain à Rabat. Une rencontre où a été convenue de renforcer la coopération bilatérale en matière de sécurité. Hier, c'était une importante délégation française qui était en déplacement au Maroc dans le cadre de la 15e réunion de haut niveau entre les deux pays, la première depuis 2019. Au total, 14 accords bilatéraux ont été ratifiés et un traité d'amitié est en cours de préparation, ce qui est une nouvelle preuve que le Maroc est le seul pays hors Union européenne à entretenir de telles relations avec la France. C'est ce que nous dit Hafid Boutaleb, analyste politique et cofondateur du think tank Initiative pour la communauté économique du Maghreb. On l'écoute.
1: Il est question de ce traité d'amitié qui serait le premier que la France s'engagerait avec un État hors de l'Union européenne, après l'Allemagne, après la Pologne et l'Italie en 2019, 2021 et 2025. Donc c'est une nouvelle génération de partenariats, de traités dans lesquels la France s'engage, et le Maroc serait le premier pays hors Union européenne avec lequel la France, qui est, rappelons-le, membre permanent du Conseil de sécurité, et sixième PIB mondial, donc sixième économie mondiale, avec un pays hors de l'Union européenne. Donc, et ce déplacement de Sébastien Lecornu vient préparer et paver la voie à cette rencontre au sommet prévue en novembre après le déplacement de Sa Majesté en France pour la signature de ce traité.
0: Après un déplacement hier au Maroc, la France va accueillir à son tour une ambassade. Le président gabonais va mener une visite officielle de 3 jours à partir de lundi, la deuxième depuis 2023. Les discussions vont notamment porter sur la transformation locale du manganèse, une ressource très importante, notamment pour la fabrication de batteries. Le Gabon est l'un des principaux producteurs mondiaux. Les autorités ont d'ailleurs annoncé vouloir interdire l'exportation de cette matière brute à partir de 2029 pour développer dans le même temps une industrie de transformation locale. En France, c'est une déclaration qui ne passe pas à droite de l'échiquier politique français. L'ambassadeur à Alger a assuré que l'objectif de Paris avec l'Algérie était de revenir au niveau d'avant-crise concernant la délivrance de visas, soit 250 000 documents par an. Le patron du Rassemblement national la qualifie, je cite, de capitulation du macronisme face au régime algérien malgré les provocations et la détention du journaliste Christophe Glaise, emprisonné depuis plus d'un an. C'est un remaniement gouvernemental qui provoque la colère d'une bonne partie de la société ukrainienne. Volodymyr Zelensky a procédé à plusieurs changements dans l'exécutif validé par le Parlement. Parmi eux se trouve le limogeage du ministre de la Défense, Mikhailo Fedorov, connu pour sa stratégie militaire tournée vers les nouvelles technologies pour éviter que trop de soldats ukrainiens ne meurent sur le front. Son éviction a provoqué une série de manifestations. Alors comment expliquer ce départ forcé et impopulaire? Alicia Miami a posé la question à Jean de Glignesti, directeur de recherche à l'IRIS, ancien ambassadeur de France à Moscou. Écoutez sa réponse.
2: Ça fait presque 6 mois maintenant qu'il y a une guerre ouverte entre le chef d'état-major ukrainien, Sirski, et le ministre de la Défense, Fedorov. Donc Fedorov accuse Sirski d'être incompétent, d'être un général de type soviétique, de freiner les réformes de l'armée, de bloquer toute la modernisation concernant les nouvelles technologies, les drones, et freiner l'organisation de l'armée en fonction de ces nouvelles technologies, et de conduire en fait à la défaite, quels que soient ses succès passés. Sirski, de son côté, bénéficie puis de Zelensky. Et Zelensky devait arbitrer à un moment ou un autre dans cette querelle qui devait être réglée, sauf à paralyser complètement la défense ukrainienne. Donc ça, c'est une des raisons, en tout cas pour le ministère de la Défense.
0: Et aujourd'hui, au moins 7 personnes ont été tuées dans le conflit russo-ukrainien. Kiev compte 5 morts dans une nouvelle série de frappes du Kremlin qui lui a communiqué sur la mort de 2 personnes. Un homme dans la région de Belgorod, frontalière de l'Ukraine, et une autre personne tuée dans une zone occupée. C'est la deuxième partie de votre journal, le moment de parler sport avec Mohamed Amimi. Bonsoir Mohamed.
3: Bonsoir Paul.
0: Alors, on commence avec vous, avec de la CAN féminine. On connaît maintenant la liste des 26 joueuses qui défendront les couleurs du Maroc, Mohamed.
3: Elles sont 26 joueuses, Paul, au total. La liste a été dévoilée ce vendredi par le sélectionneur des Lions de la

0: classe Jorge Vildal. La liste est notamment marquée par la présence de plusieurs piliers de l'équipe marocaine, à commencer par la capitaine Rizlan Chebak, la gardienne Khadija Armechi et l'attaquante Fatima Tagnaout. Jorge Vildal a convoqué aussi la jeune défenseur Maryam Maatir, qui connaîtra sa première CAN, finaliste des deux dernières éditions. Le Maroc part favori. L'objectif est de décrocher le sacre continental pour la première fois de son histoire. Les Lions de l'Atlas évolueront, rappelons-le, dans le groupe A aux côtés du Sénégal, de l'Algérie et du Kenya. La CAN qui aura lieu au Maroc, avec cette fois 16 sélections contre 12 lors des précédentes éditions. L'actualité au Maroc. Mouin Chabani n'est plus l'entraîneur de la Renaissance de Berkane. Le coach tunisien a rejoint la sélection de son pays. La fédération tunisienne, qui souhaitait recruter l'entraîneur afin de lui confier la direction technique, Chabani était toujours lié par un contrat avec le club oriental, un contrat courant jusqu'au 30 juin 2027. Le club a précisé que cette décision a été prise par respect pour le devoir national et l'importance de cette mission. La direction du club orange a tenu à rassurer les supporters en affirmant que les préparatifs pour la prochaine étape se poursuivent avec sérieux et responsabilité. L'objectif, assurer la continuité du projet sportif de l'équipe. On s'intéresse au mercato à présent. La révélation des Lions de l'Atlas lors de la Coupe du Monde des clubs, des sélections, n'est sans doute que Ayoub Bouadi. Eh bien, le joueur suscite déjà l'intérêt de plusieurs grands clubs européens, notamment Manchester City. Le milieu de terrain marocain de 18 ans a été l'un des éléments clé du parcours des Lions de l'Atlas grâce à ses performances, ses qualités techniques et surtout sa persévérance. Le joueur du LOSC devrait toutefois poursuivre l'aventure en Ligue 1 la saison prochaine, selon les propos du président du club lillois, Olivier Létang. Ayoub Bouadi n'est pas sur le départ et devrait rester à Lille. On l'écoute.
1: Après le match Maroc-Brésil, effectivement, il y a très peu de clubs aujourd'hui qui peuvent s'offrir un joueur de la qualité d'Ayoub, qui n'a que 18 ans. Il faut avoir une vision globale, en fait, du projet, de l'évolution, de son évolution, dans quel environnement il va être le mieux pour pouvoir continuer à grandir. On a du temps parce que on a prolongé son contrat au mois de décembre. Il est sous contrat jusqu'en 2029. Il est heureux. Ma conviction, c'est qu'il y a de fortes chances pour qu'il reste chez nous.
0: Voilà, c'était les propos d'Olivier Létang, le président du LOSC. Bouadi, rappelons-le, a choisi de représenter le Maroc, qui a disputé sa première Coupe du Monde avec les Lions de l'Atlas.
2: Ballon rond toujours, Mohamed, on s'intéresse maintenant à la Coupe du Monde. Focus sur la petite finale qui va se jouer entre la France et l'Angleterre. Le match est prévu demain.
0: Et vous l'avez dit, la petite finale pour désigner le troisième de cette Coupe du Monde. Elle opposera les Bleus, qui visaient le titre mondial aux Three Lions, déterminé à effacer la déception de n'avoir remporté qu'un seul trophée majeur, celui de 1966. Dans quel état d'esprit les hommes de Didier Deschamps disputeront-ils cette rencontre? Un match qui soulève de nombreuses questions, évidemment, quant à son importance, puisque l'objectif principal était évidemment de jouer pour le sacre. Ibrahima Konaté, défenseur central de l'équipe de France, nous répond.
3: Très difficile à digérer. C'est quelque chose, je pense, qu'on y pense chaque jour depuis cette défaite. Maintenant, est-ce que j'ai des explications oui et non? Il faudrait plus rentrer dans des questions plus précises à propos de ça. Mais il y a du regret et c'est tellement dur pour avoir vécu deux Coupes du Monde, une défaite en finale, une en demi-finale. Celle-là, elle est moins difficile à avaler, c'est clair, mais ça fait mal d'avoir pu rien faire face à cette équipe d'Espagne, surtout. Comment on se motive, comment on s'appuie, je pense qu'on a un devoir en tant que Français, en tant que joueur de l'équipe de France. Il y a énormément de joueurs qui auraient aimé être là, jouer ce match-là.
0: Voilà, c'était Ibrahima Konaté, défenseur central de l'équipe de France. C'était lors de la conférence de presse d'avant-match. La France, rappelons-le, stoppée par l'Espagne en demi-finale. France-Angleterre, demain samedi à partir de 22h pour le match de classement. Puis dimanche, évidemment, place à la grande finale entre deux anciens champions du monde. L'Espagne, sacrée une seule fois en 2010, et l'Argentine, qui vise un doublé historique. L'Albicéleste sera emmenée par Lionel Messi, dont le nom circule déjà parmi les grands favoris pour remporter un nouveau ballon d'or. La légende du football argentin Diego Maradona, décédé en 2020, dont le procès entourant les circonstances de sa mort se poursuit depuis plusieurs mois. L'enquête continue d'évoluer et ne cesse de connaître de nouveaux rebondissements, précisant avec Monsef Zamrat.
4: Devant le tribunal de San Isidro en Argentine, son ancien secrétaire particulier et assistant, Maximiliano Pomargo, a vivement mis en cause l'attitude de l'équipe médicale qui entourait la légende du football dans les dernières semaines de sa vie. Selon lui, certains soignants cherchaient davantage à profiter de la médiatisation de Maradona qu'à se concentrer sur son état de santé. Il affirme notamment avoir vu deux membres de l'équipe médicale donner une conférence de presse devant la clinique où l'ancien numéro 10

0: crise durant la convalescence sont au cœur des débats. Tous les accusés contestent les faits qui leur sont reprochés. Un procès très médiatisé, appelé à se poursuivre jusqu'au mois d'août.
1: Maradona a remporté une seule Coupe du Monde avec l'Argentine en tant que joueur lors de l'édition 1986 au Mexique.
2: Mohamed du Golf pour clôturer ce journal. Retour sur le British Open. C'est le dernier majeur de la saison et il se poursuit en Angleterre.
1: Et on dispute, Paul, aujourd'hui le deuxième tour où l'Australien Lucas Herbert, méconnu du grand public, est provisoirement en tête du classement après un tour historique marqué par une carte record de 62-8. Pour le score, le British Open nous réserve encore des surprises après un premier tour dominé par l'Américain Jackson Suber, 115e joueur mondial. La journée est toujours en cours et le classement peut encore évoluer. Le numéro 1 mondial, par exemple, Scottie Scheffler, ne parvient toujours pas à intégrer le top 3. Le tenant du titre occupe provisoirement la 13e place, tandis que Rory McIlroy est 40e. Tout peut encore basculer au terme de cette longue deuxième journée qui pourrait réserver de nouveaux rebondissements. Retour à vous, Paul.
2: Merci beaucoup, Mohamed Amimi, pour toutes ces précisions sportives. Merci à vous d'avoir suivi cette édition. Bonne suite des programmes à l'écoute de Média 1.

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1: Et Omar, nous revenons ce matin sur le volet économique des accords signés hier à Rabat entre la France et le Maroc à l'occasion de la réunion de haut niveau présidée par les deux chefs du gouvernement.
2: Oui, et l'on retiendra surtout cette annonce sur le lancement d'un appel à manifestation d'intérêt pour une interconnexion entre l'Europe et l'Afrique du Nord. On parle d'interconnexion électrique, bien évidemment. Avec ce projet majeur, ce sont les énergies renouvelables qui viennent se mixer aux traditionnelles exportations de gaz et de pétrole depuis la rive sud de la Méditerranée et donc à destination des voisins de la rive nord. Et sur ce point, eh bien, le Maroc, qui a déjà misé sur ces énergies renouvelables depuis plusieurs années, viendra se positionner en acteur doté d'une expérience solide. Autant dire que les vents des énergies renouvelables vont faire évoluer les rapports de force à plusieurs niveaux. Et cela, c'est à observer dans les années à venir.
1: Et l'autre annonce phare faite hier à Rabat, c'est la signature prochaine d'un traité qualifié d'inédit entre les deux pays.
2: Un traité hors norme, selon les mots du Premier ministre français. Un traité qui sera le premier du genre pour la France avec un pays hors Union européenne. Le partenariat d'exception devrait donc changer d'échelle et l'on imagine que l'ensemble des domaines de coopération actuels, eh bien, des domaines de coopération actuels vont également monter en gamme sur le plan économique. Il s'agira d'embarquer les entreprises des deux pays dans le train du développement des chaînes de valeur du futur. Et je sais qu'on en a besoin dans le monde si troublé actuellement, en tout cas pour le Maroc. Tout ceci sonne plutôt intéressant après la signature avec l'Espagne d'une feuille de route en 2022, une feuille de route qui a sensiblement stabilisé les relations entre les deux pays. C'est donc au tour de la France de s'inscrire dans cette logique de durabilité avec le Royaume.
1: Et cela dit, Omar, le partenariat franco-marocain en Afrique subsaharienne attire l'attention et suscite des commentaires.
2: Faire du Maroc un partenaire avec lequel on part en Afrique, c'est ce qu'a laissé entendre hier le chef du gouvernement français à Rabat. Il n'est pas le premier à le dire, l'on se rappelle déjà en 2013. Lors d'une visite d'État du président français d'alors, François Hollande, ce slogan avait été chanté, surtout dans un contexte d'une percée inédite du Maroc dans les économies d'Afrique subsaharienne. Plus de 13

Après, il faut malheureusement dire que ce discours passe mal au sud du Sahara, surtout que la défiance envers la France augmente. Cette défiance augmente surtout dans les pays du Sahel. Attention donc à la méfiance qui résulterait d'une ambition si clairement exprimée ou mal exprimée. Autant dire que c'est une question de confiance, mais surtout de communication qu'il faut soigner. Et vivement un rapprochement entre tous au service du développement économique des peuples.

0: Restez avec nous sur les ondes de Midi 1 dans quelques instants, le journal de 19h, mais avant cela, la météo.
1: Demain, en Afrique de l'Ouest, des nuages au programme à Abidjan. Il fera 27 degrés, 1 degré de plus, 28 du côté de Lagos, où il y aura des averses. Même température du côté de Conakry, où il y aura de la pluie. Il fera 31 degrés à Dakar, sous les orages. Des orages qu'on va retrouver aussi à Bamako, 31 degrés. Il fera 33 degrés du côté de Ouagadougou. En Afrique centrale, demain à Libreville, le ciel sera nuageux, il fera 25 degrés. 26, ce sera l'après-midi du côté de Yaoundé où il y aura des orages. Des orages qu'on va aussi retrouver à Douala, 29 degrés. 28, ce sera la température à Bangui, sous les orages aussi. Il fera 30 degrés à Kinshasa où le ciel sera nuageux. 34 à N'Djamena. En Afrique australe et de l'Est, il fera 22 degrés à Johannesburg sous le soleil, 21 du côté d'Addis Abeba où l'on attend des orages. Le thermomètre affichera 25 degrés à Nairobi sous un ciel nuageux.
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3: Bonsoir à tous. Nous sommes au lendemain de la visite du Premier ministre français au Maroc où 14 accords bilatéraux ont été signés. Un traité d'amitié se prépare, preuve d'une relation exceptionnelle, assure un expert. Ça fait beaucoup de 26. 26 joueuses sélectionnées pour défendre les couleurs du Maroc lors de la CAN féminine édition 2026 qui va commencer le 26 juillet à Rabat. On y revient en deuxième partie de journal. Le ministre mauritanien de l'Intérieur a été reçu aujourd'hui par son homologue marocain à Rabat. Une rencontre où a été convenue de renforcer la coopération bilatérale en matière de sécurité. Hier, c'était une importante délégation française qui était en déplacement au Maroc dans le cadre de la 15e réunion de haut niveau entre les deux pays.

0: La première depuis 2019. Au total, 14 accords bilatéraux ont été ratifiés et un traité d'amitié est en cours de préparation, ce qui est une nouvelle preuve que le Maroc est le seul pays hors Union européenne à entretenir de telles relations avec la France. C'est ce que nous dit Hafid Boutaleb, analyste politique et cofondateur du think tank Initiative pour la communauté économique du Maghreb. On l'écoute.
1: Il est question de ce traité d'amitié qui serait le premier que la France s'engagerait avec un État hors de l'Union européenne, après l'Allemagne, après la Pologne et l'Italie en 2019, 2021 et 2025. Donc c'est une nouvelle génération de partenariats, de traités dans lesquels la France s'engage et le Maroc serait le premier pays hors Union européenne avec lequel la France, qui est, rappelons-le, membre permanent du Conseil de sécurité, et sixième PIB mondial, donc sixième économie mondiale, avec un pays hors de l'Union européenne. Donc, et ce déplacement de Sébastien Lecornu vient préparer et paver la voie à cette rencontre au sommet prévue en novembre après le déplacement de Sa Majesté en France pour la signature de ce traité.
0: Après un déplacement hier au Maroc, la France va accueillir à son tour une ambassade. Le président gabonais va mener une visite officielle de 3 jours à partir de lundi, la deuxième depuis 2023. Les discussions vont notamment porter sur la transformation locale du manganèse, une ressource très importante, notamment pour la fabrication de batteries. Le Gabon est l'un des principaux producteurs mondiaux. Les autorités ont d'ailleurs annoncé vouloir interdire l'exportation de cette matière brute à partir de 2029 pour développer dans le même temps une industrie de transformation locale. En France, c'est une déclaration qui ne passe pas à droite de l'échiquier politique français. L'ambassadeur à Alger a assuré que l'objectif de Paris avec l'Algérie était de revenir au niveau d'avant-crise concernant la délivrance de visas, soit 250 000 documents par an. Le patron du Rassemblement national l'a qualifié, je cite, de capitulation du macronisme face au régime algérien malgré les provocations et la détention du journaliste Christophe Glaise, emprisonné depuis plus d'un an. C'est un remaniement gouvernemental qui provoque la colère d'une bonne partie de la société ukrainienne. Volodymyr Zelensky a procédé à plusieurs changements dans l'exécutif validé par le Parlement. Parmi eux se trouve le limogeage du ministre de la Défense, Mikhailo Fedorov, connu pour sa stratégie militaire tournée vers les nouvelles technologies pour éviter que trop de soldats ukrainiens ne meurent sur le front. Son éviction a provoqué une série de manifestations. Alors comment expliquer ce départ forcé et impopulaire? Alicia Miami a posé la question à Jean de Glignesti, directeur de recherche à l'IRIS, ancien ambassadeur de France à Moscou. Écoutez sa réponse.
2: Ça fait presque 6 mois maintenant qu'il y a une guerre ouverte entre le chef d'état-major ukrainien, Sirski, et le ministre de la Défense, Fedorov. Donc Fedorov accuse Sirski d'être incompétent, d'être un général de type soviétique, de freiner les réformes de l'armée, de bloquer toute la modernisation concernant les nouvelles technologies, les drones, et freiner l'organisation de l'armée en fonction de ces nouvelles technologies, et de conduire en fait à la défaite, quels que soient ses succès passés. Sirski, de son côté, bénéficie puis de Zelensky. Et Zelensky devait arbitrer à un moment ou un autre dans cette querelle qui devait être réglée, sauf à paralyser complètement la défense ukrainienne. Donc ça, c'est une des raisons, en tout cas pour le ministère de la Défense.
0: Et aujourd'hui, au moins 7 personnes ont été tuées dans le conflit russo-ukrainien. Kiev compte 5 morts dans une nouvelle série de frappes du Kremlin qui lui a communiqué sur la mort de 2 personnes. Un homme dans la région de Belgorod, frontalière de l'Ukraine, et une autre personne tuée dans une zone occupée. C'est la deuxième partie de votre journal, le moment de parler sport avec Mohamed Amimi. Bonsoir Mohamed.
3: Bonsoir Paul.
0: Alors, on commence avec vous, avec de la CAN féminine. On connaît maintenant la liste des 26 joueuses qui défendront les couleurs du Maroc, Mohamed.
3: Elles sont 26 joueuses, Paul. Au total, la liste a été dévoilée ce vendredi par le sélectionneur des Lions de l'Atlas, Jorge Vilda. La liste est notamment marquée par la présence de plusieurs piliers de l'équipe marocaine, à commencer par la capitaine Rizlan Chebak, la gardienne Khadija Armechi et l'attaquante Fatima Tagnaout. Jorge Vilda a convoqué aussi la jeune défenseur Mariem Maatir, qui connaîtra sa première CAN, finaliste des deux dernières éditions compétition. Le Maroc part favori. L'objectif est de décrocher le sacre continental pour la première fois de son histoire. Les Lions de l'Atlas évolueront, rappelons-le, dans le groupe A aux côtés du Sénégal, de l'Algérie et du Kenya. La CAN qui aura lieu au Maroc avec cette fois 16 sélections contre 12 lors des précédentes éditions. L'actualité au Maroc. Mouine Chabani n'est plus l'entraîneur de la Renaissance de Berkin. Le coach tunisien a rejoint la sélection de son pays. La fédération tunisienne qui souhaitait recruter l'entraîneur a

0: afin de lui confier la direction technique. Chabani était toujours lié par un contrat avec le club oriental, un contrat courant jusqu'au 30 juin 2027. Le club a précisé que cette décision a été prise par respect pour le devoir national et l'importance de cette mission. La direction du club orange a tenu à rassurer les supporters en affirmant que les préparatifs pour la prochaine étape se poursuivent avec sérieux et responsabilité. L'objectif, assurer la continuité du projet sportif de l'équipe. On s'intéresse au mercato à présent, la révélation des Lions de l'Atlas lors de la Coupe du Monde des clubs, la Coupe du Monde, pardon, des sélections. N'est sans doute que Ayoub Bouadi est bien. Le joueur suscite déjà l'intérêt de plusieurs grands clubs européens, notamment Manchester City. Le milieu de terrain marocain de 18 ans a été l'un des éléments clés du parcours des Lions de l'Atlas grâce à ses performances, ses qualités techniques et surtout sa persévérance. Le joueur du LOSC devrait toutefois poursuivre l'aventure en Ligue 1 la saison prochaine, selon les propos du président du club lillois, Olivier Létan. Ayoub Bouadi n'est pas sur le départ et devrait rester à Lille. On l'écoute.
1: Après le match Maroc-Brésil, effectivement, il y a très peu de clubs aujourd'hui qui peuvent s'offrir un joueur de la qualité d'Ayoub, qui n'a que 18 ans. Il faut avoir une vision globale, en fait, du projet, de l'évolution, de son évolution, dans quel environnement il va être le mieux pour pouvoir continuer à grandir. On a du temps parce que on a prolongé son contrat au mois de décembre. Il est sous contrat jusqu'en 2029. Il est heureux. Ma conviction, c'est qu'il y a de fortes chances pour qu'il reste chez nous.
0: Voilà, c'était les propos d'Olivier Létan, le président du LOSC. Bouadi, rappelons-le, a choisi de représenter le Maroc, qui a disputé sa première Coupe du Monde avec les Lions de l'Atlas.
2: Ballon rond toujours, Mohamed, on s'intéresse maintenant à la Coupe du Monde. Focus sur la petite finale qui va se jouer entre la France et l'Angleterre. Le match est prévu demain.
0: Et vous l'avez dit, la petite finale pour désigner le troisième de cette Coupe du Monde. Elle opposera les Bleus qui visaient le titre mondial aux Three Lions, déterminé à effacer la déception de n'avoir remporté qu'un seul trophée majeur, celui de 1966. Dans quel état d'esprit les hommes de Didier Deschamps disputeront-ils cette rencontre? Un match qui soulève de nombreuses questions évidemment quant à son importance, puisque l'objectif principal était évidemment de jouer pour le sacre. Ibrahima Konaté, défenseur central de l'équipe de France, nous répond.
3: Très difficile à digérer, c'est quelque chose, je pense qu'on y pense chaque jour depuis cette défaite. Maintenant, est-ce que j'ai des explications? Oui et non, il faudrait plus rentrer dans des questions plus précises à propos de ça. Mais il y a du regret et c'est tellement dur pour avoir vécu deux Coupes du Monde, une défaite en finale, une en demi-finale. Celle-là, elle est moins difficile à avaler, c'est clair, mais ça fait mal d'avoir pu rien faire face à cette équipe d'Espagne, surtout. Comment on se motive, comment on s'appuie, je pense qu'on a un devoir en tant que Français, en tant que joueur de l'équipe de France. Il y a énormément de joueurs qui auraient aimé être là, jouer ce match-là.
0: Voilà, c'était Ibrahima Konaté, défenseur central de l'équipe de France. C'était lors de la conférence de presse d'avant-match. La France, rappelons-le, stoppée par l'Espagne en demi-finale. France-Angleterre, demain samedi à partir de 22h pour le match de classement. Puis dimanche, évidemment, place à la grande finale entre deux anciens champions du monde. L'Espagne, sacrée une seule fois en 2010, et l'Argentine qui vise un doublé historique. L'Albicéleste sera emmenée par Lionel Messi, dont le nom circule déjà parmi les grands favoris pour remporter un nouveau ballon d'or. La légende du football argentin Diego Maradona, décédé en 2020, dont le procès entourant les circonstances de sa mort se poursuit depuis plusieurs mois. L'enquête continue d'évoluer et ne cesse de connaître de nouveaux rebondissements. Précisons avec Monsef Zamanat.
4: Devant le tribunal de San Isidro en Argentine, son ancien secrétaire particulier et assistant, Maximiliano Pomargo, a vivement mis en cause l'attitude de l'équipe médicale qui entourait la légende du football dans les dernières semaines de sa vie. Selon lui, certains soignants cherchaient davantage à profiter de la médiatisation de Maradona qu'à se concentrer sur son état de santé. Il affirme notamment avoir vu deux membres de l'équipe médicale donner une conférence de presse devant la clinique où l'ancien numéro 10 venait d'être opéré, évoquant également un climat de rivalité et de jalousie entre les praticiens. 7 professionnels de santé sont aujourd'hui jugés pour de possibles négligences ayant contribué au décès de Diego Maradona, mort le 25 novembre 2020 à l'âge de 60 ans. Les conditions de sa prise en charge à domicile, le manque d'équipements médicaux et les décisions prises durant la convalescence sont au cœur des débats. Tous les accusés contestent les faits qui leur sont reprochés. Un procès très médiatisé, appelé à se poursuivre jusqu'au mois d'août.
0: Maradona a remporté une seule Coupe du Monde avec l'Argentine en tant que joueur lors de l'édition.

0: en 1986 au Mexique.
1: Mohamed du Golf pour clôturer ce journal. Retour sur le British Open. C'est le dernier majeur de la saison et il se poursuit en Angleterre.
0: Et on dispute, Paul, aujourd'hui le deuxième tour où l'Australien Lucas Herbert, méconnu du grand public, est provisoirement en tête du classement après un tour historique marqué par une carte record de 62-8. Pour le score, le British Open nous réserve encore des surprises après un premier tour dominé par l'Américain Jackson Suber, 115e joueur mondial. La journée est toujours en cours et le classement peut encore évoluer. Le numéro 1 mondial, par exemple, Scottie Scheffler, ne parvient toujours pas à intégrer le top 3. Le tenant du titre occupe provisoirement la 13e place, tandis que Rory McIlroy est 40e. Tout peut encore basculer au terme de cette longue deuxième journée qui pourrait réserver de nouveaux rebondissements. Retour à vous, Paul.
1: Merci beaucoup, Mohamed Amimi, pour toutes ces précisions sportives. Merci à vous d'avoir suivi cette édition. Bonne suite des programmes à l'écoute de Média 1.

0: Et tout de suite, continuons ce carrefour dans l'information avec notre chronique du Grand Journal, le chronique Gaming Time, en compagnie de Pape Diouf.
1: Et avec nous dans le studio aujourd'hui, Pape Diouf. Bonjour Pape.
2: Bonjour Sokaina.
1: Alors aujourd'hui, vous allez nous parler de Kalanor, le tout premier jeu malgache destiné aux consoles et PC. Sa sortie est prévue le 27 août prochain. Alors Kalanor, c'est quoi exactement? D'où vient ce nom de jeu vidéo si mystérieux?
2: Alors Sokaina, vous savez, dans les croyances malgaches, le Kalanor est un petit esprit de la forêt. C'est une créature légendaire aux longs cheveux, parfois farceuse, parfois bienveillante, à qui l'on prête des pouvoirs magiques. Dans le jeu, on incarne Kalakli, une adorable Kalanor qui refuse de voir son île Lemuria tomber sous le joug de la terrible sorcière Adni. Alors, pour sauver sa communauté, il aura une mission, une seule: former le meilleur groupe de musique de l'île. Oui, vous avez bien entendu.
1: Pourquoi pas, hein.
2: Voilà, c'est ça. On va sauver le monde à coups de riffs, de guitare et de solos de batterie.

0: Oui, ce qu'elle a, vous l'aurez compris, c'est un hommage vibrant au conte de la Grande Île revisité avec une touche de pop culture irrésistible.
1: En tout cas, ça fait penser au rap un peu US, c'est très entraînant. Alors, comment ce jeu, né dans un garage à Antananarivo, a-t-il conquis l'industrie mondiale du gaming?
0: Ce Kaina, tout a commencé en 2021. L'équipe de Red Raketa Studio se lance sans financement dans le développement du jeu, en codant le soir après le travail. Sauf qu'à l'époque, les coupures d'électricité récurrentes forçaient les créateurs à sauvegarder leur travail toutes les 10 minutes, la peur au ventre. Mais le talent, on le dit souvent, n'a pas de frontières. Repéré par le programme d'incubation Booster Oni, le studio a tapé dans l'œil d'un grand éditeur international, New Tales. C'est la preuve donc qu'on peut partir d'un garage dont on arrive avec des coupures de courant et finir sous les projecteurs de la Xbox internationale.
1: Alors un beau parcours hein, malgré plusieurs obstacles. Alors dans ce jeu, à quoi va ressembler notre voyage une fois la manette en main?
0: Alors c'est un voyage, on va dire, sensoriel et culturel. Ici, oubliez les décors de science-fiction froid ou les châteaux médiévaux vus mille fois. Ici, vous traversez ce Kaina, des paysages colorés inspirés du quotidien malgache.

0: Alors, vous voyagez d'une région à l'autre à bord d'un taxi Bruce légendaire. Vous reprenez ce Kaina des forces en mangeant du koba. Le koba, c'est cette gourmandise locale à base de bananes et de cacahuètes.
1: Vous allez me donner faim. Hein.
0: Vous évoluez aussi au milieu d'éléments graphiques uniques comme les Zaloalo, ces poteaux de bois sculptés traditionnels. Le tout, en tout cas, est porté, nous l'avons entendu, par une bande-son incroyable
1: c'est
0: composée par l'artiste franco-malgache Jair, qui mélange musique traditionnelle et rythme urbain.

0: Et il est temps pour nous de laisser place à notre prochain rendez-vous dans ce carrefour de l'information. Une minute pour comprendre.
1: Alors, la puissance aérienne de l'Iran ne repose plus sur une aviation capable de disputer le contrôle du ciel aux États-Unis. Elle fonctionne en fait comme un ensemble fragmenté, inégal, avec des appareils qui sont des drones, donc des appareils pilotés depuis le sol. Il y a encore quelques avions, encore quelques systèmes de défense anti-aérienne qui sont opérationnels. Les avions de combat iraniens existent toujours, mais leur disponibilité réelle demeure extrêmement difficile à mesurer. On sait qu'il y a une partie de ces F-4, F-5, F-14, MiG-29 et Su-24 qui ne peuvent plus assurer leur mission ponctuelle. Ces appareils restent toutefois disponibles si possibilité de réparation il y a. Pour l'instant, ça ne se présente pas, mais ils ont en tout cas un potentiel latent qui est présent au garage, mais qui ne peut pas résister à la pression américaine. Certaines batteries iraniennes, anti-aériennes, constituent encore une menace pour les Américains. C'est pourquoi il y a encore des drones qui sont abattus, les systèmes Bavard 373 Cordar ou encore les S-300 peuvent protéger des secteurs lorsque leur radar, lorsque leur centre de commandement fonctionne et peuvent avertir de la présence de drones américains Reaper, ceux que l'on appelle les MQ-9. Cela ne signifie pas que l'Iran contrôle son ciel aérien, mais il a cette capacité de résilience qui est aussi accrue par le fait que les Américains ont la quasi-certitude, et c'est le cas, d'avoir tout détruit, mais il reste ici et là encore des capacités de réaction iraniennes qui surprennent les Américains. Combien de temps

Cela peut-il durer? Les Américains ont une force aérienne établie. Les Iraniens ont une capacité de résilience qui est tout à fait significative. Depuis le début de la guerre, ils le démontrent jour après jour. En fait, on se rend compte que ce rapport de force totalement asymétrique pourrait encore durer de très nombreux mois sans que cela affecte réellement les capacités soit de l'Iran, soit des États-Unis à remporter une bataille ô combien incertaine.

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1: Bonsoir à tous. Le conflit entre l'Iran et les États-Unis ne connaît aucune accalmie. Les frappes se poursuivent pour la 6e journée de suite et Washington, comme Téhéran, ne cible pas que des sites militaires dans ce conflit. Le Royaume-Uni s'apprête à voir un nouveau visage au 10 Downing Street.

0: Burnham a pris la tête du parti travailliste et va succéder à Keir Starmer. Beaucoup de dossiers attendent le prochain Premier ministre britannique. On en sait plus sur ce qui a provoqué l'incendie qui a tué 11 personnes dans un orphelinat en Algérie. Un drame d'origine domestique d'après l'enquête. Après les fortes chaleurs, la France a été frappée par des averses d'été, des forts orages et d'importantes bourrasques de vent. Au moins 2 personnes sont mortes hier. Le secrétaire général de l'ONU condamne aujourd'hui les dernières attaques contre des infrastructures civiles au Moyen-Orient. Une centrale électrique et de dessalement d'eau ont été touchées au Koweït dans des opérations iraniennes. Mais il n'y a pas que les forces armées de Téhéran qui frappent ce type d'infrastructure. Les États-Unis sont accusés par l'Iran d'avoir ciblé un réseau électrique dans le sud, mais aussi des ponts. Bonsoir Lina Taghi.
1: Bonsoir Paul Lionel, bonsoir à toutes et à tous.
0: La liste ne s'arrête pas là. Il n'y a pas que ces sites qui ont été ciblés par l'armée américaine, Lina.
1: Plusieurs infrastructures stratégiques iraniennes ont été visées, notamment des réseaux de transport et des installations énergétiques. Selon les autorités iraniennes, ces frappes ont fait au moins 8 morts et une vingtaine de blessés. L'Iran accuse également Washington d'avoir visé des infrastructures civiles. La riposte de Téhéran n'a donc pas tardé. La base américaine d'Al Udeid au Qatar a de nouveau été visée. Plusieurs missiles ont été interceptés, mais un enfant a été blessé. Le conflit s'étend aussi au Koweït. Des frappes iraniennes ont touché une centrale électrique et un site de dessalement essentiel à l'approvisionnement en eau. D'autres pays du Golfe renforcent leur niveau d'alerte, tandis que le Kurdistan irakien dénonce des attaques contre Erbil. L'escalade gagne aussi la Syrie. Pour la première fois depuis le début de la guerre, l'Iran affirme avoir bombardé la base militaire d'Al-Tanf dans l'est du pays. Une source militaire syrienne affirme cependant auprès de l'agence France Presse que la frappe n'a pas atteint la base et n'a fait ni dégâts ni victimes. Alors face à cette nouvelle escalade, la Chine et le Pakistan appellent Washington et Téhéran à cesser les combats et à revenir à la table des négociations.
0: Lina Taghi, pour toutes ces précisions, merci Lina. Gaza est de nouveau ciblée par l'armée israélienne malgré la trêve en vigueur. D'après des sources médicales sur place, au moins 8 Palestiniens ont été tués aujourd'hui dans un bombardement visant un rassemblement à Nusayrat, c'est au centre de l'enclave palestinienne, ce qui porte à 12 le nombre de victimes du jour, selon les mêmes sources relayées par l'agence de presse palestinienne Wafa. Dans une autre guerre, au moins 7 personnes ont été tuées aujourd'hui entre l'Ukraine et la Russie. Kiev compte 5 morts dans une nouvelle série de frappes du Kremlin qui lui a communiqué sur la mort de 2 personnes, un homme dans la région de Belgorod frontalière de l'Ukraine et une autre personne morte dans une zone occupée par le Kremlin en Ukraine. C'était hier en Ukraine justement, Volodymyr Zelensky a remis l'ordre de la liberté au Premier ministre britannique démissionnaire Keir Starmer pour le remercier de son soutien accordé au pays dans ce conflit. L'actuel locataire du 10 Downing Street va bientôt laisser sa place à son rival en interne, Andy Burnham, qui vient de prendre la tête du parti travailliste, ce qui veut dire qu'il va bientôt prendre fonction. C'est prévu lundi. Sa liste de chantiers s'annonce déjà chargée, explique Laetitia Langlois, spécialiste du Royaume-Uni et maîtresse de conférences en anglais de civilisation britannique à l'Université d'Angers. On l'écoute.
2: Une chose qui lui tient à cœur, c'est une politique des territoires, une politique d'égalité entre les régions. En tant que maire de Manchester, il a eu à cœur que sa région soit prospère et il ne veut pas que le Royaume-Uni, ce soit juste Londres et le sud-est de l'Angleterre qui soient riches et qui supposément fassent ruisseler sur le reste du Royaume-Uni. Déjà, ça ne marche pas. Il y a de très très fortes inégalités régionales au Royaume-Uni qui expliquent pourquoi le Royaume n'est pas si uni que ça et qu'il y a un vrai problème de cohésion nationale. Donc, une de ses premières mesures sera d'implanter ce qu'il appelle un Downing Street du Nord pour une vraie politique régionale qui œuvre à une prospérité également répartie. Le second chantier, ce sera le coût de la vie. Le coût de la vie est extrêmement élevé au Royaume-Uni, que ce soit les denrées alimentaires, le logement, et ça c'est quelque chose auquel il veut remédier. Mais attention, il y a une réalité économique aussi au Royaume-Uni. La croissance est atone, il y a une forte pression sur les finances publiques et il a dit qu'il n'augmenterait pas les impôts. Donc à voir comment il va réussir, qui semblent quand même des défis extrêmement compliqués à relever.
0: Laetitia Langlois, interviewée par Alicia Miami. De l'autre côté de la Manche, en France, la déclaration de l'ambassadeur à Alger ne passe pas pour de nombreuses personnalités politiques de droite qui dénoncent l'objectif de Paris avec l'Algérie au niveau des visas. L'objectif serait de revenir à 250 000 documents accordés par an. Du côté de l'Algérie, plusieurs titres de presse saluent cette déclaration. C'est le cas de El Watan qui écrit, je cite, que la diplomatie française semble résolue à refermer fermer le chapitre des brouilles. Fin de citation.

0: on reste en Algérie où on en sait plus maintenant concernant l'incendie dans un orphelinat qui a ému le pays. Au moins 11 personnes sont mortes dans ce drame qui aurait été déclenché par une étincelle électrique. Un climatiseur en serait à l'origine, Soukaina Aziz.
1: L'appareil était installé dans une des chambres du premier étage de l'établissement de l'enfance assisté dans la commune de Mohammedia, d'après la police. Il fonctionnait de manière continue en raison de la chaleur, ce qui aurait provoqué une défaillance. Une simple étincelle qui a coûté la vie à des orphelins en plein sommeil vers 3h du matin, jeudi. D'après des témoignages recueillis par l'AFP, les pompiers sont arrivés sur place avec les cris des enfants. Ils ont enlevé une grille métallique à l'aide d'une tronçonneuse pour évacuer les victimes depuis une fenêtre. Les autorités algériennes n'ont pas révélé l'âge ou encore l'identité des victimes, mais elles ont tout de même précisé qu'une éducatrice de 52 ans avait perdu la vie. Le chef du service de médecine légale à l'hôpital Mustapha Bacha a indiqué que certains corps récupérés étaient entièrement calcinés. Au lendemain de cette tragédie, des traces noires sont toujours visibles autour des fenêtres du bâtiment. Un incendie parmi tant d'autres dans le pays. En une semaine seulement, 932 feux ont été recensés, c'était du 8 au 15 juillet. Essentiellement dans le nord du pays, en raison de la hausse des températures.
0: Et justement, l'Algérie continue à faire face à de fortes chaleurs dans le nord du pays et qui dit montée du mercure dit risque d'incendie. Du 8 au 15 juillet, les services de la protection civile ont enregistré plus de 930 feux, 913 précisément, ont depuis été éteints, précisent les autorités. La France n'est pas non plus épargnée par les incendies, comme celui de Fontainebleau, proche de Paris, où sur les 22 000 hectares que compte cette forêt, quelques 2000 hectares sont déjà partis en fumée. Malgré ce drame environnemental, la France respire un peu mieux ces derniers jours après de fortes vagues de chaleur. Mais les rafales et les bourrasques de vent ont pris le relais dans l'Hexagone. Elles ont fait 2 morts hier. Plus de précisions avec Fanny Bay, notre correspondante à Paris.
2: La journée du 16 juillet a été la plus foudroyée de l'année. C'est ce qu'a indiqué l'Institut Météo-Orage, précisant que 20 379 éclairs nuages-sol avaient été détectés ce jeudi. Camions, magasins, toitures, poteaux électriques. Dans le département de la Loire, la tornade a tout renversé sur son passage. Du jamais vu, explique le général Éric Meunier, directeur départemental des services incendies du SDIS de la Loire sur BFM TV.
3: Les impacts sur les premières communes, c'était essentiellement un orage de grêle assez violent et sur Saint-Étienne, on a eu cette tornade qui a couché des camions, qui a fait envoler des toitures, qui a couché tous les panneaux de signalisation, donc une tornade assez violente sur le nord de Saint-Étienne. Une tornade comme ça, on n'a jamais vu ça dans le département de la Loire.
2: Dans d'autres départements, des grêlons géants pouvant atteindre la taille d'une balle de tennis ont provoqué d'importants dégâts cette semaine. Véhicules, toitures ou encore exploitations viticoles ont été endommagés et près de 600 foyers privés d'électricité. Et c'est dans ce contexte que Santé publique France a dressé de son côté le bilan régional ce vendredi de l'exceptionnelle canicule de juin. Constat, la mortalité en Île-de-France a plus que doublé par rapport à son niveau normal avec près de 3000 décès, des chiffres qui pourraient encore être amenés à augmenter. À Paris, Fanny Bay pour Médian.
0: Et ce n'était pas arrivé depuis plus d'un an dans le monde de la bourse. Le géant Nvidia, spécialisé dans les puces et la haute technologie, a été dépassé par Apple, qui est maintenant la plus grande capitalisation mondiale. Le titre de Nvidia vaut 4816 milliards de dollars en capitalisation boursière. Celui d'Apple est coté, lui, à plus de 4900 milliards de dollars. On termine ce journal avec du football. On connaît maintenant la liste des 26 joueuses qui vont défendre les couleurs du Maroc lors de la CAN féminine qui va commencer le 26 juillet à Rabat. On retrouve notamment Sanam Soudi en attaque aux côtés de Kenza Chapelle. Voilà, c'est la fin de votre journal. Merci de l'avoir suivi. Vos programmes continuent sur Médias.

0: Et il est temps pour nous de laisser place à notre chronique de l'actualité, direction Ankara.
1: En Turquie, le principal parti d'opposition est au bord de la scission. En mars 2024, le CHP, Parti républicain du peuple, avait pourtant remporté les élections municipales, infligeant au président Recep Tayyip Erdogan sa première défaite dans les urnes. Mais depuis cette défaite, arguant de soupçons de corruption, la justice a fait emprisonner une vingtaine de maires du CHP, dont celui d'Istanbul et principal rival du président, Ekrem İmamoğlu. En mai dernier, c'est toute la direction du CHP qui a été destituée par la justice. Un tribunal l'a remplacée par l'ancienne, impopulaire et discréditée, divisant d'autant plus une opposition déjà fragmentée. Aujourd'hui, donc, c'est une scission en bonne et due forme qui menace le parti. Özgür Özel, le dirigeant du CHP révoqué par la justice, essaie de convaincre le dirigeant désigné par le tribunal, Kemal Kılıçdaroğlu, de convoquer un congrès du parti pour renouveler sa direction. À défaut, Özgür Özel et ses soutiens prévoient de créer un nouveau parti. Mais Kemal Kılıçdaroğlu, le dirigeant désigné par la justice, ne l'entend pas du tout de cette oreille. Dans un discours en début de semaine, il faisait mine de ne pas comprendre les velléités de scission au sein du CHP.
2: Dans un pays sans démocratie, sans droit, ni liberté, où les décisions de la Cour constitutionnelle ne sont pas appliquées, pourquoi partez-vous? Vous pourriez dire, nous partons et nous allons coopérer avec le parti au pouvoir, l'AKP. Nous les rejoignons ou nous rejoignons d'autres partis. Dans ce cas-là, je n'aurais rien à dire. Mais là, ils veulent créer un nouveau parti. À quoi ça sert si c'est pour dire la même chose que moi?
1: Réponse quasi immédiate de son rival Özgür Özel, qui quitterait donc bientôt le CHP pour prendre la tête d'un nouveau parti. Il n'hésite pas à critiquer son rival de 77 ans en le qualifiant de retraité.

0: Personne ne veut créer un nouveau parti de gaieté de cœur, mais le retraité qui a interrompu notre marche vers le pouvoir, qui a fait chuter le parti sous le seuil électoral et qui a anéanti tout espoir, nous interroge maintenant tout tremblant sur le nouveau parti que nous voulons créer.
1: Les rancœurs sont très vives au sein du CHP. Une scission du parti de plus en plus probable serait lourde de conséquences pour le paysage politique turc. Elle pourrait fragmenter le vote de l'opposition, décourager une partie de l'électorat et elle compliquerait la désignation d'un candidat unique contre Recep Tayyip Erdogan lors de la prochaine présidentielle au plus tard en mai 2028. Elle pourrait, à l'inverse, permettre à une nouvelle formation de contourner certains blocages institutionnels si le CHP était durablement paralysé. Selon différentes estimations, entre 85 et 95 députés actuels du CHP pourraient rejoindre le nouveau parti sans qu'aucun chiffre définitif ne soit arrêté. L'objectif serait de conserver le statut de principale force d'opposition. Selon Özgür Özel, le dépôt officiel des statuts du nouveau parti serait prêt et la décision sur son lancement devrait être arrêté lors d'une réunion le 22 juillet. À Ankara, Anadolu Pomidiyan.
2: Le carrefour de l'information, c'est bientôt fini pour aujourd'hui. Mais avant cela, écoutons notre magazine politique française.
3: La semaine politique en France a été marquée par la visite de Sébastien Lecornu au Maroc. C'est le premier déplacement international du Premier ministre français qui a rencontré le chef du gouvernement marocain, Sissar Anouche. La loi sur l'aide à mourir a également été adoptée mercredi dernier. Et la controverse se poursuit autour de la loi sur la présomption de légitime défense pour les forces de l'ordre. On fait le point aujourd'hui avec notre éditorialiste Denis Jambard. Bonjour Denis Jambard.
4: Bonjour Martin.
3: Alors Sébastien Lecornu était donc au Maroc ces deux derniers jours et avec cette visite, est-ce qu'on peut dire que le Maroc est le pays d'Afrique avec lequel la France entretient désormais les meilleures relations diplomatiques ?
4: Ah certainement. C'est un voyage à bien des égards symbolique et concret aussi puisque des décisions, des accords ont été pris, mais fortement symbolique, vous l'avez souligné dans votre présentation. C'est la première fois que le Premier ministre français fait un déplacement diplomatique hors des frontières de France. Et il a choisi le Maroc. C'est une volonté de montrer en effet que les relations deviennent privilégiées. Puis il n'est pas venu seul, il est venu accompagné de 12 ministres. Donc tout a changé. Il est évident depuis que la France a reconnu la souveraineté du Maroc sur le Sahara occidental et mis comme priorité la relation avec le Maroc. Donc c'est un événement diplomatique que je crois important, stratégique et durable. C'est pas simplement une manifestation de rencontres d'hommes d'État qui viennent au fond offrir un spectacle de l'amitié, mais sans profondeur. D'ailleurs, le Premier ministre français a annoncé qu'il souhaitait aller encore plus loin. Il le fait naturellement en accord avec le président français. Par ailleurs, la France l'a fait un choix fondamental parce que ça veut dire qu'il l'a fait avec l'affaire du Sahara occidental. Ça veut dire qu'on a changé de cap par rapport à l'Algérie et priorisé le Maroc.
3: Oui, justement, la visite de Sébastien Lecornu s'est faite dans le cadre de la 15e réunion de haut niveau entre Paris et Rabat. C'est la première fois que ce sommet a lieu depuis 2019. Entre-temps, vous l'avez dit, Emmanuel Macron a reconnu la souveraineté du Maroc sur le Sahara. Est-ce qu'on peut désormais parler d'un nouveau départ, du début d'un nouveau cycle entre la France et le Maroc ?
4: J'en suis convaincu. Je pense que dès lors que la France avait fait ce geste diplomatique et politique très fort pour elle, compte tenu aussi des relations précédentes avec l'Algérie. C'est un choix vraiment stratégique. Et donc c'est ça qui a donné le nouvel élan. Je ne vois aucune raison aujourd'hui qu'il y ait un coup de frein ou un retour en arrière compte tenu de l'évolution géopolitique du monde. Et d'ailleurs, Sébastien Lecornu a aussi tendu la main au Maroc pour servir au fond de tête de pont du Maroc dans ses relations avec l'Union européenne. Il y a là aussi une volonté particulière d'ancrage du Maroc avec l'UE via la France. Donc je considère, moi, que c'est en effet, je me répète, un événement diplomatique très important dans la diplomatie française et aussi, j'imagine, pour la diplomatie marocaine.
3: Et cette semaine également, plusieurs militants et députés de gauche ont milité contre la présomption de légitime défense pour les forces de l'ordre, une loi surnommée permis de tuer et qui inquiète Amnesty International, qui parle d'un recul de l'état de droit. L'ONG Flagrant Déni a rappelé que ce projet faisait partie du programme politique de Jean-Marie Le Pen en 2007. Est-ce que cette loi, elle symbolise une frontière de plus en plus floue entre la droite et l'extrême droite ?
4: Je le pense. Je pense en effet. Est-ce que cette loi était vraiment nécessaire ? J'en doute. Je ne vois pas pourquoi il y aurait un statut particulier de présomption d'innocence pour les policiers, qui certes font un métier très difficile et de plus en plus difficile, qui sont victimes d'ailleurs souvent d'agressions. Mais pourquoi une présomption d'innocence quand on assume une mission de service public ? Ça ne l'exonère pas d'un comportement respectant les lois ordinaires. Et il me semble là qu'il y a une sorte de dérive, en effet, sécuritaire, que personnellement je regrette. Je suis pour l'ordre public, naturellement, et sa défense. Je n'accable pas les policiers. Mais on est bien obligé de constater que depuis une réforme qui date du début des années 2000, fin des années 1990, à la fois initiée par Nicolas Sarkozy et par Dominique de Villepin, le niveau de formation des policiers français a baissé. Il s'agissait de débloquer les carrières à l'intérieur de la police française pour débloquer aussi les revenus. Mais du coup, on a réduit la qualité du recrutement. Et quand vous réduisez, y compris à la base, mais ça se répercute au fil des années dans la hiérarchie. Je pense que on aurait mieux fait de se lancer dans un renforcement des programmes de formation des policiers plutôt que de prendre cette mesure-là.
3: Et la loi sur l'aide à mourir a également été adoptée mercredi dernier. Certains députés parlent d'un jour historique. C'est une loi qui a longtemps été débattue et qui est un véritable sujet de société en France. Est-ce que son adoption pourrait changer les choses pour la présidentielle en servant d'arme de campagne, que ce soit par ses partisans comme par ses opposants ?
4: Je ne le crois pas. Je ne le crois pas d'abord parce qu'il y a une large majorité de Français qui souhaitaient cette loi. Elle est en effet historique. Après, ce sont des textes qui renvoient à l'intime. Et donc, chacun peut en penser ce qu'il veut et je respecte tous les points de vue. Mais j'ai été frappé, et c'est pour ça que je pense qu'il n'y aura pas de débat dans la présidentielle sur ce sujet-là, j'ai été frappé d'entendre la réaction de Mme Le Pen qui a dit « je ne reviendrai pas sur cette loi » tout en étant très vigilante sur son application. De fait, il faudra être vigilant sur l'application de cette loi, la respecter à la lettre. Mais vous voyez, le parti qui pouvait allumer un incendie politique a renoncé à le faire, contrairement à M. Retailleau, qui lui veut saisir, je crois, le Conseil constitutionnel, et qui s'extrémise de plus en plus en essayant peut-être d'aller chercher des voix du côté de Mme Le Pen, alors qu'il est à la peine dans les sondages.
3: Une dernière question. Hier, Emmanuel Macron s'est rendu à Fontainebleau, victime d'un important feu de forêt. Il y a rencontré les pompiers et la sécurité civile sur place. Il a défendu son bilan en affirmant avoir relancé la production de Canadair et de Dash, les bombardiers à eau. Est-ce que le président peut vraiment faire campagne pour son camp en misant sur sa politique contre les feux de forêt ? Est-ce que c'est un sujet sur lequel les électeurs accordent suffisamment d'importance ?
4: Je pense que l'importance va avec l'apparition des feux en été et puis, passez-moi l'expression, elle s'éteint ou elle diminue dès lors qu'on est sorti de ces périodes-là. Mais il est clair que le réchauffement climatique pose une question lourde, ce qui est vécu de manière de plus en plus difficile en France au fil des années, que les incendies de forêt sont devenus maintenant une question majeure dans ce pays. Je crois nécessaire en effet de prendre les dispositions pour lutter contre les incendies de forêt, à la fois par des mesures préventives, en faisant des coupes pour essayer d'éviter que les incendies se démultiplient ou se développent, mais aussi en se donnant les moyens matériels. Il y en a, mais ils sont sans doute pas suffisants vu la menace qui s'intensifie. Ils sont sans doute pas suffisants et il faut les développer. Je ne pense pas que ce soit un sujet à l'aube de la présidentielle. C'est un sujet de discussion important pour l'été, mais on passera véritablement à d'autres choses à mon avis, à partir de la rentrée, quand je vois que dans les sondages, la question du pouvoir d'achat est la préoccupation principale des Français.
3: Merci beaucoup, Denis Jambard, d'être revenu avec nous.
4: Merci
3: sur
4: Martin.
3: La semaine chargée d'actualité pour la politique en France.

0: Nous arrivons déjà à la fin de ce carrefour de l'information. Merci encore de nous avoir suivis sur les ondes de Médias. Dans quelques instants, notre prochain point sur l'actualité. Mais avant cela, jetons un dernier coup d'œil sur la météo de demain.
1: Demain, en Afrique de l'Ouest, des nuages au programme à Abidjan. Il fera 27 degrés, 1 degré de plus 28 du côté de Lagos, où il y aura des averses. Même température du côté de Conakry, où il y aura de la pluie. Il fera 31 degrés à Dakar, sous les orages. Des orages qu'on va retrouver aussi à Bamako, 31 degrés. Il fera 33 degrés du côté de Ouagadougou. En Afrique centrale, demain à Libreville, le ciel sera nuageux, il fera 25 degrés. 26, ce sera l'après-midi du côté de Yaoundé où il y aura des orages. Des orages qu'on va aussi retrouver à Douala, 29 degrés. 28, ce sera la température à Bangui, sous les orages aussi. Il fera 30 degrés à Kinshasa où le ciel sera nuageux. 34 à N'Djamena. En Afrique australe et de l'Est, il fera 22 degrés à Johannesburg sous le soleil, 21 du côté d'Addis Abeba où l'on attend des orages. Le thermomètre affichera 25 degrés à Nairobi sous un ciel nuageux.
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3: Bonsoir à tous. Le conflit entre l'Iran et les États-Unis ne connaît aucune accalmie. Les frappes se poursuivent pour la sixième journée de suite et Washington, comme Téhéran, ne cible pas que des sites militaires dans ce conflit. Le Royaume-Uni s'apprête à voir un nouveau visage au 10 Downing Street. Andy Burnham a pris la tête du parti travailliste et va succéder à Keir Starmer. Beaucoup de dossiers attendent le prochain Premier ministre britannique. On n'en sait plus sur ce qui a provoqué l'incendie qui a tué 11 personnes dans un orphelinat en Algérie, un drame d'origine domestique d'après l'enquête. Après les fortes chaleurs, la France a été frappée par des averses d'été, des forts orages et d'importantes bourrasques de vent. Au moins 2 personnes sont mortes hier. Le secrétaire général de l'ONU condamne aujourd'hui les dernières attaques contre des infrastructures civiles au Moyen-Orient. Une centrale électrique et de dessalement d'eau ont été touchées au Koweït dans des opérations iraniennes. Mais il n'y a pas que les forces armées de Téhéran qui frappent ce type d'infrastructure. Les États-Unis sont accusés par l'Iran d'avoir ciblé un réseau électrique dans le sud, mais aussi des ponts. Bonsoir Lina Taghi.
4: Bonsoir Paul Lionel, bonsoir à toutes et à tous.
3: La liste ne s'arrête pas là. Il n'y a pas que ces sites qui ont été ciblés par l'armée américaine, Lina.
4: Plusieurs infrastructures stratégiques iraniennes ont été visées, notamment des réseaux de transport et des installations énergétiques. Selon les autorités iraniennes, ces frappes ont fait au moins 8 morts et une vingtaine de blessés. L'Iran accuse également Washington d'avoir visé des infrastructures civiles. La riposte de Téhéran n'a donc pas tardé. La base américaine d'Al Udeid au Qatar a de nouveau été visée. Plusieurs missiles ont été interceptés, mais un enfant a été blessé. Le conflit s'étend aussi au Koweït. Des frappes iraniennes ont touché une centrale électrique et un site de dessalement essentiel à l'approvisionnement en eau. D'autres pays du Golfe renforcent leur niveau d'alerte, tandis que le Kurdistan irakien dénonce des attaques contre Erbil. L'escalade gagne aussi la Syrie. Pour la première fois depuis le début de la guerre, l'Iran affirme avoir bombardé la base militaire d'Al-Tanf dans l'est du pays. Une source militaire syrienne affirme cependant auprès de l'agence France Presse que la frappe n'a pas atteint la base et n'a fait ni dégâts ni victimes. Alors face à cette nouvelle escalade, la Chine et le Pakistan appellent Washington et Téhéran à cesser les combats et à revenir à la table des négociations.
3: Lina Taghi, pour toutes ces précisions, merci Lina. Gaza est de nouveau ciblée par l'armée israélienne malgré la trêve en vigueur. D'après des sources médicales sur place, au moins 8 Palestiniens ont été tués aujourd'hui dans un bombardement visant un rassemblement à Nusayrat, c'est au centre de l'enclave palestinienne, ce qui porte à 12 le nombre de victimes du jour, selon les mêmes sources relayées par l'agence de presse palestinienne Wafa. Dans une autre guerre, au moins 7 personnes ont été tuées aujourd'hui entre l'Ukraine et la Russie. Kiev compte 5 morts dans une nouvelle série de frappes du Kremlin qui lui a communiqué sur la mort de 2 personnes, un homme dans la région de Belgorod frontalière de l'Ukraine et une autre personne morte dans une zone occupée par le Kremlin en Ukraine. C'était hier en Ukraine justement, Volodymyr Zelensky a remis l'ordre de la liberté au Premier ministre britannique démissionnaire Keir Starmer pour le remercier de son soutien accordé au pays dans ce conflit. L'actuel local locataire du 10 Downing Street va bientôt laisser sa place à son rival en interne, Andy Burnham, qui vient de prendre la tête du parti travailliste, ce qui veut dire qu'il va bientôt prendre fonction. C'est prévu lundi. Sa liste de chantiers s'annonce déjà chargée, explique Laetitia Langlois, spécialiste du Royaume-Uni et maîtresse de conférences en anglais de civilisation britannique à l'Université d'Angers. On l'écoute.
5: Une chose qui lui tient à cœur, c'est une politique des territoires, une politique d'égalité entre les régions. En tant que maire de Manchester, il a eu à cœur que sa région soit prospère et il ne veut pas que le Royaume-Uni, ce soit juste Londres et le sud-est de l'Angleterre qui soient riches et qui supposément fassent ruisseler sur le reste du Royaume-Uni. Déjà, ça ne marche pas. Il y a de très très fortes inégalités régionales au Royaume-Uni qui expliquent pourquoi le Royaume n'est pas si uni que ça et qu'il y a un vrai problème de cohésion nationale. Donc, une de ces première mesure sera d'implanter ce qu'il appelle un Downing Street du Nord pour une vraie politique régionale qui œuvre à une prospérité également répartie. Le second chantier, ce sera le coût de la vie. Le coût de la vie est extrêmement élevé au Royaume-Uni, que ce soit les denrées alimentaires, le logement, et ça c'est quelque chose auquel il veut remédier. Mais attention, il y a une réalité économique aussi au Royaume-Uni. La croissance est atone, il y a une forte pression sur les finances publiques et il a dit qu'il n'augmenterait pas les impôts. Donc à voir comment il va réussir, qui semblent quand même des défis extrêmement compliqués à relever.
3: Laetitia Langlois, interviewée par Alicia Miami. De l'autre côté de la Manche, en France, la déclaration de l'ambassadeur à Alger ne passe pas pour de nombreuses personnalités politiques de droite qui dénoncent l'objectif de Paris avec l'Algérie au niveau des visas. L'objectif serait de revenir à 250 000 documents accordés par an. Du côté de l'Algérie, plusieurs titres de presse saluent cette déclaration. C'est le cas de El Watan qui écrit, je cite, que la diplomatie française semble résolue à refermer le chapitre des brouilles. Fin de citation. On reste en Algérie où on en sait plus maintenant concernant l'incendie dans un orphelinat qui a ému le pays. Au moins 11 personnes sont mortes dans ce drame qui aurait été déclenché par une étincelle électrique. Un climatiseur en serait à l'origine, Soukaina Aziz.
1: L'appareil était installé dans une des chambres du premier étage de l'établissement de l'enfance assisté dans la commune de Mohammedia, d'après la police. Il fonctionnait de manière continue en raison de la chaleur, ce qui aurait provoqué une défaillance. Une simple étincelle qui a coûté la vie à des orphelins en plein sommeil vers 3h du matin, jeudi. D'après des témoignages recueillis par l'AFP, les pompiers sont arrivés sur place avec les cris des enfants. Ils ont enlevé une grille métallique à l'aide d'une tronçonneuse pour évacuer les victimes depuis une fenêtre. Les autorités algériennes n'ont pas révélé l'âge ou encore l'identité des victimes, mais elles ont tout de même précisé qu'une éducatrice de 52 ans avait perdu la vie. Le chef du service de médecine légale à l'hôpital Mustapha Bacha a indiqué que certains corps récupérés étaient entièrement

0: calcinés. Au lendemain de cette tragédie, des traces noires sont toujours visibles autour des fenêtres du bâtiment. Un incendie parmi tant d'autres dans le pays. En une semaine seulement, 932 feux ont été recensés. C'était du 8 au 15 juillet, essentiellement dans le nord du pays, en raison de la hausse des températures.
1: Et justement, l'Algérie continue à faire face à de fortes chaleurs dans le nord du pays et qui dit montée du mercure dit risque d'incendie. Du 8 au 15 juillet, les services de la protection civile ont enregistré plus de 930 feux. 913 précisément ont depuis été éteints, précisent les autorités. La France n'est pas non plus épargnée par les incendies comme celui de Fontainebleau proche de Paris où sur les 22 000 hectares que compte cette forêt, quelques 2000 hectares sont déjà partis en fumée. Malgré ce drame environnemental, la France respire un peu mieux ces derniers jours après de fortes vagues de chaleur. Mais les rafales et les bourrasques de vent ont pris le relais dans l'Hexagone. Elles ont fait 2 morts hier. Plus de précisions avec Fanny Bay, notre correspondante à Paris.
2: La journée du 16 juillet a été la plus foudroyée de l'année. C'est ce qu'a indiqué l'Institut Météo-Orage, précisant que 20 379 éclairs nuages-sol avaient été détectés ce jeudi. Camions, magasins, toitures, poteaux électriques. Dans le département de la Loire, la tornade a tout renversé sur son passage. Du jamais vu, explique le général Éric Meunier, directeur départemental des services incendie du SDIS de la Loire sur BFM TV.
3: Les impacts sur les premières communes, c'était essentiellement un orage de grêle assez violent et sur Saint-Étienne, on a eu cette tornade qui a couché des camions, qui a fait envoler des toitures, qui a couché tous les panneaux de signalisation, donc une tornade assez violente sur le nord de Saint-Étienne. Une tornade comme ça, on n'a jamais vu ça dans le département de la Loire.
2: Dans d'autres départements, des grêlons géants pouvant atteindre la taille d'une balle de tennis ont provoqué d'importants dégâts cette semaine. Véhicules, toitures ou encore exploitations viticoles ont été endommagés et près de 600 foyers privés d'électricité. Et c'est dans ce contexte que Santé publique France a dressé de son côté le bilan régional ce vendredi de l'exceptionnelle canicule de juin. Constat, la mortalité en Île-de-France a plus que doublé par rapport à son niveau normal avec près de 3000 décès, des chiffres qui pourraient encore être amenés à augmenter. À Paris, Fanny Bay pour Médian.
1: Et ce n'était pas arrivé depuis plus d'un an dans le monde de la bourse. Le géant Nvidia, spécialisé dans les puces et la haute technologie, a été dépassé par Apple, qui est maintenant la plus grande capitalisation mondiale. Le titre de Nvidia vaut 4 816 milliards de dollars en capitalisation boursière. Celui d'Apple est coté, lui, à plus de 4 900 milliards de dollars. On termine ce journal avec du football. On connaît maintenant la liste des 26 joueuses qui vont défendre les couleurs du Maroc lors de la CAN féminine qui va commencer le 26 juillet à Rabat. On retrouve notamment Sanam Soudi en attaque aux côtés de Kenza Chapelle. Voilà, c'est la fin de votre journal. Merci de l'avoir suivi. Vos programmes continuent sur Médias.

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1: Bonsoir à tous, Paul-Lionel Kivigère avec vous pour cette synthèse d'actualité. L'ONU dit aujourd'hui son inquiétude au sujet des dernières opérations contre des infrastructures civiles dans la guerre entre l'Iran et les États-Unis. Une centrale électrique et une autre de dessalement d'eau ont été touchées au Koweït par des frappes iraniennes. Téhéran accuse de son côté Washington d'avoir frappé un système électrique dans le sud, des ponts et aussi des réseaux de transport. Deux enfants palestiniens ont été blessés aujourd'hui par des colons israéliens dans le nord de la Cisjordanie occupée à Gaza, d'après des sources médicales sur place. Au moins 8 Palestiniens ont été tués dans un bombardement visant un rassemblement à Nusayrat. C'est au centre de l'enclave palestinienne, ce qui porte à 12 le nombre de victimes du jour, selon les mêmes sources relayées par l'agence de presse palestinienne Wafa. Le bilan humain du jour revu à la hausse dans le conflit russo-ukrainien. 10 morts annoncés, 6 côté ukrainien, 4 côté russe. C'est dans ce contexte que des milliers d'Ukrainiens ont manifesté dans la soirée à Kiev. Ils dénoncent le limogeage du ministre de la Défense, Mykhailo Fedorov, connu pour mener une stratégie de protection des soldats en privilégiant l'utilisation de drones et d'autres armes technologiques face à la Russie. Un séisme de 7,3 sur l'échelle de Richter a frappé le large du Pacifique au sud du Mexique plus tôt aujourd'hui. Une puissance équivalente aux tremblements de terre qui ont touché le Venezuela fin juin. Mais celui-là n'a pas fait de victimes d'après les autorités mexicaines

0: qui ont levé l'alerte tsunami. Avant de terminer cette synthèse d'actualité, un mot de football. Le match pour terminer troisième de la Coupe du Monde va se jouer demain entre la France et l'Angleterre. Coup d'envoi à 22h heure marocaine. Dimanche, c'est l'Espagne qui va affronter l'Argentine en finale. Le match va commencer à 20h, toujours heure marocaine. Et si vous êtes à la recherche de nouvelles compétitions de ballon rond à suivre, à noter que la Coupe d'Afrique des Nations féminines commence dans 9 jours très exactement. Elle va se jouer au Maroc. Le premier match va être donné le dimanche 26 juillet au Stade Olympique de Rabat. C'est Algérie versus Sénégal. Ces deux sélections font d'ailleurs partie du groupe des Lions de l'Atlas qui compte aussi le Kenya. Voilà, c'est la fin de votre synthèse d'actualité. Merci de l'avoir suivi. Retrouvez tout de suite votre émission Soufi sur Média.
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2: Assalamu alaykum wa rahmatullahi ta'ala wa barakatuh et bienvenue. Il faut t'entraîner à maintenir ce noble rapport des êtres à l'être absolu, de sorte qu'à aucun moment et dans aucune situation, tu n'en sois démuni. Quand tu vas et que tu viens, quand tu manges et que tu dors, quand tu écoutes et que tu parles, en un mot, dans tous tes gestes et tes attitudes, cette relation doit être présente à chaque instant de la vie. Une relation basée sur l'amour. Dans son livre très intéressant, Les Illuminations de la Mecque, Maulana Muhyiddin Ibn al-Arabi dit, étant donné que l'amour est la cause de la manifestation divine, parce qu'il est la cause même de l'existence, le sama, l'audition, est à son tour la cause de son être. Nous avons aimé Dieu parce qu'on a entendu sa parole, Kun, avant même d'exister. L'univers n'a connu de Dieu et de cette parole qu'est créée cette relation d'amour. L'amour, chez les grands maîtres soufis, c'est l'inclinisation persistante d'un cœur épris. Cette inclinisation manifeste d'abord sur les organes externes par le service actif de la divinité, ce qui correspond à la station des purs. En second lieu, elle se manifeste sur les cœurs épris par la purification et l'embellissement intérieur, ce qui correspond à la station des novices itinérants. En troisième lieu, ce qui correspond à la station des novices itinérants. L'amour, comme dit Maulana Jalaluddin Rumi, c'est lui qui fait tourner la roue des cieux. Sans l'amour, le monde serait inanimé. Il est la cause de la manifestation divine. L'existence dépend de lui. Le bien-aimé et l'amoureux n'est qu'un voile. L'amour veut que sa parole se manifeste. Il est un océan infini dont les cieux ne sont qu'un flocon d'écume. Et sache que il faut surveiller même son souffle pour ne pas dissiper cet amour et ne pas dissiper le jaillissement de ses lumières. Comme le dit bien Maulana Abdurrahman Al-Jami dans son livre Lawaqih An-Nur. Pour l'émission d'aujourd'hui, Inch'Allah, on va vous présenter des chants d'amour, d'amour divin, enregistrés dans des festivals spécialisés ou bien dans des sanctuaires soufis intimes. Merci de rester avec nous. Rendez-vous demain, Inch'Allah.

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1: Bonsoir à tous, Paul-Lionel Kivigère avec vous pour cette synthèse d'actualité. L'ONU dit aujourd'hui son inquiétude au sujet des dernières opérations contre des infrastructures civiles dans la guerre entre l'Iran et les États-Unis. Une centrale électrique et une autre de dessalement d'eau ont été touchées au Koweït par des frappes iraniennes. Téhéran accuse de son côté Washington d'avoir frappé un système électrique dans le sud, des ponts et aussi des réseaux de transport. Deux enfants palestiniens ont été blessés aujourd'hui par des colons israéliens dans le nord de la Cisjordanie occupée à Gaza. D'après des sources médicales sur place, au moins 8 Palestiniens ont été tués dans un bombardement visant un rassemblement à Nusayrat, c'est au centre de l'enclave palestinienne, ce qui porte à 12 le nombre de victimes du jour, selon les mêmes sources relayées par l'agence de presse palestinienne Wafa. Le bilan humain du jour revu à la hausse dans le conflit russo-ukrainien, 10 morts annoncés, 6 côté ukrainien, 4 côté russe. C'est dans ce contexte que des milliers d'Ukrainiens ont manifesté dans la soirée à Kiev. Ils dénoncent le limogeage du ministre de la Défense, Mykhailo Fedorov, connu pour mener une stratégie de protection des soldats en privilégiant l'utilisation de drones et d'autres armes technologiques face à la Russie. Un séisme de 7,3 sur l'échelle de Richter a frappé le large du Pacifique au sud du Mexique plus tôt aujourd'hui. Une puissance équivalente aux tremblements de terre qui ont touché le Venezuela fin juin. Mais celui-là n'a pas fait de victimes d'après les autorités mexicaines qui ont levé l'alerte tsunami. Avant de terminer cette synthèse d'actualité, un mot de football. Le match pour terminer troisième de la Coupe du Monde va se jouer demain entre la France et l'Angleterre. Coup d'envoi à 22h heure marocaine. Dimanche, c'est l'Espagne qui va affronter l'Argentine en finale. Le match va commencer à 20h, toujours heure marocaine. Et si vous êtes à la recherche de nouvelles compétitions de ballon rond à suivre, notez que la Coupe d'Afrique des Nations féminines commence dans 9 jours très exactement. Elle va se jouer au Maroc. Le premier match va être donné le dimanche 26 juillet au stade olympique de Rabat. C'est Algérie versus Sénégal. Ces deux sélections font d'ailleurs partie du groupe des Lions de l'Atlas qui compte

0: aussi le Kenya. Voilà, c'est la fin de votre synthèse d'actualité. Merci de l'avoir suivi.
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Et voilà, mes chers amis, avec beaucoup de plaisir, on se retrouve sur les ondes médias pour cette nouvelle édition des Nocturnes avec le célèbre chanteur italien Rossano Ramazzotti et la chanson Una Storia Importante qui lui appartient, mais la version reprise est celle de Monsieur Mario Baravecchia. Et il faut savoir, chers amis, que cet artiste est à la fois belge et italien, qui s'est fait connaître il y a de cela plusieurs décennies à travers les émissions de casting pour découvrir les jeunes talents. Aujourd'hui, il a 50 ans. Il chante encore de temps à autre, mais depuis le temps, il s'est destiné à une carrière d'homme d'affaires. Et c'est très bien, car en fin de compte, il est doué pour plusieurs secteurs. Et lorsqu'on a plusieurs dons, c'est tout à fait normal que l'on puisse être excellent dans différents domaines. Chers amis auditrices, chers amis auditeurs, merci infiniment pour votre fidélité à Média. On poursuit le programme avec le groupe Eagles Take It Easy en version live, comme on le fait très souvent le vendredi soir pour un excellent week-end ensemble. Merci d'être toujours fidèle à Média. Très bonne soirée, très bonne écoute. À toutes et à tous.

Eh bien, chers amis, c'est la célèbre chanteuse allemande Diaco Toy avec son plus gros succès que nous venons d'écouter à l'instant, qui a vu le jour en 2012. 2 ans plus tard, en 2014, David Guetta connaissait un succès planétaire avec la chanson Dangerous, avec plusieurs versions et plusieurs featuring à travers ces différentes versions. Et de la partie, il y avait également le célèbre chanteur de musique country, Toby Keith, qui nous a quittés il y a de cela 2 ans environ, et le groupe californien Eagles en ouverture de séquence. Et pour aller directement aux informations, voici le célèbre chanteur canadien Rock Voisine, qui actuellement est justement en tournée au Canada, en tournée tout simplement parce qu'il célèbre le 35e anniversaire de son album qu'il a fait mondialement connaître il y a 35 ans, où il y a la célèbre chanson Hélène. Et pour l'heure, c'est la reprise du fameux titre méga succès de Simon Garfunkel, Mrs. Robinson, qui en toute beauté nous mène directement aux infos. Aussitôt après, la suite de Nocturne sur Média 1. Merci de rester avec nous. À tout de suite.

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1: Bonsoir, bonsoir à tous et à toutes avec vous. Eva Cohen, sixième jour de bombardement consécutif au Moyen-Orient et toujours aucune accalmie en vue. Les États-Unis ont annoncé il y a une vingtaine de minutes une nouvelle série de frappes sur l'Iran. Une première salve plus tôt dans la journée avait fait 8 morts et 20 blessés selon Téhéran et endommagé le réseau électrique dans le sud du pays. Le régime a riposté et ciblé plusieurs pays du Golfe, notamment le Koweït, Bahreïn, la Jordanie et le Qatar, alliés de Washington. L'Iran qui pourrait entrer dans une offensive totale si les frappes américaines se poursuivent. C'est la menace qu'a proférée ce vendredi le conseiller militaire du guide suprême iranien. Les médiateurs continuent d'appeler au calme. Le Pakistan, mais aussi la Chine, exhortent les deux parties à reprendre les négociations dans le cadre du protocole d'accord signé mi-juin. Donald Trump, le président américain, reste lui ouvert à la diplomatie, selon la Maison-Blanche. Et toujours dans la région, les États-Unis se félicitent d'un accord entre l'Irak et la Syrie qui vise à remettre en état l'oléoduc reliant les deux pays. La réouverture de la structure fermée depuis des décennies devrait faciliter à terme le transport de pétrole, alors que le détroit d'Ormuz est à nouveau verrouillé par l'Iran depuis la reprise des frappes américaines le 7 juillet. L'annonce du projet intervient en pleine visite du Premier ministre irakien Ali al-Zaidi, reçu en ce moment par Donald Trump à Washington. En Ukraine, la colère ne retombe pas après le limogeage du populaire ministre de la Défense Mikhaïlo Fedorov il y a deux jours. Ce soir encore, des milliers de personnes manifestent à Kiev contre cette décision du président Volodymyr Zelensky, mais aussi pour réclamer la démission du commandant en chef des forces armées ukrainiennes. Yevhenii Khmara, jusqu'alors chef du SBU,

Le service de sécurité ukrainien a lui été confirmé comme ministre de la Défense par intérim. Côté diplomatique, l'Europe continue de faire bloc derrière son allié ukrainien. La France et l'Allemagne notamment réaffirment ce vendredi qu'elles soutiendront Kiev aussi longtemps qu'il le faudra, après un conseil franco-allemand de défense et de sécurité qui se tenait aujourd'hui à Norwenisch, dans l'ouest de l'Allemagne. Sur le front, enfin, au moins 10 personnes ont été tuées aujourd'hui dans une série de frappes sur l'Ukraine, sur la Russie et en territoire occupé, selon les autorités locales. Les efforts diplomatiques, eux, demeurent au point mort depuis le début de la guerre au Moyen-Orient. Au Maroc, la coopération renforcée avec la France se fait aussi dans le domaine archéologique. Le royaume a récupéré auprès des autorités de l'Hexagone 9 fossiles rares datant du Crétacé supérieur, soit âgés de 66 à 72 millions d'années et originaires du bassin géologique marocain. Des fossiles qui avaient été saisis par la douane française l'an dernier à Menton, dans le sud du pays, après une tentative de transport illicite à bord d'un camion de messagerie qui reliait l'Espagne à l'Italie. Un mot de football pour terminer. Moïn Chabani, entraîneur de la Renaissance sportive de Berkane depuis février 2024, va quitter le club marocain pour prendre la tête de la sélection nationale tunisienne. L'équipe de l'Oriental l'a confirmé hier. Le technicien qui a mené la RSB à son premier titre de champion du Maroc lors de la saison 2024-2025 et au trophée de la Coupe de la Confédération la même année, aura pour mission de restructurer les Aigles de Carthage d'ici au prochain mondial en 2030, après son fiasco lors de la compétition cette année. Voilà pour l'essentiel de l'actualité ce soir. Bonne suite des programmes sur Média.

Et oui, chers amis, la reprise des Nocturnes sur ondes médias avec la jeune chanteuse américaine de musique country, Megan Mulroney, que nous venons d'écouter à l'instant. Et en fait, il faut savoir qu'aujourd'hui, il y a de plus en plus d'artistes du monde de la musique country qui arrivent sur le devant de la scène avec deux options. Il y a les artistes de musique country roots, c'est-à-dire la musique country, comment on chantait ce style de musique il y a plusieurs décennies. Et il y a également les artistes de musique country, néo-country, c'est-à-dire la nouvelle inspiration de la country, comme le font des artistes comme beaucoup, entre autres, bien évidemment, Kane Brown et tellement de chanteurs extraordinaires. Et la suite va pas se faire attendre avec qui ça pour un bon style bien énergique. Question de passer, franchement, le week-end avec justement l'ambiance des week-ends. Chaque soir, c'est bien évidemment le meilleur côté musique qui revient à travers cette émission Les Nocturnes et le meilleur côté radio qui revient tous les jours H24 sur Média. Merci de nous être fidèles. Très bonne soirée, très bonne écoute. À tout

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Et voilà, chers amis, c'est le jeune DJ et producteur allemand Felix Jahn que nous l'avons écouté un instant avec Futun de Cascada. Et ce qui est extraordinaire, c'est que Felix Jahn, tout comme justement Kaigo, eh bien, s'inspire de beaucoup de chansons très très anciennes, des chansons des années 70, mes chers amis, des années 70-80, alors que ces chansons appartiennent en fait à la génération des grands-pères et des grands-mères de ces artistes, que ce soit Felix Jahn ou Kaigo, entre autres, parce que tous les nouveaux artistes, même le producteur brésilien Locke, s'inspirent des chansons très très anciennes. Et ça fait très plaisir de voir que les jeunes générations, eh bien, n'oublient pas ce qu'a fait, il y a de cela plusieurs décennies, la génération qui appartient à leurs parents et la génération qui appartient à leurs grands-parents. Et c'est chic d'avoir également écouter juste avant Chic, bien évidemment, le groupe fabuleux qui a été fondé par Neil Rogers il y a plusieurs décennies de cela, et d'autres chansons avec Kinza, Cyril, Deborah Allen et 30 Seconds to Mars. Et pour aller directement au journal de 22h aux informations, voici un autre style musique beau comme tout, signé Luke Levinson. Merci infiniment pour votre fidélité à Média, chers amis auditrices, chers amis auditeurs.

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1: Bonsoir, bonsoir à tous et à toutes avec vous. Eva Cohen, après plus de 2 ans d'absence, il est de retour au Sénégal. Macky Sall, l'ex-président du pays, était en visite éclair ce vendredi. Objectif, obtenir le soutien de Dakar dans le cadre de sa candidature au poste de secrétaire général des Nations Unies. Des milliers de personnes étaient d'ailleurs là pour l'accueillir. Reportage dans la capitale sénégalaise avec Fatou Ndiaye.
2: Le vol spécial avec à son bord l'ex-chef de l'État du Sénégal s'est posé vers les coups de 16h GMT sur un aéroport militaire de Dakar, à l'accueil des milliers de partisans. Direction le Palais de la République en centre-ville. Malgré la chaleur, la foule suit le cortège de Macky Sall. Dans cette foule, Monsieur Diagne.
3: Si je vous dis depuis 48 heures, je n'ai pas dormi. Pourquoi ? Parce que depuis lors, on entend toujours les gens dire que ouais, Macky Sall ne va pas être au Sénégal, sa femme non plus. Et attendez-vous, il va encore revenir pour APR.
2: Adama Ndiaye est dans le public. Il dit avoir regretté amèrement le départ de Macky Sall.
4: Vous savez, la nation sénégalaise est indivisible. Cette nation-là va montrer aujourd'hui au peuple que malgré tout ce qui s'est passé, le président Macky Sall mérite des honneurs quand il revient dans son pays. Un pays qu'il a servi pendant 12 ans. Et quand il partait, le Sénégal faisait partie des pays qui sont en voie de développement. Et actuellement, depuis 2 ans, tout est à l'arrêt dans ce pays. L'économie agonise.
2: Le parti de l'ancien président, l'Alliance pour la République, a mobilisé des milliers de militants. Pour le porte-parole du parti, à tout seigneur, tout honneur. Si ce déplacement de Macky Sall a lieu dans ce contexte, c'est grâce à l'actuel président Bassirou Diomaye Faye, Abdou Mbow.
5: La République avant tout. Politiquement, nous ne sommes pas avec le président Diomaye, mais aujourd'hui, la politique a un temps, la République a un temps. Et aujourd'hui, l'heure n'est pas à la politique.
2: L'audience entre Bassirou Diomaye Faye et Macky Sall aura duré plus d'une heure. Le candidat déclaré au poste de secrétaire général des Nations Unies a quitté Dakar vers les coups de 19h GMT. Le Sénégal va-t-il le soutenir? C'est la question qui est sur toutes les lèvres. Fatou Ndiaye, Dakar pour Média.
1: Une visite qui a aussi été largement dénoncée par les associations sénégalaises de défense des familles des victimes de la répression politique qui a eu cours sous le régime de Macky Sall. Un conseiller à la présidence, Alioune Ibnou Abitalib Sow, a lui annoncé sa démission en raison de cette visite. En Algérie, on en sait à présent plus sur l'incendie qui a fait 11 morts dans la nuit de mercredi à jeudi dans un orphelinat à l'est d'Alger. Le feu s'est déclaré après une étincelle électrique dans un climatiseur, probablement parce que l'appareil était allumé de manière continue en raison des fortes chaleurs qui touchent en ce moment le pays. C'est ce qu'annonce ce vendredi la police algérienne. En une semaine, quelques 932 incendies ont été enregistrés, une vingtaine étant toujours en cours selon la protection civile du pays. 7 travailleurs humanitaires américains impliqués dans la lutte contre Ebola en République démocratique du Congo sont actuellement en quarantaine dans le très contesté centre américain au Kenya. C'est ce qu'indique pour la première fois le département d'État américain ainsi que l'ONG qui emploie les patients. Ce centre de quarantaine d'une capacité de 50 lits avait pourtant été suspendu par la justice kenyane fin mai après la colère de la population à son encontre. Et si le Kenya n'a jamais encore été contaminé par le virus d'Ebola, l'épidémie continue elle de flamber en République démocratique du Congo. L'Ouganda, voisin de la RDC et du Kenya, a en revanche, lui, réussi à endiguer l'épidémie. Les détails avec Aline Roussel.
6: Ebola peut être vaincu, c'est ce qu'a affirmé le ministre ougandais de la Santé ce jeudi. Une déclaration qui intervient après la guérison du dernier patient contaminé dans le pays. Mais malgré un espoir palpable, il est encore trop tôt pour déclarer la fin de l'épidémie, car 42 jours, c'est le délai nécessaire pour être totalement débarrassé d'Ebola, une période qui correspond à 2 fois la période d'incubation. La situation va donc être scrutée pendant ces 42 jours, et notamment au niveau de la frontière avec la République démocratique du Congo où le virus s'installe. Kinshasa a passé la barre symbolique des 2000 cas recensés. Une crise sanitaire qui s'aggrave et pour cause, la situation sécuritaire du pays entrave la couverture médicale et humanitaire. Pour exemple, ce jeudi, des travailleurs humanitaires ont été évacués d'un centre de traitement dans la province de l'Ituri à la suite de violences survenues dans la nuit de mercredi à jeudi.
1: 800 décès liés à cette épidémie d'Ebola en République démocratique du Congo. C'est le dernier bilan communiqué par les autorités du pays. Un mot encore de l'Ouganda. Le parquet de cet État d'Afrique de l'Est annonce l'abandon des poursuites contre deux femmes arrêtées en février et accusées de s'être embrassées en public. Une loi anti-homosexualité considérée comme l'une des plus sévères du monde est en vigueur dans le pays depuis 2023. La décision d'abandon des poursuites a été saluée par les défenseurs des droits humains. En Afrique du Sud, deux soldats tués ce vendredi dans le cadre d'une opération des forces armées du pays contre les activités minières illégales. Ces décès liés à une chute dans une mine d'or désaffectée sont les premières pertes depuis l'envoi des troupes en mars visant à renforcer les opérations de police contre la criminalité organisée. La semaine dernière, plus de 200 étrangers, la plupart des mineurs étrangers, ont été arrêtés dans ce cadre dans un puits de mine d'or à l'ouest de Johannesburg. Ce déploiement militaire doit durer un an et mobilise plus de 2200 soldats. Un mot de football pour refermer cette édition. L'équipe nationale du Liberia a annoncé sa participation à un match amical avec un club du Minnesota aux États-Unis, faute d'avoir pu obtenir un visa. Une annonce à quelques jours de l'ultime match de la Coupe du Monde, elle-même entachée cette année de plusieurs affaires de refus de visa, de nombreux supporters, mais aussi un arbitre somalien, un joueur ghanéen et une quinzaine de membres de l'encadrement de l'équipe iranienne ont notamment été concernés. Voilà pour l'essentiel de l'actualité de notre continent. Bonne suite des programmes sur Média. 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

Et voilà, mes chers amis, avec beaucoup de plaisir, on se retrouve sur les ondes médias pour la suite des Nocturnes avec Bay Kremet à l'instant, et puis cette nouveauté qui, comme d'habitude, va passer le relais à d'autres chansons que vous allez certainement apprécier au fur et à mesure de cette émission, avec la chanteuse Andrea Oliva, qui arrive tout de suite, juste après Ayra Starr. Il y aura également un célèbre chanteur de musique soul des années 70-80, Monsieur Billy Paul, avec la chanson Your Song. Chers amis auditrices, chers amis auditeurs, merci infiniment pour votre fidélité à Médien. On se retrouve dans un instant. En attendant, je vous souhaite à toutes et à tous une très bonne soirée et un excellent week-end à l'écoute de nos programmes.

Et oui, chers amis, avec beaucoup de plaisir, on se retrouve, faisons-nous bien, pour la suite du week-end en musique avec ce beau style, bien évidemment. Il s'agit d'une reprise signée à l'origine au niveau de la chanson Depeche Mode. Le titre, c'est Enjoy the Silence par Max Wasso, qui est un artiste, un DJ roumain, d'origine roumaine, qui est parti avec ses parents en France lorsqu'il était jeune. Et depuis qu'il était jeune, eh bien, M. Max Wasso voulait faire justement une carrière dans le monde de la musique. Et ça lui a réussi bien avec ses ambiances qu'il s'est créées, avec des chansons très mélodieuses, avec une belle ambiance de style Deep House et qui s'inspire également beaucoup de différents styles musicaux. Et sans plus tarder, eh bien, on passe le relais à un autre genre de musique avec Max McCannon qui arrive tout de suite et juste après d'autres chansons que j'aurai le grand plaisir de désannoncer dans un instant. Merci à vous pour votre fidélité à Média. On se retrouve dans un instant. Chers amis auditrices, chers amis auditeurs, je vous souhaite à toutes et à tous une très bonne soirée à l'écoute de nos programmes.

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Et oui, j'aurais mis des styles différents avec tous ces artistes, des séquences avec notamment Dean Lewis, avec Max McNown, sans oublier donc ce que nous écoutons à l'instant avec une belle fusion entre la musique soul et le jazz, bien évidemment, avec le grand Ray Charles et sa plus célèbre chanson « Inch in My Heart », qui a été la première chanson qu'avait justement chanté Joe Cocker lorsqu'il était en début de carrière. Donc c'est avec cette chanson « Inch in My Heart » que Joe Cocker s'était fait connaître à l'époque. Et sans oublier Maceo Parker de la partie également, avec une superbe reprise d'une chanson signée à l'origine Percy Mayfield qui s'intitule Hit the Road Jack. Il faut savoir que Maceo Parker était un ancien musicien de James Brown et Tino Gonzalez, superbe guitariste à la fois mexicain et américain, qui lui aussi s'est fait valoir et s'est distingué dans ce que l'on appelle le blues de Chicago. Parce que vous savez que par le passé, le blues appartenait exclusivement au sud des États-Unis. Donc on trouvait cela en Géorgie, on trouvait cela un petit peu partout, au Texas, on trouvait cela au Mississippi, etc., etc. Et au fur et à mesure, eh bien, le blues est parti vers l'Illinois, c'est-à-dire l'État américain où se retrouve bien évidemment la ville de Chicago. Et c'est pourquoi Tino Gonzalez fait partie de cette génération d'artistes. Et c'est pourquoi depuis le temps, on appelle cela le jazz de Chicago, plutôt le blues de Chicago. Et la suite du programme, sans plus tarder, avec le célèbre producteur et DJ français David Guetta, qui a samplé avec beaucoup de talent cette chanson que tout le monde connaît, signée à la célèbre chanteuse originaire de Grande-Bretagne, Bonnie Taylor. Merci infiniment pour votre fidélité à Média. On se retrouve dans un instant. Je vous laisse apprécier le programme. Très bonne soirée à toutes et à tous.

Et voilà, mes chers amis, on arrive au terme de cette émission après avoir écouté la séquence dance avec plusieurs artistes au programme, dont David Guetta, que j'avais annoncé tout à l'heure, Bibi Lusca de la partie également avec le featuring de Faithless, et Clapton à l'instant avec une de ses plus belles chansons version acoustique live. Et pour clore le programme, eh bien voici Maurey avec Only Love, chanson de l'année 2025, qui en toute beauté nous mène directement au journal de 23h. Chers amis auditrices, chers amis auditeurs, merci infiniment pour votre fidélité à Médien. Je vous souhaite à toutes et à tous une excellente fin de soirée et un très bon week-end. À l'écoute de nos programmes.

0: Bienvenue à vous, saison de Médias. Sans plus tarder, voici vos prévisions météo.
1: Au Maroc, demain dans la capitale Rabat, du soleil au programme, il fera 27 degrés. 28, ce sera la température à Casablanca et Essaouira où il y aura du soleil. Il fera 31 degrés à Tanger sous les nuages. 31 aussi à Laayoune où il y aura du vent. 31, ce sera aussi la température à Bnimlal où l'on attend du soleil. Il fera 35 degrés du côté de Nador. 38 à Fès où il fera chaud. Il y aura

0: du soleil. 41, ce sera la température à Marrakech et Rachidia, où l'on attend du soleil. La maximale sera de 44 degrés à Oujda, sous un ciel ensoleillé. En Algérie, demain matin, il y aura des nuages dans la capitale Alger. Il fera 36 degrés. 36, ce sera aussi la température à Tamanrasset, sous les nuages. 36 aussi du côté de Bjaïa, où le ciel sera nuageux. 35, ce sera la température à Annaba, sous un grand soleil. Il fera 33 degrés du côté d'Oran. La température sera de 41 degrés du côté de Tiaret, où le ciel sera quelque peu nuageux. Il fera 2 degrés de plus du côté de Constantine, 43 degrés sous les nuages. La maximale sera de 47 degrés à Adrar et à Chlef, où le ciel sera nuageux. En Tunisie, demain, du soleil au programme à Tunis. Il fera 39 degrés, 39 aussi du côté de Gabès, sous le soleil. Du soleil qu'on va d'ailleurs retrouver à Djerba et Bizerte, 38 degrés. Il fera 37 degrés à Tabarka, sous le soleil. 33 du côté de Monastir. La température sera de 40 degrés, cette fois à Sousse. 43 du côté de Kasserine, où le ciel sera quelque peu nuageux. Il fera 41 degrés du côté de Médénine. La maximale sera de 48 degrés à Tozeur, sous un grand soleil.
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2: Bonsoir à tous et à toutes, avec vous Eva Cohen. Pas de répit dans le sud du Liban, où l'armée israélienne poursuit ses attaques au surlendemain de négociations à Rome jugées pourtant positives entre Beyrouth et Tel Aviv. Les détails dans un instant. Un discours aux accents complotistes pour alerter sur la soi-disant vulnérabilité du système électoral américain. C'est ce qu'a prononcé hier Donald Trump, le président américain, à 4 mois des élections de mi-mandat jugées largement défavorables au camp républicain. Analyse à venir. Élection législative qui approche également au Maroc. Alors en début de semaine, le ministre de l'Intérieur a tenu 2 réunions avec les partis politiques concernant l'organisation de ce scrutin prévu en septembre. Un scrutin où l'intelligence artificielle pourrait jouer pour la première fois un rôle significatif, vous l'entendrez. Et alors que la Coupe du Monde doit s'achever dimanche, le Maroc se tourne déjà vers la Coupe d'Afrique des Nations Féminines de football qui démarrera la semaine prochaine. Le sélectionneur national Jorge Vilda a dévoilé la liste des 26 joueuses retenues pour la compétition. On fait le point en fin de journal. Une situation toujours très instable au Liban, malgré des discussions jugées positives entre Beyrouth et Tel Aviv qui se sont achevées mercredi à Rome autour de l'accord cadre supposé esquisser les contours d'une paix durable entre les deux pays. Ce vendredi, l'armée israélienne a poursuivi ses opérations dans le sud du Liban, notamment dans la zone tampon, cet espace de 620 km² établi de facto après l'entrée en vigueur du cessez-le-feu où des dizaines de villages ont été rasés ou sont toujours occupés par Israël. Amélie David, notre correspondante correspondant au Liban, fait le point pour nous.
3: Malgré les discussions en cours autour du retrait de l'armée israélienne du Sud-Liban, tout indique que l'occupation israélienne sera de longue durée. Au cours de ces dernières heures, l'armée israélienne a poursuivi ses attaques avec notamment des frappes de drones qui ont fait au moins un blessé, des tirs d'artillerie et de nombreux dynamitages. Dans certains villages à l'intérieur de la zone tampon, elle a par ailleurs mené plusieurs opérations de ratissage près de la frontière. Plusieurs mouvements au-delà de la zone tampon ont aussi été rapportés par les habitants et les médias. Des véhicules de l'armée israélienne ont été observés dans un village situé en dehors de la zone tampon et à Mansouri au sud de Tyr, une ville en grande partie détruite par les soldats israéliens. Un véhicule téléguidé de l'armée israélienne s'est avancé jusqu'aux abords d'un barrage de l'armée libanaise avant de se retirer. Toute cette série d'attaques continue d'alimenter la crainte qu'Israël va continuer d'opérer au Liban pendant encore longtemps. Beyrouth, Amélie David pour Média.
2: Et du côté du détroit d'Ormuz, la situation continue de s'envenimer entre Téhéran et Washington. Les États-Unis, il y a 2 heures, ont annoncé une nouvelle série de frappes contre l'Iran et des explosions ont été entendues dans le centre et dans le sud du pays. 7e nuit consécutive d'affrontements depuis la reprise des hostilités entre les deux puissances il y a 10 jours. Téhéran, qui a mené des frappes sur différents pays du Golfe un peu plus tôt dans la journée, a également menacé de passer dans une phase d'offensive totale si les frappes américaines se poursuivent. Prochains jours, 8 personnes ont été tuées côté iranien

0: ce vendredi, selon IRNA, l'agence officielle du pays. Donald Trump, le président américain, qui multiplie également ses attaques contre le système électoral des États-Unis à 4 mois des élections de mi-mandat. Dans une allocution au Roland complotiste, le dirigeant a dénoncé hier soir des vulnérabilités choquantes dans l'organisation du scrutin, pointant notamment la Chine du doigt et répétant que l'élection présidentielle de 2020 avait été viciée par une fraude massive au profit de Joe Biden. Nous ne pouvons plus jamais assister à une nouvelle élection volée, c'est ce qu'a déclaré le locataire de la Maison Blanche. Une manière de préparer le terrain pour les midterms de novembre, selon Romuald Ciora, directeur de l'Observatoire politique et géostratégique des États-Unis à l'IRIS, l'Institut français des relations internationales. On l'écoute.
1: Nous assistons à une attaque frontale contre l'organisation des élections aux États-Unis, mais rien d'étonnant de la part de Donald Trump et de cette administration. N'oublions pas que l'administration Trump de haut n'a rien à voir avec le premier Trump. Cette fois-ci, c'est un homme qui a été élu avec l'aide de l'extrême droite américaine, une extrême droite ultra-radicale. Les principaux représentants de cette droite au pouvoir sont Jill Evans ou Cindy Wicks, la secrétaire générale de la Maison-Blanche, des intellectuels de haut niveau qui ont un objectif très clair pour l'intérieur, mettre en place un régime semi-autoritaire, voire autoritaire. Donc depuis un an, nous assistons à des attaques frontales contre la démocratie américaine et les contre-pouvoirs. Donc rien d'étonnant aujourd'hui de voir que le président s'en prend évidemment au système électoral et cela afin de légitimer une potentielle contestation des résultats en novembre prochain à l'issue des élections de mi-mandat.
0: Romuald Ciora au micro d'Alicia Miami. Et avant les élections de mi-mandat aux États-Unis en novembre, c'est le Maroc qui se rendra aux urnes fin septembre pour renouveler son parlement. En vue du scrutin et afin d'assurer son bon déroulement, le ministre de l'Intérieur a tenu 2 réunions en début de semaine avec les partis politiques concernant les candidatures, le financement, les recours possibles ou encore la parité. Avec une petite nouveauté cette année, l'utilisation de l'intelligence artificielle, une technologie que les partis devront savoir manier afin de séduire l'électorat plus jeune. C'est ce qu'estime en tout cas Hicham Mouattadib, politologue et chercheur en études politiques publiques et internationales. On l'écoute.
2: Les méthodes ont changé. Maintenant, c'est le fond de message aussi qui doit être changé. C'est vrai qu'on assiste en fait à la présence de l'intelligence artificielle et à un nouveau front électoral. Et c'est un outil que certainement va être utilisé par les différents partis politiques à différentes échelles, parce que aussi, ce qu'il faut mentionner, c'est que chaque parti politique résiste au changement, si vous voulez, dans un sens, et le parti politique qui va s'adapter le mieux et le plus rapidement à cette demande et à ce nouveau esprit qui s'ouvre en fait de la génération Z, c'est celui qui va aller chercher le plus d'appui en fait de la part de cette génération. Et cette élection sera probablement aussi la première au Maroc où l'intelligence artificielle jouera un rôle très significatif. Et c'est cette génération Z en fait qui sera concernée, si vous voulez, davantage par cet outil d'intelligence artificielle. Donc c'est beaucoup plus le fond du message politique qui va faire la différence, si vous voulez, et non seulement la méthode ou les méthodes qui sont utilisées et choisies par les partis.
0: Le politologue Hicham Mouattadib au micro de Soukaina Aziz. En République démocratique du Congo, le président Félix Tshisekedi annonce l'organisation d'un dialogue national demandé de longue date par l'opposition. Un dialogue destiné, selon le dirigeant, à consolider la cohésion nationale dans un contexte de violence armée dans l'est du pays. L'annonce a été faite à la suite d'une audience ce vendredi entre le chef de l'État et les représentants des principales confessions religieuses de la RDC. La colère continue de gronder en Ukraine après le limogeage du populaire ministre de la Défense, Mikhaïlo Fedorov, il y a 2 jours. Des milliers de personnes ce soir ont à nouveau manifesté à Kiev, réclamant le retour de ce chantre des hautes technologies sur le champ de bataille. Mikhaïlo Fedorov, qui a expliqué être entré en conflit avec le commandant en chef de l'armée ukrainienne, Oleksandr Sirski, qui privilégie, lui, une approche plus traditionnelle des opérations militaires. Et puis au Venezuela, le bilan du séisme du 24 juin, toujours provisoire, s'élève désormais à plus de 5000 morts selon une nouvelle estimation des autorités. 2 séismes de magnitude 7,2 et 7,5 avaient frappé le nord du pays, notamment l'état de la Guayra, voisin de la capitale Caracas. Les recherches se poursuivent toujours pour tenter de retrouver les disparus, dont le nombre pourrait s'élever entre 10 000 et 50 000. Et un mot de football pour refermer cette édition J-2 avant la finale de la Coupe du Monde. Mais l'inquiétude demeure quant à la bonne tenue de ce duel Espagne-Argentine. Ce vendredi, plusieurs grandes villes américaines, dont New York, qui doit accueillir la rencontre, ont été

0: plongé dans un épais nuage de pollution lié aux fumées de quelques 200 incendies toujours hors de contrôle dans l'état de l'Ontario au Canada. Dans la ville à la pomme, la qualité de l'air s'est améliorée par rapport à hier, mais demeure jugée dangereuse pour les personnes à risque. Du côté du Maroc, les regards se tournent aussi vers la Coupe d'Afrique des Nations féminines qui doit démarrer samedi prochain, le 23 juillet. Aujourd'hui, le sélectionneur Jorge Vilda a dévoilé la liste des 26 joueuses retenues pour la compétition. Les détails avec Mohamed Amimi.
1: Le Maroc affiche clairement ses ambitions pour cette Coupe d'Afrique des Nations féminines. Jorge Vilda a dévoilé ce vendredi une liste de 26 joueuses. Un groupe qui allie expérience et jeunesse avec un seul objectif, décrocher un premier sacre continental à domicile. Parmi les cadres retenus figurent la capitaine Rizlan Chebak, la gardienne Khadija Rmechi et l'attaquante Fatima Tagnaout, véritable pilier de cette sélection marocaine. À leur côté, de jeunes talents à l'image de la défenseure Mariam Atik, appelée à disputer sa première CAN. Des joueuses qui apporteront fraîcheur et enthousiasme. Finalistes des deux dernières éditions, les Lions de l'Atlas veulent franchir la dernière marche et évolueront dans le groupe A avec le Sénégal, l'Algérie et le Kenya, avec l'ambition de réaliser de bons résultats. La CAN organisée au Maroc est disputée pour la première fois avec 16 sélections au lieu de 12, comme lors des précédentes éditions.
0: Voilà, une compétition qui se tiendra donc du 25 juillet au 16 août dans le Royaume. Vous entendiez les précisions de Mohamed Amimi pour refermer ce journal. Très bonne suite des programmes et très bonne soirée sur Média.
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3: Ravi de vous retrouver sur Média pour On Fusionne pendant une petite heure. Bien sûr, on va se faire plaisir dans notre tête-à-tête musical avec de la fusion, nos coups de cœur. On y va sans plus tarder. Et on commence par cette partition blues façon cover, Shab Nasrun Dirk, Amour. Question de commencer dans un registre totalement inédit. Juste après, Indila qui a également droit eh bien, à sa fusion, Shabi. Et oui, dernière danse, même ce morceau-là n'y échappe pas. On écoute ensemble, on se met dans le bain et on se retrouve dans un instant.

juste après Ihab Tawfiq, Allah Alik, Yassine, de façon Afro House. Et c'est juste extraordinaire, une superbe fusion, super bien équilibrée. Et juste après, une jeune femme qui nous a fait vibrer, Lala Tamar. Dès qu'on peut, on vous la programme. C'est avec Khadija Louarzazia, dont elle est absolument fan. Dakel Habib, une réécriture très moderne, tout en gardant l'essence même, eh bien, de l'esprit musique marocaine populaire, traditionnelle. On écoute tout ça et on se retrouve dans quelques petites minutes.

Zazia pour cette très très jolie proposition fusion. Tout de suite, Shirin Abdelwahab, c'est un remix cette fois-ci électro très enrobant qui épouse à merveille bien l'univers plein d'amour, de mélancolie, de nostalgie de Shirin Batsmana Ansak. Et juste après, on change totalement de registre dans une ville un peu vaine, un peu plus solaire, afro house très décomplexé, Aria Albi et c'est Hakim. Très bonne écoute à tous.

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1: Ravi de vous retrouver sur Midi 1 pour la deuxième partie de On Fusionne avec Roustilla. Il faut dire que toute cette nouvelle génération qui fait des merveilles grâce à l'IA pour les remixes, les reprises, la fusion Baba Mimoun, Bacha Hamou façon, eh bien, Tagnawit Afro House, un univers assez incroyable et on adore le rendu juste après à Aïta, Shawiya, Kwasni ou Zedet Mebia. Que demander de plus de la Aïta façon son fusion, je vous l'avais dit, je vous avais prévenu, cette deuxième partie commence très très fort. Très bonne écoute à tous et à tout de suite.

Chaouia Kouatini, vous êtes Mabilla façon Aïta Fusion. On se rappelle notamment d'une version précédente sur laquelle participait Habibel, qui bien cette fois-ci c'est une version pur jus comme on dit. Tout de suite, Abir Nehme pour Bissarah, et c'est le Jordanien Hijazi qui vient signer le tout, et d'ailleurs dès première seconde on reconnaît, et juste après Yazine Adiri, Lata et morceau classique des années 70-80 façon Ama Piano. Rai Ama Piano, merveille, à tout de suite.

Yasine Derilatay façon remix à ma piano et du rail qui vient bien sûr s'agrémenter au taux. Très bel équilibre. Reste avec nous, Atman Mouline du Cash Call Shabby. Que demander de plus avec cet enrobage house électro? Très bonne écoute à tous.

Pur Jus remixé pour eh bien, cette session de On Fusionne qui touche à sa fin. Merci d'avoir été avec nous, merci de votre fidélité, de votre écoute. Très bonne soirée à vous. Quant à nous, eh bien, on se retrouve demain sans faute, même heure sur Média. À demain. Et tout de suite, Chab Hasni, Zohair Wehawi, Le Bail dans mon amour, Deep Soul. Je pense qu'on a tout dit, dès que Deep Soul est dans les parages, on s'attend à du très très lourd. Et cette fois-ci encore, eh bien, il nous surprend, comme à son humble habitude.

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1: Bonsoir, bonsoir à tous et à toutes. Avec vous, Eva Cohen. Il est en campagne pour le poste de secrétaire général de l'ONU et il a fait son retour au Sénégal après plus de 2 ans d'absence. L'ex-président du pays, Macky Sall, a été reçu aujourd'hui à Dakar par son successeur, Bassirou Diomaye Faye. Une visite éclair, critiquée par plusieurs collectifs qui réclament la lumière sur les dizaines d'homicides commis sous le mandat de Macky Sall. Ni lui, ni l'actuel chef d'État ne se sont exprimés publiquement après leur entretien. Les relations entre le Maroc et la Mauritanie au beau fixe. Le ministre mauritanien de l'Intérieur s'est entretenu avec son homologue marocain Abdelouafi Laftit ce vendredi à l'occasion d'une visite de 2 jours dans le royaume. Les deux responsables ont convenu de renforcer leur coopération bilatérale en matière de sécurité, de migration et de collaboration décentralisée. En Algérie, on en sait plus sur l'incendie qui a fait 11 morts dans la nuit de mercredi à jeudi dans un orphelinat à l'est d'Alger. Le feu s'est déclaré après une étincelle électrique dans un climatiseur, probablement parce que l'appareil était allumé de manière continue en raison des fortes chaleurs qui touchent en ce moment le pays. C'est ce qu'a annoncé ce vendredi la police algérienne. En une semaine, quelques 932 incendies ont été enregistrés, une vingtaine étant toujours en cours selon la protection civile du pays. 7 travailleurs humanitaires américains impliqués dans la lutte contre Ebola en République démocratique du Congo sont actuellement en quarantaine dans le très contesté centre américain au Kenya. C'est ce qu'indique pour la première fois le département d'État américain ainsi que l'ONG qui emploie les patients. Ce centre de quarantaine d'une capacité de 50 lits avait pourtant été suspendu par la justice kényane fin mai après la colère de la population à son encontre. L'épidémie d'Ebola qui continue d'ailleurs de flamber en République démocratique du Congo. Plus de 2000 infections liées au virus ont été confirmées ainsi que 800 décès. Des chiffres qui continuent d'augmenter et qui sont liés au transport des dépouilles entre les différentes localités de l'Est selon les Nations Unies. L'Ouganda, voisin de la RDC et du Kenya, en revanche, annonce avoir réussi à endiguer l'épidémie. Le dernier patient du pays, guéri, a pu quitter l'hôpital hier. Et toujours en Ouganda, une décision saluée par les défenseurs des droits humains. Le parquet de cet État d'Afrique de l'Est annonce l'abandon des poursuites contre 2 femmes arrêtées en février et accusées de s'être embrassées en public. Une loi anti-homosexualité considérée comme l'une des plus sévères du monde est en vigueur dans le pays depuis 2023. En Afrique du Sud, 2 soldats tués ce vendredi dans le cadre d'une opération des forces armées du pays contre les activités minières illégales. Ces décès liés à une chute dans une mine d'or désaffectée sont les premières depuis l'envoi de troupes en mars visant à renforcer les opérations de police contre la criminalité organisée. La semaine dernière, plus de 200 étrangers ont été arrêtés dans ce cadre dans un puits de mine d'or à l'ouest de Johannesburg. Ce déploiement militaire doit durer 1 an et mobilise plus de 2200 soldats. Enfin, un mot de football pour refermer cette synthèse. L'équipe nationale du Liberia a annulé sa participation à un match amical avec un club du Minnesota aux États-Unis, faute d'avoir pu obtenir un visa. Une annonce à quelques jours de l'ultime match de la Coupe du Monde, entachée cette année de plusieurs affaires de refus de visa. De nombreux supporters, mais aussi un arbitre somalien, un joueur ghanéen et une quinzaine de membres de l'encadrement de l'équipe iranienne ont notamment été concernés. Voilà pour l'essentiel de l'actualité de notre continent ce soir. Bonne suite des programmes sur Média.

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2: Et c'est un plaisir de vous retrouver pour On en parle en ce début de journée, fin de semaine. Notre ami Atman à la réalisation. Restez avec nous, je vous donne le petit programme du jour. Juste après une petite pause musicale, je vous propose Will.i.am et J Balvin pour Let's Go. Excellente écoute.

Et au programme aujourd'hui, dans On en parle, on parlera tout d'abord du tracking du cycle menstruel qui pourrait bien nous aider à organiser notre emploi du temps en fonction de nos modifications hormonales. On parlera également un peu plus tard mode, avec cette tendance mode que désormais toutes les New-Yorkaises déjà portent pour être les plus stylées cet été. En quoi consiste cette tendance? Je vous en dirai plus dans un instant. On parlera également crème solaire coréenne et surtout de cette erreur fréquente avec les crèmes solaires coréennes qui pourraient compromettre leur efficacité selon les dermatologues. Troisième et dernière partie d'En en parle cette fois, nous serons avec Zineb El-Hamoumi. Elle est coach thérapeute mais également conférencière. Aujourd'hui, on va parler de cette croyance, croire ne pas mériter son succès. D'où vient cette croyance? Comment la détecter? Surtout, comment la dépasser? Elle nous éclairera à ce sujet. Voilà donc pour le programme du jour. En attendant, Avicii, Heaven, c'est tout de suite.

On parle de traquer son cycle menstruel pour augmenter sa productivité. Alors, difficile de nier que le cycle menstruel n'a pas d'incidence sur nos vies, que la tendance à négliger sa santé menstruelle au travail n'a pas de répercussions avérées sur le bien-être, l'assiduité, la productivité et l'inclusion des femmes tout au long de leur carrière, si l'on en croit les conclusions d'une étude de l'université de Portsmouth. Malgré les efforts déployés pour instaurer un congé menstruel légal pour les femmes dans quelques pays, qui souffrent notamment d'affections comme l'endométriose, l'adénomyose. La plupart des gouvernements n'envisagent pas pour l'instant de la mettre en place, sauf déjà en Espagne, où une loi sur congé menstruel est instaurée depuis 2023. Donc le suivi ou le tracking du cycle menstruel, qui consiste à observer son cycle pour mieux comprendre comment le corps réagit à chaque phase, c'est une méthode qui peut aider les femmes à gérer leur menstruation tout en menant une vie active. Donc dans cette optique, justement, les spécialistes de la santé reproductive notent une application de santé qu'ils ont évaluée sur le tracking du cycle qui pouvait contribuer à la gestion du stress, voire à l'amélioration de la productivité. Le cycle menstruel se divise, rappelons-le, en quatre phases: menstruelle, folliculaire, ovulatoire et lutéale. Chaque phase a une fonction différente et influence notre corps et notre productivité de diverses manières. Pendant la phase ovulatoire, par exemple, le taux d'œstrogène atteint son maximum et l'ovulation a lieu, ce qui peut se traduire par une plus grande confiance en soi ou une plus grande sociabilité chez certaines personnes. Durant cette période, on peut avoir envie d'essayer une nouvelle compétence, un nouveau loisir ou une nouvelle technique. En revanche, la phase menstruelle est souvent associée à une baisse d'énergie et à une grande introspection. On se sent souvent plus productif pendant la phase folliculaire, la plus longue du cycle, ce qui

idéal pour lancer de nouveaux projets. Pour beaucoup, c'est même le moment idéal d'après les experts. L'énergie est alors au rendez-vous, l'humeur s'améliore et l'élan créatif revient. Voilà, en raison de la hausse d'œstrogène, on se sent souvent plus motivé, curieuse, ouverte aux nouvelles idées.

que certaines personnes réalisent leur travail le plus précis et analytique pendant la phase lutéale plus calme qui suivent. Lorsque le taux de progestérone augmente, une hormone aux propriétés apaisantes, la phase lutéale peut aussi être propice à la réflexion et certaines personnes peuvent se montrer extrêmement productives et minutieuses. Mais pour d'autres, cela engendre de l'irritabilité ou une moins bonne résilience. Alors qu'est-ce que le suivi de cycle ? Le suivi du cycle menstruel vise avant tout à développer une meilleure connaissance de son corps, précieuse pour la gestion de sa santé mentale et physique. Suivre son cycle permet de mieux comprendre son énergie, son humeur, sa concentration et ses symptômes, ainsi que de vivre en harmonie avec son corps. D'un point de vue purement pratique, il est également utile de savoir précisément quand arrivent nos menstruations. Pour un tracking efficace, vous pouvez tester tout plein d'applications que vous pouvez trouver sur l'App Store notamment ou sur les autres plateformes de téléchargement. Vous serez guidé pour indiquer le début et la fin de vos menstruations ainsi que vos symptômes. Ça permet de réduire le stress lié à la complication habituelle du suivi menstruel. Et ça garantit surtout une précision optimale. Le tracking du cycle se concentre sur la conscience corporelle. La synchronisation d'un cycle, quant à elle, va plus loin, consiste à suivre son cycle et à l'intégrer à ses routines quotidiennes dans la mesure du possible. Cette approche est souvent holistique. Par exemple, adapter sa routine de soins de la peau, son alimentation, son programme d'entraînement aux différentes phases du cycle menstruel. Des applications dédiées comme plusieurs proposées, donc, indique que 85% des femmes actives ressentent du stress ou de l'anxiété pendant leur menstruation. Ils sont programmés pour utiliser des données biologiques, donc ces applications, afin de montrer comment la concentration, la créativité, la motivation évoluent au fil des différentes phases du cycle menstruel. Donc voilà, on adapte les tâches à la phase du cycle et on consacre les jours de haute énergie aux présentations, à la planification, aux activités créatives. Les jours de moindre énergie sont quant à eux dédiés aux tâches administratives, à la correction, à la réflexion et au repos. Et puis, comme le soulignent les experts, cette approche n'est pas toujours applicable, mais elle reste pertinente pour les tâches que vous maîtrisez pleinement. En gros, le tracking du cycle menstruel peut servir d'outil pour améliorer sa productivité, mais il n'est pas forcément adapté à toutes les personnes ni à tous les contextes professionnels. Voilà ce qu'on pouvait dire du tracking du cycle menstruel et surtout de son importance. Restez avec nous, on se retrouve dans un tout petit moment. Maroon 5, This Love, c'est tout de suite.

0: qui va faire des ravages cet été. Je vous en dirai plus dans un instant. On parlera également crème solaire coréenne et de cette erreur fréquente qui pourrait compromettre leur efficacité selon les dermatologues. On parlera également d'une sorte de syndrome de l'imposteur avec Zineb El-Hammoumi pour la troisième et dernière partie dans N'en parle. Voilà donc pour le programme du jour. Restez avec nous. Pedro Capo pour Calma, c'est tout de suite.
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2: Deuxième partie d'On en parle, si vous venez à peine de nous rejoindre, bienvenue à vous. Dans un instant, on parlera de cette tendance mode qu'on verra partout cet été. En attendant, Shempel prend la relève avec Ready for the Ride. Très belle écoute.

partout cet été. Voilà, c'est apparemment, on a checké ça un petit peu chez les New-Yorkaises pour figurer parmi les modeuses les plus stylées cet été. L'icône mode déjà, Leandra Medine, connue sur son blog The Men Repeller et son penchant pour les associations mode à haut risque. Il suffit d'un simple accessoire pour parfaire une tenue d'été, une combinaison facile à reproduire qui fait ses preuves à tous les coups. La ceinture surdimensionnée, extirpée des tendances mode des 70s, s'offre un comeback des plus remarqués pour la belle saison. Leandra Medine la porte taille basse sur une petite robe noire courte et nous démontre tout le potentiel mode de cet accessoire quelque peu oublié ces dernières années. Si elle fonctionne à merveille avec la robe, elle est tout aussi convaincante. Ajoutée à une jupe longue, fluide, un mini short, les adeptes du style de Carrie Bradshaw n'hésiteront pas à la porter à même la peau, comme avait pour habitude de le faire la modeuse au cours des épisodes de Sex and the City. La version XXL ne manque pas d'arguments pour nous séduire. La ceinture chaîne a elle aussi de belles propositions à nous présenter. Elle ajoute une dose de chic à la tenue la plus casual de notre garde-robe, tout comme la ceinture en pierre colorée ou encore la ceinture en crochet bien présente dans les nouvelles collections. Pour succomber à cette tendance majeure des silhouettes de l'été, il y a des ceintures en cuir également à grosses boucles dénichées dans les nouveautés des créateurs qui pourraient s'ajouter sur un total look chocolat composé d'un pantalon fluide et d'un top tunique assorti. La petite robe également à l'image de celle portée par Leandra Medine s'impose là encore comme la candidate rêvée. Donc voilà un accessoire mode qu'on verra un peu partout. À vous de voir bien évidemment si cet accessoire vous convient ou pas. Restez avec nous, No Beat, Made You Crazy, c'est tout de suite.